0: fervente alliée de l'Iran, a fait savoir pour sa part qu'il n'accepterait pas un cessez-le-feu partiel avec l'État hébreu. Sur le front, de récentes frappes israéliennes sur le sud du Liban ont fait 5 morts, d'après les autorités. Nouveaux signaux positifs entre Paris et Alger après des mois de tensions, alors que le ministre algérien de l'Intérieur, Saïd Sayoub, a été reçu par son homologue français Laurent Nunez. La place Beauvau a fait état d'une rencontre qui a permis d'acter la reprise des discussions dans un état d'esprit constructif et déterminé. Discussions qui ont aussi permis d'aborder le cas de Christophe Glaize, ce journaliste français toujours incarcéré en Algérie. Premier cap pour la loi d'urgence agricole. Le texte défendu par le gouvernement, qui entend notamment lutter contre la concurrence déloyale, faciliter l'accès à l'eau ou encore protéger les terres agricoles, a été approuvé en première lecture à l'Assemblée nationale, bien aidé par le soutien des députés du Rassemblement national à la coalition gouvernementale. Deux autres personnes ont perdu la vie après s'être noyées dans la Seine dans la nuit de samedi à dimanche, en marge des célébrations du deuxième sacre européen du Paris Saint-Germain. Un nouveau bilan annoncé par le parquet hier soir. Un premier décès avait été déclaré ce week-end après un accident mortel sur le boulevard périphérique parisien. Le Paris Basket côté sport, surprise sur son parquet pour sa première demi-finale des playoffs de Betclic Elite. C'était hier soir et son adversaire Cholet s'est imposé sur le fil dans les toutes dernières secondes, 90 à 89. Prochain duel prévu demain, jeudi, dans la Ville Lumière à la Adidas Arena. Le premier à 3 victoires. Et puis pas de pause cette nuit pour la balle orange de l'autre côté de l'Atlantique. Jour J pour la grande finale des playoffs en NBA depuis leur Frostbank Center. Le tricolore Victor Wembanyama et les San Antonio Spurs se mesurent aux coriaces New York Knicks. Il faudra 4 victoires pour décrocher l'ultime sacre. 2h02, vous êtes bien sur le 107.7. Retour de l'actualité dans une heure. Pour l'instant, on parle de météo.
1: Merci beaucoup Corentin. La météo aujourd'hui en France va rester pluvieuse et grisonnante sur une large moitié nord du pays, tandis que dans le sud, le temps alternera plutôt entre nuages et éclaircies. Le vent lui aussi va rester soutenu dans le nord et dans le sud-est, et les températures quant à elles vont repartir à la hausse progressivement. Pour les maximales aujourd'hui dans le sud-est, prévoyez 27 degrés à Perpignan ou encore 26 à Marseille et à Montpellier.
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1: De retour à vos côtés à 2h03, je surveille pour vous les autoroutes du grand quart sud-est du pays, de l'Occitanie à l'Auvergne-Rhône-Alpes, en passant aussi par la Provence-Alpes-Côte d'Azur. Pour l'instant, c'est la bonne heure pour voyager. Il n'y a pas de bouchons particuliers, beaucoup de zones de travaux par contre, et puis un petit ralentissement qui est occasionné, ou plutôt qui a été occasionné, par une interruption momentanée du trafic entre Valence et Montélimar en redescendant la 7 vers Marseille. C'est terminé, le trafic a repris normalement, c'était pour permettre la pose d'un portique et d'un panneau de signalisation. Depuis que le trafic a repris normalement, donc, il y a encore un ralentissement à traverser. Cela dit, c'est même pas 5 minutes de plus et c'est en train de s'arranger progressivement. Je vous retrouve aussi autour de Lyon avec des fermetures et des travaux en cours. D'abord, fermeture totale de la 46 à l'est de la ville. C'est fermé en direction de Paris entre Chasse-sur-Rhône et Manicieux. À la place, il faut rester sur l'autoroute A7 jusqu'à Saint-Fons, emprunter le boulevard périphérique Laurent Bonnevé, puis enfin l'autoroute A43. Toujours à Lyon, la M6 est fermée en direction de Paris entre le nœud de Valvert et Limonest. La 47 est fermée aussi depuis Saint-Étienne vers Lyon à hauteur de Steditech échangeur 15. Et notez qu'en arrivant de Lyon par l'A7 Nord, vous devrez obligatoirement vous engager sur la 47 et partir vers Saint-Étienne. Vous allez pouvoir sortir à Chasse, première sortie, et récupérer l'A7 Nord au niveau de l'entrée de Chasse-sur-Rhône, l'entrée numéro 8. Dans le prochain point, nous partirons près de Nîmes, Salon de Provence, le Canet des Morts ou encore Toulon pour évoquer d'autres fermetures impactantes, sans oublier qu'il y a aussi pas mal d'échangeurs qui sont fermés cette nuit. Sont concernés les secteurs d'Avignon, Aigues-Mortes, Cannes, Fréjus, mais aussi l'Arbrelle et Noir-Étable, et on aura l'occasion de faire le point lors de l'heure qui suit.
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Radio Vinci Autoroute, belle nuit à nos côtés. Retour au trafic prévu pour 2h15. Pour l'instant, pas de gros changements. Toujours des travaux et quelques ralentissements au sud de Valence en redescendant la 7 vers Marseille après l'Oriole. Le trafic, cela dit, a repris désormais. Et il n'y a pas d'incident à vous communiquer pour l'instant. Donc on repart en musique avec Cat Size et Elena.

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1: Quasiment 2h15 et un nouvel aperçu de vos conditions de circulation qui sont rentrées dans l'ordre en vallée du Rhône. Aucun bouchon d'actualité dans le grand quart sud-est du pays où que vous m'entendiez. Côté météo, ça va mieux aussi. Plus de pluie au rendez-vous pour le moment en tout cas. Attention en revanche à des obstacles repérés sur l'A51 au nord d'Aix-en-Provence, direction Gap. C'est 8 km après Cadarache, la sortie numéro 17. Attention aussi au vent qui souffle fort dans le sud-est et qui va d'ailleurs rester sensible toute la journée. Et puis sinon, des travaux au rendez-vous aussi, notamment dans le Gard, près de Nîmes. Notez que la bifurcation qui permet de passer de l'A9 direction Lyon à l'A54 direction Marseille est fermée. Vous pouvez sortir à Nîmes-Ouest et rejoindre l'A54 au niveau de ce même échangeur, donc échangeur numéro 25. À Salon de Provence, les bretelles qui permettent de passer de l'A7, quelle que soit la direction, à l'A54 sont fermées. Vous pouvez sortir à Salon Nord si vous êtes en direction de Marseille, à Rognac si vous êtes en direction de Lyon, et en arrivant de la Bitte, il faut sortir à la Phare-les-Oliviers. Notez aussi que dans le même temps, ceux qui arrivent de l'A54 ne peuvent pas bifurquer vers Marseille sur l'autoroute A7. Il faut sortir à Grands, Salon, sortie 14, ou alors s'engager sur l'A7 en 4, ne peuvent pas bifurquer vers Marseille sur l'autoroute A7. Il faut sortir à Grands, Salon, sortie 14, ou alors s'engager sur l'A7 en direction de Lyon.

soit alors à Brignoles. Une info pratique aussi pour ceux qui souhaitent peut-être marquer la pause et faire le plein sur l'A7. Notez que l'aire de Mornas-les-Adrets est fermée en direction de Lyon. Ravitaillement possible après sur l'aire de Montélimar-Est. Et dans le prochain point, nous partirons autour de Lyon pour évoquer des zones de travaux impactantes. Sans oublier toujours beaucoup d'échangeurs fermés aussi dans les secteurs d'Avignon, Nîmes, Cannes, Fréjus, L'Arbrelle ou encore Noirétable.

Belle nuit avec nous et avec Kezia Jones. 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À 2h30, nouveau point trafic complet dans le quart sud-est. Pour l'instant, pas de changement, pas de nouvelles infos, ça se passe bien. Il y a essentiellement des travaux. Dans le prochain quart d'heure, notre rendez-vous consacré au livre Marque Page avec notre invitée Mélanie Page. Et d'ici là, on voyage en musique avec Achille, This Is et les Red Hot Chili Peppers.

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1: De retour à vos côtés à 2h30 cette nuit pour parler de l'état du trafic qui reste fluide en Occitanie, en Auvergne-Rhône-Alpes et en Provence-Alpes-Côte d'Azur. Une info en Provence, des obstacles, un saut repéré au nord d'Aix sur l'A51 en partant vers Gap. C'est après Cadarache, 8 km après la sortie 17 et un patrouilleur est en route. Quand vous le verrez, vous observerez bien sûr le corridor de sécurité. Je vous retrouve aussi autour de Lyon pour évoquer pas mal de zones en chantier, notamment la fermeture totale de l'A46 en direction de Paris entre Chasseurone et Manicieux. Fermeture aussi de la M6 en direction de Paris entre le nœud de Valvert et Limonest. A47 fermée depuis Saint-Étienne vers Lyon à hauteur de Stelitec. Et quand vous arrivez de Lyon et que vous redescendez la 7 Nord en direction de Marseille, vous serez obligé de vous engager vers Saint-Étienne et de partir sur l'A47. Vous ne pourrez pas continuer vers Marseille. En arrivant sur l'A47, vous pouvez par contre sortir à Chasse, première sortie, et vous rejoindrez l'autoroute à 7 Nord au niveau de Chasse-sur-Rhône, l'entrée numéro 8, donc pour partir vers Marseille. Des sorties fermées assez nombreuses, notamment à Avignon sur l'A7, sortie Château Renard 24 fermé dans les deux sens. À Nîmes sur l'A9, sortie Aigues-Mortes 26, Galargues fermé en direction de Lyon. À Cannes, sortie Mougins 42 fermé sur l'Abit en direction de Nice. À Fréjus, sortie 38 Fréjus Est de l'Abit fermé en direction d'Aix-en-Provence. Et entre Lyon et Clermont-Ferrand sur l'A89, les sorties 36 Larbrel et 31 Noirétable sont fermées dans les deux sens. La liste détaillée et les déviations proposées sont à retrouver sur notre site et notre application.
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1: C'était la fête des mères dimanche et nous allons justement évoquer la maternité dans un instant. Dans son premier roman Peau à peau, la comédienne Mélanie Page, à travers une suite de courtes histoires, explore toutes les facettes de la maternité. Elle sera notre invitée pour en parler après Louise et Joseph.

0: La route avec Louise Joseph et le retour à vos conditions de circulation dans 10 minutes. Et aujourd'hui, dans Marque Page, nous recevons la comédienne Mélanie Page.
1: Bonjour Mélanie Page.
2: Bonjour.
1: Dans les remerciements à la toute fin de votre livre Peau à Peau, vous remerciez vos enfants qui vous ont fait éprouver ce sentiment merveilleusement complexe qu'est l'amour maternel. Et c'est un très bon résumé, je trouve, du livre, parce que toutes les facettes du sentiment maternel sont en effet présentes. Et ce qu'on se dit en refermant votre livre, c'est qu'il y a autant de façons d'être mère qu'il y a de femmes et d'enfants.
2: Je suis complètement d'accord avec cette analyse. C'est pour ça que je me suis attelée à n'en juger aucune, parce que je pense que toutes les mères font absolument comme elles peuvent en fonction de leur vécu, de leur éducation, de tout ce qu'elles ont engrangé comme émotions négatives ou positives. Et donc effectivement, il y a autant de façons d'être mère que d'enfant. On est même mère, si on a plusieurs enfants, mère différemment suivant les enfants. Donc j'ai essayé de balayer un peu le spectre de la maternité à travers toutes ces mères.
1: Alors, il y a des situations qui vous sont proches où on devine qu'elles pourraient l'être, d'autres qui, a priori, se dit-on aussi, sont très loin de vous. Comment on en vient à se mettre dans la tête d'une femme qui accouche au terme d'un déni de grossesse ou d'une autre qui finit par se faire engloutir par son alcoolisme, par exemple?
2: Alors, effectivement, c'est pas du tout un livre autobiographique, mais j'ai voulu me mettre dans la peau de mère qui était souvent très très loin de moi et d'essayer de ressentir, de comprendre ce que ces mères pouvaient vivre, penser. C'est ce qui me fascine, en fait, de me mettre dans la psyché d'autres femmes. C'est déjà un peu ce que je fais en tant que comédienne. J'aime de toute façon me mettre dans la peau des autres, d'où le titre. Donc là, je l'ai fait en allant au bout du concept.
1: Et qu'est-ce qui était le point de départ de chaque petite histoire? C'est quelque chose qui vous arrivait, qui vous traversait l'esprit?
2: Non, en fait, quand je me suis dit que j'allais écrire sur la maternité, il y a plusieurs idées qui me sont venues. J'ai tout écrit sur mon portable, pour tout vous dire, j'avais même pas d'ordinateur à l'époque.
1: C'est un livre écrit sur un téléphone.
2: Exactement. En fait, parce que je l'avais tout le temps avec moi, mon portable. Et par exemple, j'écris des petites phrases dans mon portable en disant, par exemple, déni de grossesse, vraiment toute petite, même pas une phrase, trois mots parfois. Et quand j'écrivais, je reprenais ma petite liste et je me disais, tiens, j'ai envie de parler de quoi là? J'ai envie de me mettre dans la peau de quelle mère? Et donc j'en choisissais une, dépendant aussi de mon humeur du moment, est-ce que j'avais envie d'aller dans des sujets plus légers ou plus lourds à ce moment-là. Et je me plongeais dedans, la première phrase venait très vite et tout le reste découlait.
1: Mélanie Page, vous signez Peau à Peau chez Albin Michel, une série de courtes histoires qui forment une grande histoire universelle, celle de la parentalité, que vous nous aidez à approcher de façon sensible, plurielle et toujours très juste. Merci beaucoup.
2: Merci beaucoup.
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1: 3h moins le quart, toujours beaucoup de travaux devant vous dans le quart sud-est du pays, mais aussi beaucoup de vent. En fonction des secteurs, ça peut souffler fort, donc prenez bien vos dispositions. D'autant qu'il y a aussi plu, donc les chaussées peuvent parfois être glissantes. Vous modifiez votre comportement au volant, vous marquez des pauses régulièrement et puis vous restez aussi attentif à des obstacles qui ont été repérés au nord d'Aix-en-Provence sur l'A51 direction Gap et Sisteron. C'est 8 km après la sortie 17, Cadarache Saint-Paul-lès-Durance. Il s'agirait d'un saut perdu sur les voies. Des travaux d'actualité aussi, notamment à Toulon, dans le Var. Le tunnel est fermé dans les deux sens de circulation, ainsi que plusieurs portions de l'A50 dans les secteurs de Toulon-Centre, Toulon-Ouest ou encore Château-Vallon. Déviation par le centre-ville. Je rappelle que dans le Var également, la Bite est fermée en direction de l'Italie à hauteur de la bifurcation avec l'A57. Dans le même temps, l'A57 est fermée en direction d'Aix-en-Provence et de Nice, entre le Canet des Morts et la bifurcation avec la Bite. Dans les deux cas, vous sortez au Canet des Morts et vous passez par le réseau secondaire pour récupérer la Bite soit au Muy, soit alors à Brignoles. À Salon de Provence désormais, notez que les bretelles qui permettent de passer de l'A7, quelle que soit la direction, à l'A54 sont fermées. Si vous êtes en direction de Marseille, vous pouvez quitter l'A7 à Salon-Nord, en direction de Lyon à Rognac, et si vous arrivez de la Bite, il faut sortir à la Fare-les-Oliviers. Notez aussi dans le même temps qu'en arrivant de la 54, vous ne pouvez pas bifurquer vers Marseille et vous engager sur la 54. Vous pouvez le faire par contre vers Lyon ou alors quitter la 54 à Grance, Salon de Provence, la sortie 14. Et on termine à Nîmes par vous rappeler que la bifurcation qui permet de passer de l'A9 direction Lyon à la 54 direction Marseille est fermé. Vous pouvez sortir à Nîmes-Ouest et rejoindre la 54 au niveau du même échangeur, échangeur 25. On verra comment ça évolue après 3 heures et les infos de la rédaction, mais pour l'instant vous savez tout. Et dans le prochain point, on évoquera aussi des travaux autour de l'agglomération lyonnaise.

La route avec Black Attack, la suite avec Prince et Camélia Jordana. Retour au trafic après 3h et les infos de la rédaction. Pour l'instant, côté trafic, à prendre en compte des obstacles. Au nord d'Aix-en-Provence, sur l'A51, direction Gap, vous êtes concerné après Cadarache, la sortie 17. Les patrouilleurs sont en route, vous observerez le corridor de sécurité. N'hésitez pas non plus à marquer des pauses régulièrement et à vous partager la route entre vous. En tout cas, belle nuit avec nous sur le 107.7.

0: termine l'heure avec Prince, Let's Go Crazy. On en démarre une nouvelle avec les infos de la rédaction. On reparle trafic et météo juste après. Il est 3h, bienvenue sur le 107.7.
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2: Bonjour à toutes et à tous. Les Nations Unies ont fermement condamné les dernières frappes russes qui ont fait au moins 23 morts et une centaine de blessés en Ukraine. Kiev a réitéré dans ce contexte son appel urgent à une aide américaine pour développer des systèmes de défense anti-aérienne. Le président ukrainien Volodymyr Zelensky avait mis en garde ces derniers jours contre une opération militaire massive de la Russie. Sur un autre front, l'armée américaine affirme avoir repoussé cette nuit des attaques de missiles iraniens dans le Golfe. Un peu plus tôt, le Koweït avait fait état de missiles et de drones sur son sol. En France, toujours aucun signe de Liana, cette jeune fille de 11 ans portée disparue depuis vendredi dans le Gers. On a appris hier que le principal suspect mis en examen pour enlèvement dans le cadre de l'enquête avait auparavant été visé par une plainte pour viol sur mineur depuis 2025. Le procureur de la République a fait savoir que lors de sa garde à vue, l'homme de 41 ans a tenu un discours incohérent et imprécis. L'État français a une part de responsabilité dans le scandale du chlordécone aux Antilles. C'est en tout cas ce que reconnaît pour la première fois une loi adoptée par le Parlement. Antilles, où plus de 90% de la population a été exposée à ce pesticide qui présente des risques sur la santé. Certains parlementaires ont salué une avancée, alors qu'à ce stade, l'indemnisation des victimes n'est présentée que comme un objectif pour les pouvoirs publics. Dans un autre dossier parlementaire, ça coince pour la réforme de la fin de vie. Députés, tout comme sénateurs, ne sont pas parvenus à un compromis sur le texte créant un droit à l'aide à mourir. C'est le 15 juillet que le verdict final est attendu. Un mot de sport du côté de la terre battue pour finir de Roland-Garros. Après le succès de l'Allemand et numéro 3 mondial Alexander Zverev en quart de finale, la soirée à la porte d'Auteuil s'est clôturée par une qualification du Tchèque Jakub Mencić en 3-7. Malgré 6 balles de match écartées, il a su finalement facilement prendre le dessus sur João Fonseca. Le jeune espoir brésilien pourra se targuer tout de même d'avoir éliminé le vétéran serbe Novak Djokovic au tour précédent. Il est maintenant 3h02 sur le 107.7. Nouveau tour d'horizon de l'actualité dans une heure. Tout de suite, place à la météo.
0: Merci beaucoup Corentin. La météo aujourd'hui en France va rester pluvieuse et grisonnante sur une large moitié nord du pays, tandis que dans le sud, le temps alternera plutôt entre nuages et éclaircies. Le vent lui aussi va rester soutenu dans le nord et dans le sud-est et les températures quant à elles vont repartir à la hausse progressivement. Pour les maximales aujourd'hui dans le sud-est, prévoyez 27 degrés à Perpignan ou encore 26 à Marseille et à Montpellier.
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0: Et que dire de vos conditions de circulation à 3h03 cette nuit dans le sud-est, si ce n'est qu'elles sont parfaitement fluides et parfaitement optimales. C'est la bonne heure pour prendre la route et pour voyager actuellement. Pas de bouchons, plus de pluie, mais toujours beaucoup de vent et des chaussées qui peuvent être glissantes, donc des paramètres à ne pas négliger pour adapter au mieux votre façon de conduire. Attention aussi à des obstacles repérés en Occitanie en s'approchant de Narbonne, direction Montpellier, c'est sur l'A61 et c'est entre Carcassonne-Est et Lézignan, sortie 24 et 25. On nous signale une roue qui aurait été perdue. À part ça, pas d'autres incidents de parcours, mais des travaux en cours à Lyon. D'abord, vous rappelez que la 46 est totalement fermée en direction de Paris entre Chassurone et Manicieux. Il faut rester sur la 7 jusqu'à Saint-Fons et emprunter le boulevard périphérique Laurent Bonnevé, puis l'autoroute A43. Je vous rappelle aussi que la M6 est fermée en direction de Paris entre le nœud de Valvert et Limonest. La 47, par contre, est rouverte en direction de Lyon à hauteur de Stelitec. Et ce qui reste également d'actualité, c'est pour ceux qui arrivent de Lyon par l'A7 Nord et qui redescendent vers Marseille. Vous ne pourrez pas tout à fait continuer vers Marseille en une fois. Il va falloir d'abord, en fait, obligatoirement bifurquer vers Saint-Étienne. Trafic dévié sur l'A47. Vous allez pouvoir, par contre, emprunter la première sortie, la sortie Chasse. Et ensuite, vous récupérez l'A7 Nord via le réseau secondaire au niveau de l'entrée Chasse-sur-Rhône, donc l'entrée numéro 8. Pour l'instant, c'est tout. Dans le prochain point, on évoquera aussi des travaux plus près de Toulon, le Canet des Morts, Nîmes ou encore Salon de Provence. Sans oublier toujours ces échangeurs assez nombreux à être fermés cette nuit dans de nombreux secteurs aussi. Liste détaillée à retrouver sur notre site et notre application. Mais rassurez-vous aussi, on aura l'occasion de refaire le point lors de l'heure qui suit.
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Body Love avec Cigala pour démarrer leur ensemble et en bonne humeur. On poursuit avec Angèle et Justice ou encore Janet Jackson. Prochain point trafic à 3h15 et on évoquera toujours des travaux mais aussi un obstacle repéré entre Carcassonne et Narbonne sur la 61 direction Narbonne-Montpellier. Après l'échangeur 24, soyez prudents, cela vous est rappelé sur des panneaux lumineux au-dessus de l'autoroute.

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1: De retour à vos côtés à 3h15, je continue de surveiller le grand quart sud-est du pays, les autoroutes que vous sillonnez cette nuit entre l'Occitanie, l'Auvergne-Rhône-Alpes et la Provence-Alpes-Côte d'Azur. Vous ne rencontrez pour l'heure aucun bouchon, pas de difficulté. Trafic fluide, peu d'événements, mais beaucoup de travaux. Et en l'occurrence, on a une info à retenir. C'est un obstacle qui a été repéré entre Carcassonne et Narbonne sur l'A61 direction Narbonne-Montpellier. Obstacle localisé après Lézignan, ou plutôt avant Lézignan et après Carcassonne-Est, la sortie numéro 24. Une fois qu'on a dit ça, on s'intéresse aussi à des zones en chantier, notamment à Nîmes. On rappelle que la bifurcation qui permet habituellement de passer de l'A9 direction Lyon à l'A54 direction Marseille est fermée. Vous pouvez par contre sortir à Nîmes-Ouest la sortie 25 et ensuite rejoindre l'A54 au niveau de ce même échangeur. À retenir aussi la fermeture du tunnel de Toulon dans les deux sens de circulation, avec aussi parfois des portions de l'A50 fermées dans les secteurs de Château-Vallon, Toulon-Ouest ou encore Toulon-Centre. Laissez-vous guider par les déviations qui vous feront emprunter le réseau secondaire et notamment le centre-ville. Toujours dans le Var, je vous rappelle que l'Abit est fermé en direction de l'Italie à hauteur de la bifurcation avec l'A57. Dans le même temps, l'A57 est fermée en direction d'Aix-en-Provence et de Nice entre le Canet des Morts et la bifurcation avec l'Abit. Dans les deux cas, vous devez sortir au Canet des Morts et ensuite vous rejoindrez l'Abit soit au Muy, soit à Brignoles. Et du côté de la bifurcation avec l'Abit, dans les deux cas, vous devez sortir au Canet des Morts et ensuite vous rejoindrez l'Abit soit au Muy, soit à Brignoles. Et du côté de Salon de Provence, les

sortie numéro 14 et de rejoindre la 7 au niveau de Rognac. Pour l'instant, c'est tout. Dans le prochain point, nous repartirons à Lyon pour évoquer ces fermetures sur la 46, la M6 ou encore la 7 Nord. Et n'oubliez pas toujours aussi beaucoup d'échangeurs fermés cette nuit, dont la liste détaillée est à retrouver sur notre site et notre application, et dont nous reparlerons surtout dans le prochain point à 3h30. 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

La route avec les Eagle Eye Cherry. On poursuit avec Lynn, The Clash ou encore Texas. Bienvenue si vous nous rejoignez. Vous écoutez Radio Vinci Autoroute dans le grand quart sud-est du pays. Ça roule bien pour l'instant, pas d'événements majeurs à retenir. Des travaux principalement, le prochain point à 3h30 et dans le prochain quart d'heure, notre rendez-vous juridique, l'auto et la loi, avec notre consultant maître Eric de Comont.

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1: L'infotrafic à 3h30 cette nuit dans le sud-est nous emmène en vallée du Rhône avec deux accidents. Nouvelles infos à retenir. D'abord en direction de Marseille sur l'A7. On nous signale un accident sur la voie la plus à droite, 2 km après l'Auriole, la sortie numéro 16. Ça reste à préciser, à confirmer. Les services d'intervention se mettent en route. Et dans l'autre sens, en remontant vers Lyon, deux poids lourds accidentés qui, a priori, ont percuté un animal errant. Les deux poids lourds sont arrêtés sur le bas-côté, donc pas de grosses gênes, mais quand même des équipes qui vont bientôt arriver sur place aussi, donc vous restez prudents, on vous tient informés. Prochain point complet d'ici un quart d'heure. Une fois qu'on a dit ça, on n'a pas d'autres incidents pour l'instant à évoquer avec vous. Il y a essentiellement des zones de travaux. Côté météo, plus de pluie mais beaucoup de vent dans le quart sud-est actuellement, donc méfiez-vous, ça peut avoir tendance à vous faire dévier de votre trajectoire de manière involontaire, donc tenez bien le volant avec les deux mains. Attention aussi aux obstacles qui sont plus fréquents en cas de vent fort. Et puis des travaux donc à Lyon, la 46 totalement fermée en direction de Paris entre Chasse-sur-Rhône et Manicieux. Il faut prendre ou alors rester sur la 7 jusqu'à Saint-Fons. Ensuite, vous passez par le boulevard périphérique Laurent Bonnevé et enfin l'autoroute A43. Dans un second temps, la M6 est fermée en direction de Paris entre le nœud de Valvert et Limonest. Et enfin, quand vous redescendez la 7 nord direction Marseille en arrivant de Lyon, vous allez être obligatoirement dévié sur l'A47, donc partir vers Saint-Étienne. Pour ensuite récupérer la 7 nord, vous allez devoir sortir de l'A47 au niveau de la première sortie, sortie Chasse. Et vous rejoindrez la 7 Nord via le réseau secondaire, via l'entrée numéro 8 de Chasse-sur-Rhône. Dans le prochain point, nous partirons près de Nîmes, Toulon, Salon de Provence et le Canet des Morts pour évoquer d'autres zones de travaux impactantes. Et puis on prend un petit peu de temps aussi pour évoquer ensemble des sorties fermées, notamment à Avignon sur l'A7. Les sorties Château-Renard 24 sont fermées dans les deux sens. Entre Lyon et Clermont-Ferrand sur l'A89, sortie 31, Noir-Étable et l'Arbrel 36 fermées dans les deux sens de circulation. Près de Cannes sur l'A8, sortie 42, Mougins fermée direction Nice. Sortie Fréjus 38 de la Bitte fermée en direction d'Aix-en-Provence. Et dans le Gard, sur l'A9, sortie Galargues-Mortes 26 fermée direction Lyon.
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1: Si vous travaillez dans une société de transport de personnes ou de marchandises, votre employeur peut à tout instant vérifier la validité de votre permis de conduire. Les tarifs de consultation de ce service ont même été abaissés récemment. Quand court un chauffeur qui n'aurait pas averti son employeur qu'il n'a plus de permis? Eh bien, nous posons la question à notre consultant juridique, Maître Éric de Caumont, juste après Nekfeu et Vanessa Paradis.

0: Nekfeu, Vanessa Paradis, dans l'univers et à 3h35, on surveille toujours deux accidents confirmés en vallée du Rhône. En redescendant la 7 vers Marseille, c'est 2 km après l'Auriole sortie 16. Il y aurait une voiture, un poids lourd en cause sur voie de droite. Et dans l'autre sens, en remontant la 7 vers Lyon, deux poids lourds qui ont percuté un animal et qui se sont arrêtés sur le bas-côté, 2 km après Chana, la sortie 12. Ne manquez pas un nouveau point trafic complet dans 10 minutes. Et tout de suite, comme prévu, comme promis, dans l'auto et la loi, il est temps de retrouver notre consultant juridique.
1: Et il s'appelle Maître Éric de Caumont. Bonjour Maître.
2: Bonjour à toutes et à tous.
1: Les entreprises de transport de public et de marchandises peuvent, si elles le souhaitent, accéder aux informations relatives à la validité du permis de conduire des 700 000 personnes qu'elles emploient comme conducteurs. Mmh. Et depuis le 1er avril dernier, le tarif de ce service a été revu à la baisse. Que se passe-t-il si un salarié a menti à son employeur et que celui-ci découvre qu'il n'avait pas de permis?
2: Alors, à quoi ont droit les entreprises en question? Elles n'ont pas le droit à avoir votre relevé intégral d'information de votre permis à points, non.
1: Que deux points, elles n'ont pas à le savoir.
2: Non, elles ont juste le droit de savoir si votre permis est valide. Sachez bien entendu que le fait de ne plus avoir de permis pour tout professionnel qui roule, un chauffeur, mais même pour des gens comme des VRP ou comme des commerciaux, qui ont un véhicule de fonction, par exemple, aussi, et dont ce n'est pas la fonction principale que de rouler, mais on leur a mis un véhicule de fonction à disposition pour qu'ils puissent aller d'un site à un autre de l'entreprise ou des choses comme ça, ou rentrer chez eux. Eh bien, il faut savoir que pour toute personne pour lesquelles c'est prévu par le contrat de travail, et en général, c'est pas oublié dans le contrat de travail, il y a des modèles, hein, je vous rassure, le fait de perdre le permis, c'est une cause de licenciement sans indemnité. Si en plus, effectivement, vous tentez de le dissimuler, ça peut être considéré comme une faute grave et ça peut vous faire perdre d'autres indemnités auxquelles vous auriez eu droit en quittant l'entreprise. Donc, objectivement, vu les moyens techniques qu'ont les entreprises maintenant de le savoir, et par ailleurs, le fait que vous risquez de toute façon un licenciement et peut-être pour faute grave, objectivement, je vois pas trop l'intérêt de jouer à ça.
1: Donc il faut le dire, quand on a perdu son permis, il faut aller le dire.
2: Il vaut mieux le dire, ça peut vous éviter de gros ennuis. Encore une fois, j'ai souvent l'occasion de le dire sur cette antenne, imaginez que l'assureur la prenne à l'occasion d'un accident. C'est vous qui allez effectivement être poursuivi par la société. C'est pas que vous vous êtes pas assuré, c'est que vous vous êtes rendu non assurable, en quelque sorte, par votre incurie. Donc c'est un sport qui est, à mon avis, très dangereux.
1: Merci Maître de Caumont, et pour retrouver sans cesse de nouvelles informations sur nos droits d'automobiliste, il y a votre site internet et l'adresse c'est maître-de-caumont.fr. À bientôt Maître.
2: À très bientôt.
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1: Infotrafic à 4h moins le quart qui nous ramène une nouvelle fois en vallée du Rhône avec deux accidents, plutôt un désormais qui est toujours en cours. Les autres ont réussi à repartir eux-mêmes. En l'occurrence, vous êtes concerné au sud de Valence quand vous redescendez la 7 vers Marseille. Accident qui implique une voiture et un poids lourd 2 km après l'Auriole, sortie 16. Et actuellement, vous n'avez que les deux voies de gauche pour circuler à cette hauteur. Les patrouilleurs ne sont plus très loin. Vous vous écartez un maximum, vous observez bien le corridor de sécurité. Je vous retrouve aussi du côté de Carcassonne, sur la 61, des piétons en danger repérés près des voies. Entre Carcassonne-Est et Lézignan, sortie 24 et 25, vigilance dans les deux sens de circulation. Même cas de figure, des piétons repérés près de Nîmes, sur la 54 au niveau de l'échangeur Garon numéro 2, vigilance en entrée et en sortie. Et puisque je suis en Occitanie, j'en profite aussi pour vous indiquer qu'actuellement et temporairement, momentanément, le trafic est interrompu en ce moment sur la en direction de Lyon pour permettre des interventions. Ça ne va pas durer. On appelle cela une micro-coupure. C'est entre Aigues-Mortes et Nîmes-Ouest, les sorties 26 et 25. Et tout ça pour permettre la pose d'un portique. On continue de vous tenir informés, bien sûr. Vous patientez à l'arrière quelques instants, simplement. Et donc, bientôt, le trafic qui devrait reprendre une configuration plus normale. Et on évoque aussi ensemble des zones de travaux actuellement, notamment, si vous nous écoutez, dans la région de Salon de Provence. Notez que les bretelles qui permettent de passer de l'A7, quelle que soit la direction, à l'A54 sont fermées. Vous pouvez sortir à Salon-Nord si vous êtes en direction de Marseille, à Rougnac si vous êtes en direction de Lyon, et depuis la Bitte, il faut sortir à la Phare-les-Oliviers. Notez aussi, dans le même temps, qu'en arrivant de l'A54, vous ne pouvez pas bifurquer sur l'A7 en direction de Marseille. Partir vers Lyon est possible, mais on vous conseille avant tout de quitter l'A54 à Grance-Salon de Provence, la sortie numéro 14. Je vous rappelle aussi une autre bifurcation fermée près de Nîmes, celle qui permet de passer de l'A9 direction Lyon à l'A54 direction Marseille. On vous conseille de sortir à Nîmes-Ouest et de rejoindre l'A54 au niveau de ce même échangeur. On termine dans le Var, d'abord à Toulon. Vous rappelez que le tunnel est fermé dans les deux sens de circulation et que la Bitte est fermée en direction de l'Italie à hauteur de la bifurcation avec l'A57. Et dans le même temps, l'A57 fermée également en direction d'Aix-en-Provence et de Nice entre le Canet des Morts et la bifurcation avec la Bitte. Dans les deux cas, il faut sortir au Canet des Morts et ensuite emprunter le réseau secondaire pour rejoindre la Bitte, soit au Muy, soit alors à Brignoles. Et pour le moment, vous savez tout.

Belle nuit avec nous sur Radio Vinci Autoroute. Ne soyez pas surpris si entre Nîmes et Montpellier en ce moment le trafic est temporairement interrompu. C'est vraiment temporaire. Ça se passe sur l'A9 en direction de Lyon et d'Orange. C'est pour permettre la pose et la dépose d'un portique, ou plutôt d'un panneau de signalisation. Donc vous êtes à l'arrêt, à l'arrière de cet événement après avoir passé Galarguemorte sortie 26. Ça ne devrait pas durer. C'est une micro-coupure du trafic. Les équipes sont déjà sur place. Mais vous devez patienter à l'arrière le temps donc que ces opérations ne soient effectuées. On vous tient informé dans le prochain point après 4 heures. On reviendra aussi sur deux accidents en cours au sud de Valence sur l'A7 en partant vers Marseille et entre Toulon et Aubagne sur l'A50 près de Bandol.

0: Et Radio Vinci Autoroute, restez branchés sur cette fréquence. On reparle de vos conditions de circulation et des zones de travaux que vous rencontrez juste après les infos. Il est 4h.
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2: Bonjour à toutes et à tous. Le Hezbollah est le seul obstacle à la paix entre Israël et le Liban, a dit le chef de la diplomatie américaine Marco Rubio. De nouvelles négociations ont démarré sous l'égide de Washington hier. Le Hezbollah, fervent allié de l'Iran, a fait savoir pour sa part qu'il n'accepterait pas un cessez-le-feu partiel avec l'État hébreu. Sur le front, de récentes frappes israéliennes sur le sud du Liban ont fait 5 morts d'après les autorités. Nouveaux signaux positifs entre Paris et Alger après des mois de tensions. Alors que le ministre algérien de l'Intérieur, Saïd Sayoub, a été reçu par son homologue français, Laurent Nunez, la place Beauvau a fait état d'une rencontre qui a permis d'acter la reprise des discussions dans un état d'esprit constructif et déterminé. Les discussions qui ont aussi permis d'aborder le cas de Christophe Glaize, ce journaliste français toujours incarcéré en Algérie. Premier cap pour la loi d'urgence agricole. Le texte défendu par le gouvernement qui entend notamment lutter contre la concurrence déloyale, faciliter l'accès à l'eau ou encore protéger les terres agricoles, a été approuvé en première lecture à l'Assemblée nationale, bien aidé par le soutien des députés du Rassemblement national à la coalition gouvernementale. Deux autres personnes ont perdu la vie après s'être noyées dans la Seine dans la nuit de samedi à dimanche en marge des célébrations du deuxième sacre européen du Paris Saint-Germain. Nouveau bilan annoncé par le parquet hier soir. Un premier décès avait été déclaré ce week-end après un incident mortel sur le boulevard périphérique parisien. Enfin, côté sport, le Paris Basket a surpris sur son parquet pour sa première demi-finale des playoffs de la Betclic Elite. Son adversaire Cholet s'est imposé sur le fil dans les toutes dernières secondes, 90 à 89. Prochain duel prévu demain, jeudi, dans la Ville Lumière à la Adidas Arena. Le premier à 3 victoires. 4h02, vous êtes bien sur le 107.7. Retour de l'actualité dans une heure. Pour l'instant, on parle de météo.
0: Merci beaucoup Corentin. La météo aujourd'hui en France va rester pluvieuse et grisonnante sur une large moitié nord du pays, tandis que dans le sud, le temps alternera plutôt entre nuages et éclaircies. Le vent lui aussi va rester soutenu dans le nord et dans le sud-est, et les températures quant à elles vont repartir à la hausse progressivement. Pour les maximales aujourd'hui, chez nous dans le sud-est, prévoyez 27 à Perpignan ou encore 26 à Marseille et Montpellier.
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0: Des travaux, des accidents et parfois des bouchons. Voici le programme à 4h02. Bienvenue sur Radio Vinci Autoroute. Comme tous les quarts d'heure, un nouvel état des lieux de vos conditions de circulation et du trafic que vous rencontrez en ce moment dans le sud-est, que ce soit en Occitanie, en Provence-Alpes-Côte d'Azur ou en Auvergne-Rhône-Alpes. On rappelle que le trafic a été temporairement interrompu entre Montpellier et Nîmes, direction Orange-Lyon sur l'A9 après Aigues-Mortes, sortie 26. C'était pour permettre la pose d'un panneau de signalisation. C'est terminé, le trafic reprend. Sur une voie uniquement, il reste encore des hommes qui travaillent en intervention, des travaux en cours, donc une seule voie pour circuler, mais le trafic a repris et donc il faut simplement le temps que le bouchon se dissout petit à petit. On évoque aussi deux accidents. Un premier pour ceux qui redescendent de la vallée du Rhône. C'est au sud de Valence, sur l'A7 direction Marseille, et c'est 2 km après l'Auriol, sortie 16. Vous n'avez qu'une seule voie pour circuler. Il y a une voiture et un poids lourd qui sont impliqués dans cet événement. Et d'autre part, entre Aubagne et Toulon, direction Toulon sur l'A50, une voiture a fait une sortie de route. Donc elle est arrêtée sur le bas-côté, sur la bande d'arrêt d'urgence. Mais vous restez quand même prudent. Des piétons sont près des voies. 4 km après la Cadière d'Azur, sortie 11 en direction de Toulon. Une fois qu'on a dit ça, rien d'autre à ajouter, si ce n'est évoquer ensemble des zones de travaux, notamment à Lyon. On va faire un focus à Lyon et dans le prochain point, nous partirons dans d'autres secteurs. Mais donc à Lyon, retenez la fermeture totale de l'A46 en direction de Paris, entre Chasse-sur-Rhône et Manicieux. Il faut rester sur l'A7 jusqu'à Saint-Fons, emprunter le boulevard le périphérique Laurent Bonnevet et l'autoroute A43. Toujours à Lyon, la métropolitaine 6 est fermée direction Paris Paris entre le nœud de Valvert et Limonest. Et quand vous arrivez de Lyon et que vous redescendez la 7 Nord vers Marseille, vous allez rencontrer une sortie obligatoire qui vous fera obligatoirement dévier sur la 47 et prendre la direction de Saint-Étienne. Vous n'avez qu'à sortir à Chasse et ensuite reprendre la 7 Nord au niveau de Chasse-sur-Rhône. L'entrée numéro 8. Dans le prochain point, nous évoquerons des fermetures impactantes près de Nîmes, Toulon, Salon de Provence et le Canet des Morts.
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Belle route, belle nuit, bon voyage avec nous sur A2 Vinci Autoroute. On poursuit avec Claudio Capéo ou encore Marshmello. Retour au trafic à 4h15. Trafic en train de rentrer dans l'ordre progressivement entre Nîmes et Montpellier dans le secteur d'Aigues-Mortes, même si vous restez encore nombreux à traverser une zone de chantier direction Orange et Lyon. Encore deux accidents en cours au sud de Valence et entre Aubagne et Toulon. On y revient donc à 4h15.

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1: Un nouvel aperçu de vos conditions de circulation à 4h15 cette nuit dans le grand quart sud-est du pays, avec toujours un ralentissement en ce moment entre Nîmes et Montpellier après Aigues-Mortes sortie 26 pour ceux qui empruntent la 9 direction Orange et Lyon. C'est dû tout à l'heure à une interruption momentanée du trafic qui a désormais repris, mais sur une seule voie dans une zone de travaux. Il reste encore donc 5 minutes de bouchon, trafic ralenti dans ce secteur. Je vous rappelle aussi un obstacle signalé au sud de Lyon, là où la 47 rencontre la 7 Nord, vous qui arrivez de la 47 et qui souhaitez rejoindre la 7 vers Marseille. Attention à des cônes de chantier qui ont été renversés dans cette bretelle de bifurcation. Attention aussi quand vous redescendez la vallée du Rhône à un accident toujours d'actualité. 2 km après l'Auriol, sortie 16, vous n'avez qu'une seule voie pour avancer, celle la plus à gauche. Et attention à un autre accident en cours entre Aubagne et Toulon sur la 50 direction Toulon. C'est 4 km après la Cadière d'Azur, sortie 11, un dépanneur intervient, mais tout se passe sur la bande d'arrêt d'urgence. On évoque aussi ensemble des zones de travaux et puisqu'on était près de Toulon, on y reste. On évoque ensemble la fermeture du tunnel dans les deux sens de circulation. Notez aussi que plusieurs portions de la 50 peuvent être fermées dans les secteurs de Château-Vallon, Toulon-Ouest ou encore Toulon-Centre. Vous êtes à chaque fois dévié par le centre-ville. Je reste dans le Var. Je vous rappelle que l'autoroute A8 était fermée en direction de l'Italie au niveau de la bifurcation avec la 57. Elle est rouverte. Par contre, la 57, elle, reste fermée en direction d'Aix et de Nice au niveau de la bifurcation avec la 57. Elle est rouverte. Par contre, la 57, elle, reste fermée en direction d'Aix et de Nice entre le

à la phare des Oliviers. Dans le même temps, la bifurcation qui permet de passer de l'A54 à l'A7 direction Marseille est elle aussi fermée. Vous pouvez sortir à Grand Salon de Provence, la sortie 14. Et dans le prochain point, nous évoquerons des travaux autour de Lyon et autour de Nîmes. Notez toutefois que vous pouvez de nouveau bifurquer en arrivant de Lyon, de l'A7 Nord vers l'autoroute, ou plutôt continuer sur l'autoroute A7 en direction de Marseille. Plus de déviation obligatoire sur la 47, fin des travaux dans le secteur de Chasse-sur-Rhône. La 46, elle reste fermée, mais on y revient donc à 4h30.

La route avec The Cardigans, la suite avec Flo de la Vega, James Morrison et Marine. Retour du trafic à 4h30 et dans le prochain quart d'heure, ne manquez pas notre Mobilimag. Pour l'instant, côté trafic, toujours deux accidents en cours au sud de Valence, en redescendant la 7 vers Marseille après l'Oriole, et entre Aubagne et Toulon, direction Toulon sur la 50 après la Cadière d'Azur.

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1: À 4h30, un nouveau point trafic complet en Occitanie, en Auvergne-Rhône-Alpes et en Provence-Alpes-Côte d'Azur. Dans le Grand Quart Sud-Est, ça roule bien actuellement, pas de bouchons. Retour au calme entre Nîmes et Montpellier sur l'A9. Attention par contre, en Vallée du Rhône, deux informations quand vous redescendez la 7 vers Marseille. D'abord, un obstacle entre le péage de Vienne et Chana, la sortie 12, juste avant l'échangeur numéro 12. Il y a un obstacle sur la voie la plus à gauche. Et puis ensuite, un petit peu plus loin, en continuant vers Marseille, toujours un accident, 2 km après l'Auriol, sortie 16. Vous ne circulez toujours que sur la voie la plus à gauche. Pour l'instant, c'est tout. Notez aussi des travaux qui sont d'actualité autour de Lyon. La 46 fermée en direction de Paris entre Chasse-sur-Rhône et Manicieux. Il faut rester sur la 47 jusqu'à Saint-Fons, puis emprunter le boulevard périphérique Laurent Bonnevet et l'autoroute A43. Notez également que la M6 est en train partiellement d'être rouverte, mais toujours fermée pour l'instant sur certaines portions en direction de Paris entre le nœud de Valvert et Limonest. Et dans le Gard, près de Nîmes, la bifurcation qui permet de passer de l'A9 direction Lyon à l'A54 direction Marseille est fermée. Il faut sortir à Nîmes-Ouest de la sortie 25 et rejoindre la 54 au niveau de ce même échangeur. Dans le prochain point trafic, on évoquera des travaux à Salon de Provence, du côté du Canet des Morts, mais aussi à Toulon. Et puis, on évoque aussi des échangeurs qui sont fermés actuellement du côté d'Avignon sur l'A7, les sorties Château-Renard 24 fermées dans les deux sens. À Cannes, sur l'A8, sortie 42 fermée direction Nice uniquement. À Fréjus, c'est la sortie 38 qui est fermée sur l'A8 en direction d'Aix-en-Provence. Et sinon, notez la fermeture d'une autre sortie sur l'A9 en direction de Lyon à Galargues numéro 26. Et entre Lyon et Clermont-Ferrand, sortie pour Noir-Étable numéro 31 fermée dans les deux sens.
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1: Plus 48% de ventes de véhicules électriques depuis le début de l'année et le gouvernement ne compte pas s'arrêter là puisqu'il relance pour la troisième année consécutive un nouveau leasing social. Alors quelles sont les conditions d'éligibilité et les spécificités de l'édition 2026? Réponse dans notre Mobilimag juste après Joe Star et Nicoletta.

0: Joey Starr et Nicoletta, Mamie. Et avant de retrouver Lady Gaga et le prochain point trafic à 4h45, il est l'heure de retrouver votre rendez-vous mobilité.
1: Notre Mobilimag, c'est en partenariat avec Roule Média et j'ai le plaisir de retrouver l'une des membres de la rédaction. Bonjour Marine Madelmont.
2: Bonjour Sébastien.
1: On va parler décarbonation. Aujourd'hui, le gouvernement poursuit ses incitations pour électrifier la route et les transports pour faire face à la hausse des prix des carburants également. Le gouvernement vient de lancer un dispositif qui a cartonné.
2: Oui, c'est le fameux leasing social. D'ailleurs, les inscriptions viennent d'ouvrir. Alors, je le rappelle, le principe, permettre aux ménages les plus modestes de louer une voiture électrique neuve, sans apport, pour un loyer réduit, généralement inférieur à 200 euros par mois.
1: On est à la troisième édition. Qu'est-ce qui change dans ce dispositif par rapport aux deux éditions précédentes?
2: Alors, cette année, le dispositif est un petit peu plus encadré. L'État insiste notamment sur des véhicules fabriqués en Europe, que ce soit les voitures, les moteurs, mais aussi les batteries. Et surtout, l'objectif est toujours aussi clair, toucher encore plus de ménages avec de nouveau 50 000 véhicules proposés.
1: Et qui peut en bénéficier très concrètement?
2: Alors, le leasing social s'adresse aux ménages modestes, les Français qui touchent moins de 2200 euros net par mois en moyenne, soit un ménage sur deux d'après la porte-parole du gouvernement. Pour pouvoir en bénéficier, il faut aussi que la voiture soit indispensable au quotidien, notamment pour aller travailler, avec un nombre de kilomètres minimal à parcourir entre le domicile et le lieu de travail. Les bénéficiaires pourront récupérer leur véhicule à partir du mois prochain, normalement.
1: Voilà, un ménage sur deux concerné pour 50 000 véhicules à distribuer. Pour tenter de convaincre encore plus Marine de monde de franchir le pas de l'électrique, le gouvernement propose également une aide ciblée.
2: Oui, le gouvernement veut cibler les gros rouleurs, en particulier les professionnels, pour qui la voiture est aussi indispensable. Comprenez ceux qui utilisent leur voiture toute la journée pour aller travailler, les aides à domicile, les infirmières, les artisans, certains agents publics. Tous ces professionnels sont éligibles à ce dispositif. Il s'agit d'une aide à l'achat et non à la location, jusqu'à 7700 euros pour un véhicule électrique dont la batterie est fabriquée en Europe.
1: Pour tout savoir sur le leasing social, direction votre site media.roule.fr. Merci beaucoup et à bientôt Marine Madelmont.
2: Merci Sébastien.
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1: Plus rien à vous signaler, à bientôt 5h moins le quart. En cette fin de nuit, début de journée dans le quart sud-est du pays, plus aucun incident de parcours devant vous, ça se passe bien. De moins en moins de travaux ou des zones en train d'être clôturées. Mais notez qu'à Lyon, par exemple, la 46 reste fermée totalement en direction de Paris, entre Chassurone et Manicieux. Par contre, la M6 est rouverte en direction de Paris. Notez que du côté de Nîmes, la bifurcation qui permet de passer de l'A9 direction Lyon à l'A54 direction Marseille est fermée. Si vous nous écoutez plus près de Salon de Provence, seule la bifurcation qui permet de passer de l'A54 à l'A7 en direction de Marseille est fermée. Les autres sont ouvertes. Notez aussi que dans le Var, en direction d'Aix-en-Provence et de Nice, l'A57 est fermée entre Le Canet des Morts et la bifurcation avec la Bitte, mais la Bitte est rouverte. Et du côté de Toulon, le tunnel est fermé dans les deux sens de circulation, mais réouverture progressive. Encore des sorties fermées aussi, plus près d'Avignon, de Cannes, de Nîmes ou encore entre Lyon et Clermont-Ferrand. On évoquera tout ça dans le prochain point après 5 heures. Notez aussi une nouvelle information tout de suite. Au sud de Valence, on nous signale un camion arrêté sur l'A7 en direction de Marseille. 3 km après l'Auriol, sortie 16, et vous ne circulez a priori que sur les deux voies les plus à gauche.

La route avec les Dire Straits. Bon réveil avec nous sur le 107.7. On rappelle toujours un véhicule en panne au sud de Valence sur l'A7 en direction de Marseille après l'Auriol sortie 16. 3 km plus loin, il y aurait de la gêne sur la voie la plus à gauche et sur celle la plus à droite. On en reparle après les infos, 5h et la musique d'ici là signée Oria, Glenn Frey et tout de suite SZA avec Doja Cat.

0: Belle fin de nuit et bon début de journée avec nous sur Radio Vinci Autoroute. Ne manquez pas un nouveau point trafic complet juste après les infos de la rédaction. Il est 5h.
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2: Bonjour à toutes et à tous. Les Nations Unies ont fermement condamné les dernières attaques russes, ce qui ont fait au moins 23 morts et une centaine de blessés en Ukraine. Kiev a réitéré dans ce contexte son appel urgent à une aide américaine pour développer des systèmes de défense anti-aérienne. Le président ukrainien Volodymyr Zelensky avait mis en garde ces derniers jours contre une opération militaire massive de la Russie. Sur un autre front, l'armée américaine affirme avoir repoussé cette nuit des attaques de missiles iraniens dans le Golfe. Un peu plus tôt, le Koweït avait fait état de missiles et de drones sur son sol. En France, toujours aucun signe de Liana, cette jeune fille de 11 ans portée disparue depuis vendredi dans le Gers. On a appris hier que le principal suspect mis en examen pour enlèvement dans le cadre de l'enquête avait auparavant déjà été visé par une plainte. En l'occurrence pour viol sur mineur depuis 2025. La procureure de la République a fait savoir que lors de sa garde à vue, l'homme de 41 ans a tenu un discours incohérent et imprécis. L'État français a une part de responsabilité dans le scandale du chlordécone aux Antilles. C'est en tout cas ce que reconnaît une loi adoptée par le Parlement. Antilles, où plus de 90% de la population a été exposée à ce pesticide qui présente des risques sur la santé. Certains parlementaires ont salué une avancée alors qu'à ce stade, l'indemnisation des victimes n'est présentée que comme un objectif pour les pouvoirs publics. Dans un autre dossier parlementaire, ça coince pour la réforme de la fin de vie. Députés, tout comme sénateurs, ne sont pas parvenus à un compromis sur le texte créant un droit à l'aide à mourir. C'est le 15 juillet que le verdict final est attendu. Et puis un mot de sport, du côté de la terre battue de Roland-Garros. Après le succès de l'Allemand et numéro 3 mondial Alexander Zverev en quart de finale, la soirée à la porte d'Auteuil s'est clôturée par une qualification du Tchèque Jakub Mencić en 3-7. Malgré 6 balles de match écartées, il a su facilement prendre le dessus sur João Fonseca. Le jeune espoir brésilien pourra se targuer tout de même d'avoir éliminé le vétéran serbe Novak Djokovic au tour précédent. Il est maintenant 5h02 sur le 107.7, nouveau tour d'horizon de l'actualité dans une heure. Tout de suite, place à la météo.
0: Oui, Corentin, la météo aujourd'hui en France va rester pluvieuse et grisonnante sur une large moitié nord du pays, tandis que dans le sud, le temps alternera plutôt entre nuages et éclaircies. Le vent, lui aussi, va rester soutenu dans le nord et dans le sud-est aussi. Les températures, quant à elles, vont repartir à la hausse progressivement. Pour les maximales aujourd'hui, vous prévoyez 27 degrés à Perpignan ou encore 26 à Marseille et à Montpellier.
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0: Encore beaucoup de travaux ce matin à 5h03, mais dans l'ensemble de bonnes conditions de circulation dans le grand quart sud-est du pays. On évoque également la présence d'un poids lourd en panne au sud de Valence, sur l'A7 en direction de Marseille. C'est 3 km après l'Auriol, sortie 16, un poids lourd arrêté sur la voie la plus à droite, mais sinon c'est le seul incident de parcours qui peut vous concerner actuellement. Notez aussi toujours des travaux en cours à Toulon, le tunnel fermé dans les deux sens de circulation. Toujours dans le Var, l'autoroute A57 est fermée en direction d'Aix-en-Provence et de Nice, entre le Canet des Morts et la bifurcation avec la Vite. Dans les deux cas, vous sortez au Canet des Morts et vous empruntez le réseau secondaire pour récupérer la Vite, soit à Brignoles, soit au Muy. Notez également du côté de Nîmes, la fermeture de la bifurcation qui permet de passer de l'A9 direction Lyon à l'A54 direction Marseille. Et sinon, du côté de Lyon, l'A46 fermée en direction de Paris, entre Chasse-sur-Rhône et Manicieux. Réouverture en cours dans ce secteur. Toujours des échangeurs fermés aussi près de Cannes, Avignon et Noir-Étable. On refait le point à 5h15.
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Bon réveil et bon début de journée avec nous sur A2 Vinci Autoroute. Il est 5h07, pas de changement en ce qui concerne le trafic et vos conditions de circulation. Ça se passe bien ce matin dans le grand quart sud-est du pays. On refait le point sur les chantiers en cours après Naïka et Pascal Obispo.

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1: Radio Vinci Autoroute, il est 5h15, nouvel aperçu de vos conditions de circulation en Vallée-du-Rhône avec un accident signalé sur l'autoroute A7 en direction de Marseille, 10 km après le péage de Vienne-Reventin. Le point de repère, le kilomètre 15, accident sur voie de gauche. Restez prudents, pour l'instant les services d'intervention ne sont pas encore sur place. Un peu plus au sud, une fois passé Valence en direction de Marseille, un poids lourd est arrêté en panne sur voie de droite, 3 km après l'Auriol sortie 16. Des équipes interviennent sur place, vous observez le corridor de sécurité. Mais sinon, à part ça, rien d'autre pour l'instant, d'autre que des travaux en tout cas. Ce sont les seules infos qui peuvent vous concerner encore, notamment si vous nous écoutez autour de Lyon. L'autoroute A46 est fermée en direction de Paris, entre Chasse-sur-Rhône et Manicieux. Réouverture partielle petit à petit, mais pour l'instant, il faut parfois rester sur l'A7 jusqu'à Saint-Fons. Empruntez le boulevard périphérique Laurent Bonnevet, puis l'A43. D'autre part, du côté de Nîmes, la bifurcation qui permet de passer de l'A9 direction Lyon à l'A54 direction Marseille est fermée. Et à Toulon, le tunnel est fermé dans les deux sens de circulation.

Consolation Prizes avec Phoenix. 5h19, retour au trafic au sud de Lyon avec cet accident confirmé sur l'A7 en direction de Marseille, 10 km après le péage de Vienne-Reventin. Une voiture est accidentée sur la voie la plus à gauche et pour l'instant les équipes ne sont pas encore sur place. Attention aussi à Valence quand vous souhaitez rejoindre l'A7 en direction de Lyon par l'entrée numéro 15 pour Valence-Romain. On nous signale une voiture en panne et on refait un point complet d'ici 10 minutes après Pat Benatar, Jack et Carla ou encore Benjamin Violet. Et dans le prochain quart d'heure, ne manquez pas notre rendez-vous consacré au cinéma et aux séries Play Replay avec des idées et des coups de projecteur pour vous cette semaine.

0: Bon réveil avec nous et Benjamin Biolay, mais retour au trafic dans 30 secondes.
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0: Et l'infotrafic nous ramène une nouvelle fois à 5h30 au sud de Lyon avec cet accident toujours en cours sur l'A7 en direction de Marseille, 10 km après le péage de Vienne-Reventin. Les équipes sont arrivées sur place, vous ne circulez que sur les voies les plus à droite, une voiture est accidentée sur celle de gauche. On vous rappelle aussi au sud de Valence un poids lourd en panne après l'Oriol sortie 16, c'est en direction de Marseille également, c'est 3 km plus loin. Et puis attention aussi à des travaux qui restent d'actualité, notamment du côté de Toulon, le tunnel est fermé dans les deux sens de circulation. À Avignon, les sorties 24 Château-Renard sont fermées dans les deux sens de circulation sur l'autoroute A7. Entre Lyon et Clermont-Ferrand sur l'A89, les sorties Noir-Étable numéro 31 sont fermées dans les deux sens. Et sur l'A7, en direction de Lyon, l'aire de service de Mornas-les-Adrets est fermée.
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0: Et dans un instant, votre rendez-vous Pléri-Plé. Coup de projecteur cette semaine sur Au fil des années, la nouvelle série de Prime Vidéo entre lac, retrouvailles et histoire d'amour qui dure plus qu'une saison. Nous en parlerons dans le détail après.

0: Ginger avec Feu Chatterton à 5h35, toujours en accident en cours après le péage de Vienne-Reventin sur l'A7 en direction de Marseille. 10 km plus loin, vous ne circulez que sur les voies les plus à droite. Observez bien le corridor de sécurité et restez à l'écoute. On refait un point complet sur les travaux et sur le trafic dans 10 minutes. Et tout de suite, Play Replay comme prévu, avec les beaux jours qui arrivent aujourd'hui. Mathilde Ferrière nous parle d'une série qui sent bon l'été et les amours de vacances.
1: Qu'est-ce que je suis revenue faire ici ?
2: Alors tu crois qu'on risque de tomber sur Charlie et Sam ?
3: Un été, un lac et des retrouvailles qui n'étaient pas prévues. C'est le point de départ d'Au fil des années, la nouvelle série de Prime Video.
4: Que Percy soit là, c'est pas bon pour moi. Je sais pas comment ça va être de la revoir. Revenu.
3: Au fil des années est adapté du roman Tous nos étés, écrit par Carly Fortune, une romance qui suit l'histoire de Percy et Sam pendant 6 ans et une semaine. Ils ont grandi ensemble à Barry's Bay, une petite ville du Canada au bord d'un lac. Le récit avance sur plusieurs étés, avec des allers-retours constants entre passé et présent.
5: Je voulais m'assurer que t'étais revenu pour les bonnes raisons. On était toujours là l'un pour l'autre, alors j'ai envie d'être là pour lui aujourd'hui. Salut.
4: Salut.
3: Quand Percy revient sur place, elle retrouve Sam. Le temps a passé, mais certaines choses sont restées en suspens. Et ce retour va les obliger à regarder leur histoire en face.
4: Quand je suis avec elle, je réfléchis pas.
5: L'amour n'est pas une mince affaire. Alors si vous avez la chance de trouver cet être unique, surtout accrochez-vous.
3: La première saison compte 8 épisodes. Au fil des années, disponible dès le 10 juin sur Prime Video.
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1: L'infotrafic à 6h moins le quart nous emmène tout de suite entre Béziers et Montpellier avec un accident signalé sur l'A9 en direction de Lyon. Entre Agde et Sète, les sorties 34 et 33, c'est au kilomètre 127 et ça se serait produit a priori sur la voie la plus à gauche. Vous restez prudent dans ce secteur, les équipes arrivent sur place. Autre accident en ce moment en cours au sud de Lyon sur l'A7 en direction de Marseille, 10 km après le péage de Vienne-Reventin. Et un peu plus loin, vous circulez uniquement sur voie de gauche au niveau d'un poids lourd accidenté. Après l'Auriol, la sortie numéro 16, poids lourd en panne arrêté sur la voie la plus à droite. Pour l'instant, ce sont les seuls incidents de parcours. Ailleurs, ça se passe bien, ça roule bien aussi ce matin. L'heure de pointe est encore loin, donc pas de bouchons. Côté météo, c'est du soleil pour l'instant et beaucoup de vent. Et sinon, côté travaux, attention, entre Lyon et Clermont-Ferrand, sortie Noiretable de l'A89, fermée direction Lyon, sortie numéro 31. À Avignon, sur l'A7, les sorties Château-Renard numéro 24 sont fermées dans les deux sens. Et à Toulon, le tunnel est fermé dans les deux sens aussi.

Bon début de journée avec nous sur A2 Vinci Autoroute et soyez méfiants, un accident est signalé en ce moment entre Agde et Sète sur l'A9 en direction d'Orange et de Lyon. C'est une vingtaine de kilomètres après Agde, sortie 34. Il y aurait une voiture et un poids lourd accidentés sur voie de gauche. Les équipes arrivent sur place. Vous aurez l'occasion d'en reparler dans un nouveau point avec de nouveaux copilotes qui se préparent à prendre le relais à partir de 6h. Et d'ici là, les infos, mais aussi la musique avec The Silencers, Soul, Charlie Winston ou encore les Black Eyed Peas et J Balvin.

0: bon réveil, bon début de journée avec nous sur le 107.7. Changement de copilote juste après les infos de la rédaction. Il est 6h.
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2: Bonjour à toutes et à tous. Le Hezbollah est le seul obstacle à la paix entre Israël et le Liban, a dit le chef de la diplomatie américaine Marco Rubio. De nouvelles négociations ont démarré hier sous l'égide de Washington. Le Hezbollah, fervent allié de l'Iran, a fait savoir pour sa part qu'il n'accepterait pas un cessez-le-feu partiel avec l'État hébreu. Sur le front, de récentes frappes israéliennes sur le sud du Liban ont fait 5 morts d'après les autorités. Premier cap pour la loi d'urgence agricole. Le texte défendu par le gouvernement, qui entend notamment lutter contre la concurrence déloyale, faciliter l'accès à l'eau ou encore protéger les terres agricoles, a été approuvé hier en première lecture à l'Assemblée nationale, bien aidé par le soutien des députés du Rassemblement national à la coalition gouvernementale. Toujours dans l'actualité parlementaire, ça coince pour la réforme de la fin de vie. Députés, tout comme sénateurs, ne sont pas parvenus à un compromis sur le texte créant un droit à l'aide à mourir. Le verdict final, on le rappelle, est attendu le 15 juillet à l'Assemblée. En bref, cette enquête ouverte dans la Loire, dans le sillage du meurtre d'une retraitée à coups de couteau. La femme de 90 ans avait été retrouvée à son domicile ce week-end. Dernier souvenir d'Edgar Morin, le sociologue et philosophe dont on a appris le décès ce week-end à l'âge de 104 ans. Une cérémonie d'hommage national présidée par Emmanuel Macron se tiendra dans la journée aux Invalides. Samedi, le chef de l'État avait salué la mémoire d'un soldat de la résistance, militant et affranchi, écrivain et penseur du siècle, défenseur de la nature des peuples. Enfin, côté sport, le Paris Basket surpris sur son parquet pour sa première demi-finale des playoffs de Betclic Elite. Son adversaire Cholet s'est imposé sur le fil hier soir dans les toutes dernières secondes, 90 à 89. Prochain duel prévu demain dans la Ville Lumière à la Adidas Arena. Le premier à 3 victoires. Ce soir, Monaco a l'occasion de prendre de l'avance après son succès d'avant-hier. La Roca Team accueille de nouveau Nanterre à 20h. 6h02 pour l'instant, vous êtes bien sur le 107.7. Retour de l'actualité dans une heure avec Marine Gibert. Très belle matinée sur la route. Tout de suite, c'est la météo.
3: Merci Corentin, très bientôt. Et la journée sera assez mitigée hein, dans l'ensemble avec de nombreux nuages, du gris, de la pluie sur les trois quarts de la France. Seul l'extrême sud et la vallée du Rhône voient le soleil avec un léger voile et puis du vent Mistral et Tramontane qui souffle déjà dans leur domaine entre 60 et 70 km/h. Les températures, 10 à 18 ce matin, 19 à 25 en général cet après-midi, 26 à 30 dans le sud-est. On attend 24 à Toulouse, 25 à Lyon, 27 à Marseille, 28 à Montélimar et à Montpellier.
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3: Plusieurs infos à vous donner en ce début de journée. Il est 6h03. Bienvenue à vous et au sud de Lyon. Un accident est en cours sur la voie de gauche, 10 km après la barrière de péage de Vienne, grande barrière de péage. Hein. C'est à la hauteur du kilomètre 15 avec l'intervention des patrouilleurs et dépanneurs actuellement sur cette partie de l'autoroute A7. Vous allez passer sur les voies les plus à droite. Respectez bien la signalisation qui a été mise en place. Le patrouilleur qui vous indique grâce à son fourgon jaune que vous devez vous décaler au niveau de cet accident, donc sur les deux voies les plus à droite. Autre accident, cette fois-ci dans l'Hérault, sur l'autoroute A9, également sur la voie de gauche, une voiture et un poids lourd accidenté vers le kilomètre 128. C'est après avoir passé Agde, 21 km après la sortie numéro 34 en direction de Montpellier et de Lyon, avec les services de sécurité également sur les lieux hein, au niveau de cet événement, cet accident sur l'autoroute A9. Direction maintenant la Provence, l'autoroute A7, les travaux de la nuit du côté d'Avignon, toujours d'actualité, Avignon-Château-Renard, la sortie numéro 24 de l'autoroute A7 qui reste pour l'instant fermée en direction d'Orange et de Lyon. On est vraiment sur la fin de cette zone de chantier hein, puisque les entrées sont à nouveau ouvertes, la sortie est disponible en direction de Marseille, seule et pour quelques minutes encore, cette sortie en direction d'Orange et de Lyon reste reste fermé au moment où je vous parle. Voilà pour l'essentiel. Je rajoute que la pluie est au rendez-vous par endroit et même s'il ne pleut plus, vous adaptez bien votre vitesse aux chaussées qui sont mouillées en Auvergne-Rhône-Alpes entre Clermont-Ferrand, Saint-Étienne et Lyon notamment.
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renversé de Marc Lavoine pour débuter cette nouvelle heure ensemble sur Radio Vinci Autoroute. Mercredi, aujourd'hui, nous sommes le 3 juin. Bon courage à vous qui êtes sur la route du travail ou peut-être déjà au travail ce matin. Pour l'instant, mis à part quelques interventions au niveau d'accidents, ça se passe plutôt bien pour vous. Pas de bouchons autour des grandes agglomérations. Nous reparlons de tout cela, bien sûr, dans le point trafic. Ça sera après Toto pour les souvenirs Old Line. Et puis, en nouveauté, voici le bruit de l'autre à découvrir sur Radio Vinci Autoroute.

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1: Il est 6h15 et en ce tout début de journée, retour à vos conditions de circulation et parfois vous roulez encore un peu sous la pluie. Ce matin, il reste quelques averses sur l'est du Massif central et la région lyonnaise. Alors ça a vraiment tendance à bien se calmer, mais les chaussées peuvent rester mouillées, donc adaptez de toute façon votre vitesse, votre façon de conduire à ces mauvaises conditions météo qui peuvent encore vous concerner. Mais dans l'ensemble, ça se passe plutôt bien pour vous. Zoom dans l'Hérault. Sur l'autoroute A9 en direction de Montpellier et de Lyon, il y a une voiture, un poids lourd accidenté vers le kilomètre 128. C'est 21 km après Agde de la sortie numéro 34 avec une circulation qui est restreinte puisque cet accident a eu lieu sur la voie de gauche. Cette dernière est neutralisée. Intervention des services de sécurité. Le patrouilleur est arrivé sur les lieux et vous allez passer donc sur la voie du milieu et sur la voie la plus à droite au niveau de cet accident qui implique donc une voiture sur la voie de gauche. Voilà pour l'essentiel. Partout ailleurs, ça se passe plutôt bien. Je n'aurai pas d'autres difficultés à vous signaler en ce début de journée. Bonne route à tous. L'infotrafic de retour dès que nécessaire, évidemment, sur Radio Vinci Autoroute. Et puis la musique, celle de Chaka Ponk, tout de suite.

0: Votre fidélité, bienvenue sur Radio Vinci Autoroute en ce mercredi matin. Aujourd'hui, nous sommes le 3 juin, il est 6h20. Un accident est en cours après Agde de la sortie 34 en direction de Montpellier et de Lyon. Accident sur la voie de gauche, celle-ci est neutralisée vers le kilomètre 128. Je reviendrai à cette information et à l'intervention des patrouilleurs, pompiers et des panneurs actuellement dans le point trafic. On en reparlera si cet accident est toujours d'actualité à 6h30.
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0: Tout à fait autre chose maintenant. Des travaux sont prévus avec des fermetures la nuit prochaine dans la région lyonnaise à partir de 21h jusqu'à 6h du matin. Au plus tard, la 46 contournement est de la ville sera fermée direction Paris entre Chasse-sur-Rhône et Manicieux pour des travaux d'entretien. À l'ouest de Lyon, entre 21h et 5h du matin, Tarare Est, la sortie 35 de la 89 sera fermée dans les deux sens pour des travaux de fauchage et puis des travaux d'entretien prévus entre 20h et 6h à Noirétable. La sortie numéro 31 de la 89 qui sera fermée dans les deux sens de circulation.
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16h23, bon début de journée avec Radio Vinci Autoroute et dans la région de Perpignan. Attention, un piéton signalé le long des voies de l'autoroute A9 entre Perpignan Sud et le Pertus. Sortie 42 pour Perpignan Sud et Pertus, c'est une barrière de péage. Hein. On est là dans le secteur du Boulot. Attention, et dans les deux sens, vers le kilomètre 268. Un patrouilleur sillonne cette zone sur l'autoroute A9. Je reviens à l'infotrafic dès que nécessaire, évidemment, sur cette antenne. Nous allons parler de notre santé et les choses qui font parfois du mal à entendre. Nous allons parler du diabète. Tout à l'heure, ça sera aux alentours de 6h35 pour l'instant. On poursuit la route en musique avec les Pretenders et puis Jamie Cullum tout de suite. These are the days sur Radio Vinci Autoroute. Bon début de journée à tous.

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1: Il est 6h31, en ce tout début de journée, plusieurs infos à vous donner et puis un trafic qui se charge un petit peu, hein, bien sûr, pour vous qui êtes sur la route du travail, notamment sur la 47 si vous êtes entre Saint-Étienne et Lyon. Au-delà du réseau Vinci Autoroute, il y a un véhicule qui est en difficulté dans le secteur de Rives-de-Gier. C'est un poids lourd, hein, qui est arrêté avec une seule voie pour passer, celle de gauche, et un bouchon qui s'est formé à ce niveau-là pour vous qui quittez Saint-Chamond. Il va falloir environ un quart d'heure selon les dernières estimations pour traverser cette zone à l'approche de Lyon. Ça sera dense également, hein, notamment dans la traversée de Givors, mais pas de grosses difficultés ce matin. Je quitte Auvergne-Rhône-Alpes pour aller maintenant beaucoup plus au sud, en Occitanie, avec d'abord un accident, une voiture sur la voie de gauche de l'autoroute A9 en direction de Montpellier et de Lyon. Accident 21 km après Hague de la sortie numéro 34. Votre point de repère, c'est le kilomètre 128. Beaucoup de monde sur place, les pompiers, les gendarmes, dépanneurs sont sur place et évidemment les équipes de Vinci Autoroute pour sécuriser toute cette zone après Agde à l'approche de la ville de Sète, donc sur l'autoroute A9. L'autoroute A9 toujours est plus au sud du côté des Pyrénées-Orientales. Attention à un piéton qui est en train de marcher le long de la bande d'arrêt d'urgence autour du kilomètre 266 de l'autoroute A9 entre Perpignan Sud, sortie 42 et le Pertus, dans le secteur donc du Boulou, avec là aussi l'intervention des services de sécurité. Pascal est le patrouilleur qui est en charge de cette intervention-là. Voilà pour l'essentiel en ce début de journée. Bonne route à tous.
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1: Dans un instant, notre rendez-vous santé et cette semaine, la prévention du diabète. Nous allons parler de cette maladie qui touche près de 4 millions de Français. Le nombre de nouveaux cas pourrait pourtant être réduit grâce à une prise en charge précoce. On en parle après Johnny Hallyday. Voici Rock'n'Roll Attitude.

0: début de journée avec Radio Vinci Autoroute et attention à ce piéton qui se trouve autour du kilomètre 267 de l'autoroute A9 dans les Pyrénées-Orientales entre Perpignan et le secteur du Boulou, avec le patrouilleur qui est actuellement sur place et une intervention sur cette partie de l'autoroute. Situation donc bien délicate, piéton le long des voies sur cette autoroute A9 et le patrouilleur qui est à l'arrière et vous indique qu'il y a une situation délicate actuellement sur cet axe A9. On revient à l'info trafic dès qu'il le faut, bien sûr, puis point complet à 6h45. Notre rendez-vous santé en partenariat avec le magazine Bien-être et Santé à l'occasion de la semaine nationale de prévention du diabète de type 2. Les pharmacies se mobilisent pour sensibiliser et repérer les patients à risque. Charlotte Latour est avec la directrice de la rédaction du magazine.
1: Sur les plus de 4 millions de Français touchés par le diabète, 92% sont atteints du diabète de type 2. D'ici l'an prochain, on pourrait compter 500 000 nouveaux cas, mais on peut retarder l'arrivée de la maladie, voire même l'éviter. Avant d'en parler, déjà, qu'est-ce que c'est que le diabète de type 2, Juliette Legros ?
2: C'est une maladie qui fait monter trop haut le sucre dans le sang. Le corps fabrique encore de l'insuline, mais elle agit moins bien. Avec le temps, ça fatigue l'organisme, ça peut même abîmer plusieurs organes si c'est pas surveillé. Les principales causes, elles sont connues, c'est le surpoids, la sédentarité et une alimentation trop riche ou déséquilibrée.
1: Comment détecte-t-on la survenue de la maladie ?
2: Ça peut être une soif excessive, des envies d'uriner fréquentes, une fatigue inhabituelle, d'où l'intérêt d'un dépistage. Alors souvent, c'est par une prise de sang prescrite par le médecin, mais, et donc ça c'est nouveau, en pharmacie, le dépistage peut avoir lieu, il va débuter par un questionnaire qui permet aux pharmaciens de repérer les personnes à risque avec des critères comme l'âge, l'indice de masse corporelle, le fameux IMC, le tour de taille ou des antécédents familiaux. Et si le score y dépasse un certain nombre de points, le pharmacien procède à un test dit capillaire. Il s'agit en fait d'un prélèvement d'une goutte de sang au bout du doigt, immédiatement analysé avec un lecteur de glycémie.
1: Ces procédés sont en place dans toutes les pharmacies ?
2: Pas dans toutes. La Fédération française des diabétiques a lancé en 2012 la semaine nationale de prévention qui a lieu en ce moment. Et c'est dans ce cadre que les pharmaciens partenaires de cette semaine peuvent proposer un test de dépistage à l'officine. À noter, je le précise, ce test, il n'est pas encore pris en charge par l'assurance maladie. Et selon les pharmacies, le test, il est payant. Mais en général, c'est vraiment pas très cher, ou gratuit, ou pris en charge par la mutuelle.
1: Et alors, en quoi est-ce que cela permet de retarder la survenue de la maladie, ce test ?
2: Plus la maladie, elle est détectée tôt, plus les risques de complications lourdes, cardiovasculaires, rénales, oculaires, neurologiques, peuvent être limités. Du coup, si la mesure du test de la glycémie y dépasse les seuils de vigilance, le patient il est orienté vers son médecin traitant pour une prise en charge rapide et adaptée.
1: Alors on insiste bien sur le fait que ce test n'est pas encore généralisé. Et pourquoi d'ailleurs, Juliette ?
2: En fait, il ne l'est pas encore, mais il devrait l'être prochainement. Là, la Caisse nationale de l'assurance maladie, elle est en train de mettre au point ce nouveau dispositif d'accompagnement qui devrait être déployé à l'échelle nationale au 1er janvier 2027. Et ça deviendra gratuit pour les patients.
1: Merci Juliette Legros. Bien-être et santé magazine à retrouver dans toutes les pharmacies partenaires.
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0: Retour de la musique dans un instant. Marie Sarah sur Radio Vinci Autoroute.
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1: 6h47, dans ce nouveau point trafic, j'évoque avec vous bien sûr les bouchons du matin qui s'installent et puis différents accidents qui se sont produits, et notamment sur l'autoroute A7. Nouvel accident signalé en direction de Marseille, a priori sur la bande d'arrêt d'urgence, 12 km après Bolène. La sortie numéro 19, c'est vers le kilomètre 157. Un patrouilleur est en train de se rendre sur place. L'autoroute A89 maintenant, qui fait le lien notamment entre Clermont-Ferrand et Lyon. Vous êtes en direction de Lyon, d'ailleurs sur les monts du Lyonnais, un accident avec un bouchon à vous signaler après Chazet-d'Azergues, la sortie numéro 37. Le trafic est déjà dense, hein, bien sûr, en ces heures de pointe, et donc un bouchon est en train de se former au niveau de cet accident. Surtout, laissez bien libre la bande d'arrêt d'urgence pour que les services de sécurité et de secours puissent se rendre au plus vite au niveau de cet événement accident qui s'est produit il y a quelques minutes. Du côté de Lyon, le trafic est accident sur la voie de gauche, hein, me dit-on, donc circulation restreinte, d'où cette retenue qui rapidement s'est formée au niveau de cet accident. Du côté de Lyon, donc, les bouchons, hein, bien sûr, les ralentissements qui petit à petit s'installent. On est en dessous des 5 minutes pour l'instant pour traverser les différentes retenues, notamment sur l'A46, contournement est de la ville. Vous avez quitté Saint-Étienne et Saint-Chamond en direction de Lyon sur l'A47 au-delà du réseau Vinci Autoroute, et suite à un poids lourd qui est en panne, la circulation est restreinte au niveau de Rive-de-Gier. Il faut environ 25 minutes pour traverser le bouchon selon les dernières estimations. Direction maintenant l'Occitanie avec l'autoroute A9. Vous circulez en direction de Montpellier et de Lyon. Un accident est en cours sur la voie de gauche, 21 km après Agde, la sortie numéro 34. C'est à la hauteur du kilomètre 128. Une voiture impliquée dans cet accident. Patrouilleurs, pompiers, gendarmes et dépanneurs continuent leur intervention, et vous allez passer donc sur deux voies, celle du milieu et celle de droite, au niveau de cet événement. Voici Rihanna sur Radio Vinci Autoroute.

début de journée avec Rihanna à l'instant sur Radio Vinci Autoroute et à 6h53, des interventions en cours ou qui vont avoir lieu au niveau d'accidents au nord-ouest de Lyon, notamment sur la 89 où le trafic est actuellement bien ralenti. Accident qui a été signalé également dans le Vaucluse après Bolène sur la 7 en direction du sud. Et puis accident dans l'Hérault sur l'autoroute A9 après avoir passé Agde, la sortie numéro 34 et les interventions donc qui se poursuivent à ce niveau-là. Attention également dans la région de Béziers à des morceaux de pneus sur les voies de l'autoroute A9 en direction de Toulouse et Barcelone. Morceaux de pneus signalés vers le kilomètre 165. Notre route se poursuit ce matin avec Étienne Dao, Souvenir, un homme à la mer, pour terminer l'heure juste après Vanessa Paradis. Voici les épines du cœur.

0: début de journée. Bon courage à vous ce matin sur la route du travail. Je reviens à vos conditions de circulation dans le détail dans un instant. 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
2: Bonjour à toutes et à tous. L'armée américaine affirme avoir repoussé cette nuit des attaques de missiles iraniens dans le Golfe. La République islamique a lancé plusieurs missiles balistiques vers Bahreïn et le Koweït, mais tous ont raté leur cible, écrit notamment le commandement militaire américain pour le Moyen-Orient. Autre front en Ukraine, une frappe de drone ukrainienne sur un bus reliant Moscou à Simferopol en Crimée, annexée par la Russie, a fait 7 morts et 11 blessés, c'est ce qu'affirment ce matin les autorités régionales. En France, la petite Liana, toujours introuvable dans le Gers, la fillette de 11 ans est portée disparue depuis sa sortie du collège vendredi. Le principal suspect, un homme de 41 ans, a été mis en examen. Il était déjà visé par une plainte pour viol sur mineur. Il avait par ailleurs été licencié à la suite d'un comportement inapproprié envers une lycéenne en 2021. Les militants du Parti Socialiste seront invités à voter d'ici le 9 juillet pour trancher sur la stratégie de leur camp en vue de la présidentielle, l'une des pistes envisagées notamment par Olivier Faure. Le patron du PS serait une sorte de double primaire, un premier vote entre les candidats membres du PS et Raphaël Glucksmann, puis un second vote avec le reste de la gauche. L'hommage national à Edgar Morin, ce sera tout à l'heure à 11h aux Invalides, cérémonie présidée par Emmanuel Macron en présence aussi du Premier ministre Sébastien Lecornu et des membres du gouvernement. Le chef de l'État avait salué samedi la mémoire d'Edgar Morin, évoquant un soldat de la résistance, militant et affranchi, écrivain et penseur, défenseur de la nature et des peuples. Il était l'humanisme fait personne, avait-il estimé. Et puis du tennis pour finir à Roland-Garros, après le succès de l'Allemand et numéro 3 mondial Alexander Zverev en quart de finale. La soirée Porte d'Auteuil hier s'est clôturée par la qualification en demi du Tchèque Jakub Mensik en 3-7 au détriment du jeune espoir brésilien João Fonseca. Suite et fin des quarts de finale aujourd'hui. Chez les hommes, le Canadien Ogé Aliassime jouera contre l'Italien Coboli. Ce soir, il y aura un duel 100% transalpin entre Berrettini et Arnaldi. Chez les dames, la Biélorusse Sabalenka, grande favorite, affrontera Schneider. Et plus tôt dans la journée, la Russe Kalinskaya sera aux prises avec la Polonaise Schwalinska. Il est 7h passées de 2 minutes. C'est la fin de ce flash. Belle matinée sur le 107.7 dans un instant, le trafic après votre météo.
0: À tout à l'heure, Marine, une journée assez mitigée hein, avec de nombreux nuages, du gris, de la pluie sur les trois quarts de la France. Le sud-est voit le soleil avec un léger voile, mais surtout du vent Mistral Tramontane jusqu'à 60-70 km/h. Les températures de 19 à 25 en général, 26 à 30 dans le sud-est, on attend 24 à Toulouse, 25 du côté de Lyon, 27 à Marseille, 28 à Montélimar et à Montpellier.
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0: Et bonne fête au Kevin aujourd'hui. Bienvenue dans le 7-9 en ce mercredi. Nous sommes aujourd'hui le 3 juin. Le 7-9 vous accompagne et comme nous sommes à la moitié de la semaine et qu'on approche du week-end, on a des idées de sorties à vous donner. Nous irons dans les Bouches-du-Rhône, nous irons dans la Drôme, les Pyrénées-Orientales et puis dans l'Hérault pour la 19e édition d'un festival de musique. Vous l'entendrez tout à l'heure dans l'agenda des sorties. C'est une chronique à écouter en deux parties, la première à 7h20.
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0: Il est un petit peu plus de 7h03 ce matin. Le trafic est déjà bien chargé avec des retenues à vous signaler, des retenues liées notamment à des accidents et véhicules en difficulté et puis les quelques retenues du matin. Mais en général, le mercredi, vous êtes quand même moins nombreux à circuler. Ça se voit au niveau des bouchons. Hein, il y en a très peu du côté de Lyon notamment. Ça va être un peu chargé sur la 46, mais dans l'ensemble, ça se passe plutôt bien. En revanche, sur les monts du Lyonnais, vous êtes sur la 89, vous comptez rejoindre Lyon ou l'autoroute A6, il va falloir patienter une dizaine de minutes suite à un accident après Chazet-Dazergue, la sortie numéro 37. Vous n'allez passer que sur une seule voie, celle de droite. Accident qui implique une voiture. La circulation donc est ralentie à ce niveau-là. Surtout, vous laissez bien libre la bande d'arrêt d'urgence pour que les services de sécurité arrivent au plus vite hein, au niveau de cet événement, de cet accident sur la 89 en direction de Lyon. entre Saint-Étienne et Lyon, au-delà du réseau Vinci Autoroute. Il y a un poids lourd qui est arrêté dans le secteur de Rive-de-Gier et un long bouchon à traverser, environ 25 minutes selon les dernières estimations, depuis le secteur de Saint-Chamond. Pour vous qui quittez Saint-Chamond, donc environ 25 minutes pour traverser cette zone, et la direction des routes centre-est nous indique que suite à ce poids lourd en panne, la circulation ne se fait que sur la voie de gauche en direction de Lyon. Plus au sud, sur l'autoroute A7, après Orange Nord Piolenc, la sortie numéro 20 en direction de Lyon, il y a une voiture accidentée vers le kilomètre 157 avant d'arriver du côté de Bolène. Accident sur l'autoroute A9, cette fois-ci dans le département de l'Hérault. Il y avait une voiture sur la voie la plus à gauche. Elle a été évacuée, cette voiture. Mais l'intervention n'est pas tout à fait terminée, avec le patrouilleur qui est en train de se rendre sur une aire pour continuer cette intervention. Donc, petit à petit, tout rentre dans l'ordre après acte de sortie 34 de l'autoroute A9 en direction de Montpellier et de Lyon. Du côté de Montpellier, ça se charge un peu ce matin, mais pas de difficulté sur la 709. Et puis si vous êtes entre Avignon et Marseille sur l'autoroute A7, ça roule plutôt bien pour vous ce matin, même si vous êtes nombreux évidemment à circuler.
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0: Merci de votre fidélité à Radio Vinci Autoroute. En ce mercredi matin, il est 7h10. Il y a des retenues, notamment au nord-ouest de Lyon, sur la 89, suite à une voiture accidentée sur la voie de gauche après Chazé d'Azergues. Le trafic dense, bien sûr, du côté de Lyon, sur la 47, également, au-delà du réseau Vinci Autoroute. Et puis, un trafic qui se charge à Montpellier et aux portes de Marseille. Tout ça, on en reparle ensemble dans le point trafic d'ici quelques minutes sur Radio Vinci Autoroute, rendez-vous juste après Justin Bieber.
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1: Il est 7h15, il y a des interventions qui sont en cours le long de votre route. Il y a des bouchons, évidemment, et ça vous en avez peut-être l'habitude hein, tous les matins de la semaine. Cela dit, ça se passe plutôt bien, même si vous êtes nombreux du côté de Nîmes, de Montpellier, d'Avignon, de Marseille. Hein, pas de grosses difficultés, ça roule plutôt bien également entre Orange et Bolène. À noter toutefois qu'il y a une voiture sur la bande d'arrêt d'urgence accidentée vers le kilomètre 157 après avoir passé donc Orange Nord Piolenc, la sortie numéro 20 de cette autoroute A7 avec l'intervention d'un patrouilleur sur place. Autre intervention en cours au nord-ouest de Lyon sur l'autoroute A89, il y a une voiture accidentée sur la voie de gauche après Chazet-d'Azergues, la sortie numéro 37 à l'approche de la tour de Salvani-Lantilly, et c'est une zone qui est aux heures de pointe souvent très fréquentée hein, pour vous qui rejoignez Lyon. Il y a un bouchon qui s'est formé un petit peu plus perturbant que d'habitude parce qu'il faut une dizaine de minutes pour le traverser sur cet axe A89. Vous n'allez passer que sur la voie de droite. Autour de Lyon, 5 minutes, un tout petit peu plus pour traverser les retenues à l'est sur la 46 entre Vénissieux et Manissieux et puis le long du Rhône du côté de Fézin. À noter également au-delà du réseau Vinci Autoroute une circulation bien difficile sur la 47. Il faut environ 25 minutes pour traverser un bouchon entre Saint-Chamond et Rive de Gier suite à un poids lourd qui est arrêté du côté de Rive de Gier. Information de la direction des routes centre-est, vous ne passez que sur la voie de gauche, donc circulation perturbée à la hauteur de ce kilomètre 18. Vous ne passez que sur une seule voie au lieu de deux. Poids lourd en difficulté en direction de Lyon. Bon courage à vous dans toutes ces retenues ce matin que vous devez traverser. On va déjà penser à notre week-end et la première partie de l'agenda des sorties arrive dans un instant. Nous serons à 7 pour une nouvelle édition du festival K-Live. Nous ferons un détour par Thiers en Auvergne avec le pianiste Jean-François Zigel et puis une halte reposante en Ardèche à l'occasion des Nuits de la Forêt. Vous saurez tout juste après Sheryl Crow, If It Makes You Happy sur Radio Vinci Autoroute.

0: début de journée avec nous, Radio Vinci Autoroute à vos côtés, hein, 24 heures sur 24 et 7 jours sur 7 ici sur le 107.7, sur notre site radiovinciautoroute.com ou notre application à découvrir. De nombreux contenus en plus de l'info trafic. Des bouchons ce matin, il y en a entre Saint-Etienne et Lyon, au nord-ouest de Lyon également, suite à sur la 47 un poids lourd en panne et sur la 89 un accident sur les monts du Lyonnais. On reviendra à tout cela dans le point trafic, évidemment. Et puis attention, si vous êtes du côté de Narbonne, des morceaux de pneus sont signalés sur les voies de l'autoroute A9, obstacle en direction de Montpellier et de Lyon, au niveau de Narbonne Sud, vers le kilomètre 194 de l'A9. Il est maintenant temps d'ouvrir la première partie de l'agenda des sorties. Quentin Lachaise pour débuter, direction l'Hérault pour la 19e édition du festival K-Live, c'est à 7.
1: Le principe de ce festival, mélanger tout au long de cette fin de semaine quelques éléments de la culture contemporaine, à savoir la musique électronique et le street art. La Venise du Languedoc s'embellit de fresques murales édition après édition. Des balades vous permettront d'en savoir plus sur ces fresques. Et puis ne manquez pas ce samedi une soirée électro avec une très belle programmation. Christelle Labazor est la directrice du festival.
2: Tilassine est notre tête d'affiche, va nous proposer un set qui risque d'être mémorable avec une sublime scénographie. Des artistes peut-être plus émergents, mais quand même assez connus. Photon étant un groupe en devenir et considéré comme l'un des groupes les plus vibrants de la scène hybride actuelle. Po est une DJette franco-ghanéenne qui, elle, va nous proposer un set assez endiablé et frénétique, je dirais. Et puis Madame Boubou, qui est une DJette de Montpellier qu'on ne présente plus dans la région, qui va assurer des interplateaux dans ce sublime théâtre de la mer.
1: Le festival K-Live, c'est en ce moment et jusqu'à ce samedi à 7, accessible.

0: par la sortie 33 de la 9. Toujours en musique, mais en Auvergne, non loin de Clermont-Ferrand, la ville de Thiers accueille le temps d'une soirée le pianiste Jean-François Zigel. Connu pour son travail d'initiation à la musique classique à la télévision, il proposera un concert autour des Fables de La Fontaine. À vous d'aller découvrir comment il a mis en mélodie le corbeau et le renard, ou la cigale et la fourmi. Enfin, direction l'Ardèche méridionale, au sud d'Aubenas, pas très loin de Vallon-Pont-d'Arc. Dans le cadre des Nuits des Forêts, il vous est proposé une soirée ce samedi pour une balade à la découverte du chant des oiseaux, en compagnie d'un bénévole de la LPO. Le tout sera suivi d'un conte musical interprété par un duo d'artistes. Je vous retrouve tout à l'heure et nous irons écouter la musique classique du Festival de la Roque d'Anthéron, mais version hors les murs.
1: Merci Quentin. Tout à l'heure, nous irons également dans la Drôme et puis du côté de Collioure dans les Pyrénées-Orientales. On vous retrouve, Quentin, aux alentours de 7h35. Retour de la musique dans un instant sur Radio Vinci Autoroute. Il y aura This Is.
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1: Il est 7h32, nous sommes mercredi matin et la circulation est chargée, hein, bien sûr, en ces heures de pointe. Il y a également des interventions qui vont vous concerner au niveau d'obstacles ou de véhicules en difficulté. Obstacles dans la région de Narbonne, notamment en plein milieu des voies de l'autoroute A9. Des morceaux de pneus sont signalés au niveau de Narbonne Sud. C'est l'échangeur numéro 38 et aussi la jonction entre l'A9 et l'A61. Ces morceaux de pneus se trouvent à la hauteur du kilomètre 194 en direction de Montpellier, de Lyon, avec un patrouilleur qui est en train de se rendre sur place. Du côté de Montpellier, le trafic est dense, hein, vous êtes nombreux à circuler, mais pas de grosses difficultés ce matin. Entre Montpellier et Nîmes, il y a du monde en intervention le long de l'autoroute A9 à la hauteur du kilomètre 78, juste après Lunel. C'est la sortie numéro 27. Un accident est en cours sur l'A7 en direction de Valence et de Lyon. Une voiture sur la bande d'arrêt d'urgence, patrouilleur et dépanneur interviennent. 4 km après Orange-Nord-Piolenc, la sortie numéro 20, c'est vers le kilomètre 157. Respectez bien le corridor de sécurité. Vous ralentissez, vous écartez un maximum de cette intervention. Elle se poursuit donc sur l'autoroute A7 au nord d'Orange. Du côté de Lyon, la circulation est évidemment chargée ce matin. Il faut environ 5-10 minutes grand maximum pour traverser les retenues sur la 46, le contournement est de la ville, de part et d'autre du tunnel de Fourvière, et puis sur les monts du Lyonnais, du côté de Chazet-d'Azergues, après la sortie 37 de la 89, il y avait un accident. Celui-ci est terminé. Vous passez à nouveau sur l'ensemble des voies vers le kilomètre 537, mais s'il faut évidemment un peu de temps pour que le bouchon petit à petit se résorbe. Et puis au-delà du réseau Vinci Autoroute, si vous êtes entre Saint-Étienne et Lyon, comptez entre 25 et 30 minutes pour passer un bouchon entre Saint-Chamond et Rive-de-Gier en direction de Lyon. En effet, un poids lourd est arrêté. Information de la direction des routes centre-est avec une circulation qui est restreinte à la seule voie de gauche vers le kilomètre 18 en pleine heure de pointe. Donc forcément et très rapidement, un bouchon s'est formé sur cet axe A47. Voilà pour l'essentiel ce matin. Bonne route à tous et très bon début de journée. Il est 7h34.
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1: Dans un instant arrive la seconde partie de l'agenda des sorties. Nous serons à Miramas pour un concert qui donne déjà le festival de la rock d'Anteron, qui annonce déjà ce festival. Nous ferons aussi un détour par la Drôme dans un jardin inspiré du Japon. Et puis les anchois seront à l'honneur ce week-end à Collioure dans les Pyrénées-Orientales. Et vous saurez tout en détail après les Foreigners sur Radio Vinci Autoroute dans le 7-9.

0: début de journée, très belle route avec nous sur Radio Vinci Autoroute et dans le 7-9 de ce mercredi matin. Nous sommes aujourd'hui le 3 juin, il y a quelques retenues, il faut 5 à 10 minutes pour les traverser tout autour de Lyon. C'est plus long sur la 47 entre Saint-Chamond et Rive-de-Gier, au-delà du réseau Vinci Autoroute et suite à un poids lourd qui est en difficulté. Trafic dense autour d'Avignon, du côté de Marseille, de Nîmes et de Montpellier. Tout cela, on en reparlera évidemment ensemble dans le point trafic de 7h45. Voici la seconde partie de l'agenda des sorties. Quentin Lachaise, cette fois, vous nous emmenez écouter les incontournables de la musique classique.
1: La saison des festivals de musique s'installe progressivement. Celui de la Roque d'Anthéron dans les Bouches-du-Rhône sera cet été. Mais les organisateurs vous proposent une petite mise en bouche avec des concerts hors les murs tout au long du mois de juin, dont un ce samedi au théâtre La Colonne à Miramas. Une programmation avec des compositions très connues du grand public. Claire Désert est l'une des directrices artistiques du festival.
2: Souvent, on ne connaît qu'un élément de ces morceaux-là. La truite de Schubert, c'est un thème qui était d'abord d'ailleurs un lead, une mélodie pour voix et piano de Schubert. Et c'est une formation tout à fait originale, avec contrebasse. Le boléro de Ravel, c'est l'hymne notamment des victoires de la musique qui montre tout le génie de Ravel. Et puis, nous sortons du festival de Cannes avec aussi cet hymne, l'Aquarium, qui est issu du Carnaval des animaux, qui est une œuvre à la fois qui s'adresse aux petits et aux grands. Trois œuvres d'un très grand raffinement et qui ont été assez révolutionnaires chacune dans leur temps.
1: Les concerts hors les murs du Festival de la Roque d'Anthéron vous attendent tout au long de ce mois de juin dans les Bouches-du-Rhône. Le concert de ce samedi à Miramas est accessible par l'A54, sortie Aiguière, Miramas, numéro 13. Partout en France se déroulent ce week-end les rencontres au jardin. De nombreux lieux, souvent secrets, se dévoilent pour un moment de détente directement en lien avec la nature. C'est ce que vous propose le jardin zen d'Éric Borja dans la Drôme, près de Romans-sur-Isère. Cet espace de 4 hectares inspiré du Japon vous attend pour une balade pieds nus sur l'herbe sur un parcours spécialement pensé pour ce week-end. Allons enfin dans les Pyrénées-Orientales à Collioure où ce petit poisson qui sublime vos pizzas et autres salades de l'été est célébré ce week-end. La fête de l'Anchois vous attend pour 2 jours d'animation avec musique, démonstration de cuisine, feu d'artifice ce samedi soir et le dimanche des démonstrations du patrimoine culturel catalan. Je vous souhaite un très très bon week-end.
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0: Retour de la musique dans un instant. Mika sur Radio Vinci Autoroute.
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1: 7h46 et j'ai essentiellement les bouchons du matin à vous signaler si vous êtes entre Avignon et Marseille du côté de Nîmes, de Montpellier puis à Lyon, hein, vous allez l'entendre. Alors entre Avignon et Marseille, vous êtes très nombreux à emprunter l'autoroute A7, pas de grosses difficultés, ça va être un petit peu ralenti sur les entrées nord de Marseille et puis dans la sortie Avignon-Château-Renard, sortie numéro 24 avec les travaux qui se poursuivent au niveau du carrefour de Bonpas en dehors de l'autoroute, ce qui crée des bouchons un petit peu plus importants le matin et le soir aux heures de pointe. Du côté de Nîmes, bouchon habituel autour de Nîmes Ouest, échangeur numéro 25 sur la 709 du côté de Montpellier. Là aussi, hein, vous êtes très nombreux à emprunter les différentes sorties qui mènent au centre de Montpellier ou aux gros centres commerciaux à proximité. Et puis ça, ce sont vraiment les bouchons habituels. Et puis beaucoup plus au sud, j'ai une toute nouvelle info à vous donner. Je reste avec vous en Occitanie sur l'autoroute A9. Ce sont des morceaux de pneus sur les voies de l'autoroute en direction de Montpellier et de Lyon. 11 km après Sigean, la sortie numéro 30 à l'approche de Narbonne, c'est vers le kilomètre 198. Direction maintenant une troisième et dernière région, Auvergne-Rhône-Alpes, avec à Lyon un trafic dense, 5 à 10 minutes pour traverser les différentes retenues. Au niveau du tunnel de Fourvière, pas de jaloux dans un sens comme dans l'autre. Le trafic est dense à l'est sur la 46 autour de Vénissieux de Manicieux en direction de Paris. Et puis, circulation toujours bien perturbée sur la 47 entre Saint-Étienne et Lyon, en direction de Lyon. Et il va falloir en effet patienter environ une demi-heure pour traverser ce long bouchon entre Saint-Chamond et Rive-de-Gier suite à un poids lourd en difficulté. Information de la direction des routes centre-est. Vous ne passez que sur la voie de gauche à la hauteur du kilomètre 18, ce qui explique cette retenue. Et il faut noter que la circulation est également bien chargée sur le réseau secondaire du côté de Rive-de-Gier en direction de Lyon. Bon courage à vous. On poursuit la route et le 7-9 ce matin en musique avec Aqua. Voici Barbie Girl.
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Retour 30 ans en arrière, le groupe vient d'annoncer qu'ils se séparaient. Si vous saviez qu'ils étaient toujours ensemble, eh bien, à quoi n'est plus Barbie Girl à l'instant sur Radio Vinci Autoroute en ce mercredi matin, aujourd'hui 3 juin, il est 7h51, vous êtes au cœur du 7-9 et peut-être dans les bouchons installés ce matin aux portes de Marseille, du côté de Nîmes, de Montpellier, vous êtes nombreux à circuler, nombreux autour de Lyon également et surtout entre Saint-Étienne et Lyon, c'est vraiment là que le trafic est le plus compliqué à l'heure actuelle suite à un poids lourd en panne dans le secteur de Rives-de-Gier. Il faut plus d'une demi-heure pour traverser un long bouchon entre Saint-Chamond et Rives-de-Gier sur la 47 en direction de Lyon. Bon courage à vous dans cette difficulté. Je vais revenir à l'info trafic dès que nécessaire en cas de nouvelle info, bien évidemment. Et d'ailleurs, attention, si vous êtes dans les Pyrénées-Orientales et que vous comptez rejoindre l'autoroute A9 au niveau du Boulou, dans l'entrée numéro 43, il y a un fourgon qui est en difficulté. Ne vous laissez pas surprendre. Et puis, retour de l'info trafic pour un point complet. Ça sera dans une dizaine de minutes après les infos de 8h. Pour arriver à 8h, il y aura Outcast et puis Matt Pokora tout de suite. Voici quand même...

0: début de journée dans le 7-9 sur Radio Vinci Autoroute avec Miss Jackson à l'instant Outcast. Retour de l'infotrafic point complet dans quelques minutes. Ce sera juste après le tour de l'actualité de ce mercredi. Nous sommes aujourd'hui le 3 juin. Bienvenue à vous, il est 8h.
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2: Bonjour à toutes et à tous. À la une, les recherches se poursuivent pour tenter de retrouver la petite Liana, 11 ans, disparue dans le Gers depuis vendredi. Près de 180 hommes sont mobilisés par la gendarmerie. Le suspect mis en examen pour enlèvement est âgé de 41 ans et l'on apprend ce matin qu'il était déjà visé par une plainte pour viol sur mineur depuis près d'un an, sans avoir jamais été entendu. En détention provisoire, il garde le silence sur Liana, reconnaissant seulement avoir fait monter la fillette à bord de son véhicule à la sortie du collège pour la déposer à la piscine. Un double vote au Parti Socialiste. Le patron du PS, Olivier Faure, veut faire trancher les militants d'ici le 9 juillet sur la stratégie pour la présidentielle et notamment la question de la primaire à gauche dont il est partisan. Il propose même la piste d'une double primaire, la première entre les membres du PS et Raphaël Glucksmann et la deuxième entre le vainqueur et le reste de la gauche hors LFI. Nuit agitée dans le Golfe, l'Iran a tenté de frapper des bases utilisées par les États-Unis dans les Émirats. Les gardiens de la Révolution ont également visé dans la nuit un navire appartenant aux États-Unis dans le détroit d'Ormuz en riposte à une attaque américaine contre un pétrolier. Si les négociations entre Téhéran et Washington semblent au point mort, Donald Trump a affirmé hier soir qu'elles se poursuivaient et que l'Iran devait conclure. Au moins 7 morts et 11 blessés dans une frappe de drone ukrainien en Crimée occupée. D'après les autorités russes, cette attaque de drone visait un bus circulant entre Moscou et Simferopol. Une femme de 86 ans a également été tuée dans une attaque russe en Ukraine. On passe au sport. En foot, l'équipe de France dispute demain son premier match de préparation à la Coupe du Monde 2026 face à la Côte d'Ivoire. J'ai tout ce qu'il faut pour aller le plus haut possible dans ce mondial. C'est ce qu'affirme ce matin sur France Inter le sélectionneur Didier Deschamps, dont ce sera d'ailleurs la dernière Coupe du Monde aux côtés des Bleus. Et puis à Roland-Garros, suite et fin des quarts de finale aujourd'hui, chez les hommes, le Canadien Ogé Aliassim jouera contre l'Italien Coboli. Ce soir, duel 100% transalpin entre Berrettini et Arnaldi. Chez les dames, la Biélorusse Sabalenka, grande favorite, va affronter la Russe Diana Schneider. Plutôt, la Russe Kalinskaya sera aux prises avec la jeune Polonaise issue des qualifications Maya Szwalinska. Il est 8h passées de 2 minutes, c'est la fin de ce flash. Belle matinée sur le 107.7. Dans un instant, le trafic après votre météo.
0: Merci à vous, à tout à l'heure. La journée sera assez mitigée dans l'ensemble avec beaucoup de gris et de pluie sur les trois quarts du pays. Seul le sud-est et la vallée du Rhône voient le soleil avec un léger voile, mais un vent qui souffle Mistral et Tramontane jusqu'à 70 km/h aujourd'hui. Température 19 à 25 en général et encore entre 26 et 30 dans le sud-est. On attend 24 à Toulouse, 25 à Lyon, 27 à Marseille, 28 à Montélimar et à Montpellier.
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0: Et le 7-9 se poursuit en ce mercredi. Aujourd'hui, nous sommes le 3 juin. Nous allons faire une pause lecture et parler de maternité avec la comédienne Mélanie Page qui sort un premier roman. Elle est l'invitée de Francine Thomas dans le 7-9 tout à l'heure. Ce sera aux alentours de 8h20.
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0: Avec les bouchons du matin autour des grandes agglomérations, mais comme nous sommes mercredi, c'est un petit peu moins dense que les autres jours de la semaine. Et puis cette longue perturbation que vous avez à traverser au-delà du réseau Vinci Autoroute entre Saint-Étienne et Lyon sur l'A47. Il faut environ, selon les dernières estimations, 40 minutes pour traverser ce bouchon entre Saint-Chamond et Rive-de-Gier, parce qu'au niveau de Rive-de-Gier, vers le kilomètre 18, il y a un poids lourd qui est en panne avec une circulation qui est restreinte. Vous ne passez en effet que sur une seule voie, celle de gauche, en pleine heure de pointe entre Saint-Étienne et Lyon. Et ce donc long bouchon à traverser. Bon courage à vous qui êtes sur cette zone-là, sur la 47 entre donc Saint-Étienne et Lyon. Du côté de Lyon, la circulation est par endroits bien chargée. Au nord-ouest de la ville, sur la 89. De part et d'autre du tunnel de Fourvière, sur le périphérique. Et puis sur la 46, le contournement est de la ville. 5-10 10 minutes, grand maximum, pour traverser ces retenues. Partout ailleurs en Auvergne-Rhône-Alpes, ça se passe plutôt bien, pas de difficulté à vous signaler. Une toute nouvelle info, elle m'arrive à l'instant, et retour sur la 47. Le poids lourd dont je viens de vous parler, qui était en panne, a pu être dépanné, donc terminé l'intervention au niveau de Rive-de-Gier. Cela dit, il faudra du temps pour que le bouchon petit à petit se résorbe sur cet axe à 47 en direction de Lyon. Entre Avignon et Marseille, la circulation est un petit peu chargée ce matin sur l'autoroute A7. Pas de grosses difficultés, même chose, même constat du côté de Nîmes et de Montpellier. Vous êtes nombreux, restez attentifs bien sûr à tout ce qui peut se passer autour de vous et très belle route.
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1: Mais la tournée de Christophe Maé qui débute bientôt, hein. Il passera notamment par le Théâtre Antique de Vienne. Ça sera le 18 juin prochain. Christophe Maé, à l'instant, il est où le bonheur sur Radio Vinci Autoroute dans le 7-9. Et bon courage à vous ce matin dans les bouchons, les ralentissements que vous devez traverser à Lyon, aux entrées nord de Marseille ou encore du côté de Nîmes, de Montpellier. Mais dans l'ensemble, ça se passe plutôt bien pour vous en cette matinée de mercredi. Retour de l'infotrafic dès que nécessaire, retour de la musique dans un instant. Louis Cassal.
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1: 8h15, bienvenue à vous dans le 7-9 sur Radio Vinci Autoroute et bon courage à vous dans les retenues qui sont installées ce matin et dont nous allons parler évidemment ensemble dans ce nouveau point trafic. Si vous êtes entre Lyon et Valence sur l'autoroute A7 et que vous comptez quitter l'autoroute atteint l'Ermitage, attention, dans la sortie numéro 13, il y a un car qui est accidenté. Il est sur la bande d'arrêt d'urgence dans cette sortie, ralentissez plus que d'accoutumée. Il va falloir ralentir aussi tout autour de Lyon parce que les bouchons sont là, bouchons et ralentissements qui s'enchaînent sur la 46, notamment comptez un bon quart d'heure pour traverser environ 7,5 km de retenue entre Saint-Symphorien-d'Ozon et Saint-Priest-Magnicieux. Ailleurs à Lyon, il y a aussi des retenues, vous allez compter une dizaine de minutes au niveau du périphérique, au niveau du tunnel de Fourvière et puis au nord-ouest de Lyon sur l'autoroute A89. Circulation toujours bien chargée sur l'A47 entre Saint-Chamond et Rive-de-Gier suite à un poids lourd qui était en panne tout à l'heure. Il faut du temps pour que les bouchons se résorbent petit à petit entre Saint-Étienne et Lyon en ce début de journée. Si vous êtes plus au sud, entre Avignon et Marseille, sur l'autoroute A7, ça va être un petit peu chargé, mais pas de grosses difficultés. Si vous allez vers Marignane ou Marseille, vous allez compter environ 5 minutes pour traverser les retenues au niveau de Vitrolles et puis des Pennes-Mirabeau. C'est également chargé, mais sans excès, du côté de Nîmes et de Montpellier ce matin sur les autoroutes A9 à 54 autour de Nîmes et sur la 709 du côté de Montpellier. Bonne route à tous et très belle matinée. Dans un instant, notre rendez-vous marque-page consacré à l'actualité des livres et nous recevons cette semaine la comédienne Mélanie Page qui se lance avec succès dans l'écriture. Son premier roman, Peau à peau, explore à travers une série de courtes histoires toutes les facettes de la maternité. On en parle avec elle juste après Lynn. Voici dans ton téléphone sur Radio Vinci Autoroute.

0: Il est 8h20, belle matinée avec nous sur Radio Vinci Autoroute et retour de l'info trafic dès que nécessaire évidemment sur cette antenne. Puis dans un point complet, ça sera dans une dizaine de minutes maintenant. Aussi une comédienne devenue autrice dans Marque Page, c'est Mélanie Page qui est au micro de Francine Thomas.
1: Bonjour Mélanie Page.
0: Bonjour.
1: Dans les remerciements à la toute fin de votre livre Peau à Peau, vous remerciez vos enfants qui vous ont fait éprouver ce sentiment merveilleusement complexe qu'est l'amour maternel. Et c'est un très bon résumé, je trouve, du livre, parce que toutes les facettes du sentiment maternel sont en effet présentes. Et ce qu'on se dit en refermant votre livre, c'est qu'il y a autant de façons d'être mère qu'il y a de femmes et d'enfants.
2: Je suis complètement d'accord avec cette analyse. C'est pour ça que je me suis attelée à n'en juger aucune, parce que je pense que toutes les mères font absolument comme elles peuvent, en fonction de leur vécu, de leur éducation, de tout ce qu'elles ont engrangé comme émotions négatives ou positives. Et donc, effectivement, il y a autant de façons d'être mère que d'enfant. On est même mère, si on a plusieurs enfants, mère différemment, suivant les enfants. Donc, j'ai essayé de balayer un peu le spectre de la maternité à travers toutes ces mères.
1: Alors, il y a des situations qui vous sont proches, où on devine qu'elles pourraient l'être, d'autres qui, a priori, se dit-on aussi, sont très loin de vous. Comment on en vient à se mettre dans la tête d'une femme qui accouche au terme d'un déni de grossesse ou d'une autre qui finit par se faire engloutir par son alcoolisme, par exemple?
2: Alors, effectivement, c'est pas du tout un livre autobiographique, mais j'ai voulu me mettre dans la peau de mère qui était souvent très très loin de moi et d'essayer de ressentir, de comprendre ce que ces mères pouvaient vivre, penser. C'est ce qui me fascine, en fait, de me mettre dans la psyché d'autres femmes. C'est déjà un peu ce que je fais en tant que comédienne. J'aime de toute façon me mettre dans la peau des autres, d'où le titre. Donc là, je l'ai fait en allant au bout du concept.
1: Et qu'est-ce qui était le point de départ de chaque petite histoire? C'est quelque chose qui vous arrivait, qui vous traversait l'esprit?
2: Non, en fait, quand je me suis dit que j'allais écrire sur la maternité, il y a plusieurs idées qui me sont venues. J'ai tout écrit sur mon portable, pour tout vous dire. J'avais même pas d'ordinateur à l'époque.
1: C'était un livre écrit sur un téléphone.
2: Exactement. En fait, parce que je l'avais tout le temps avec moi, mon portable. Et par exemple, j'écrivais des petites phrases dans mon portable en disant, par exemple, déni de grossesse, vraiment toute petite, même pas une phrase, trois mots parfois. Et quand j'écrivais, je reprenais ma petite liste et je me disais, tiens, j'ai envie de parler de quoi là? J'ai envie de me mettre dans la peau de quelle mère? Et donc j'en choisissais une, dépendant aussi de mon humeur du moment, est-ce que j'avais envie d'aller dans des sujets plus légers ou plus lourds à ce moment-là. Et je me plongeais dedans, la première phrase venait très vite et tout le reste découlait.
1: Mélanie Page, vous signez Peau à Peau chez Albin Michel, une série de courtes histoires qui forment une grande histoire universelle, celle de la parentalité, que vous nous aidez à approcher de façon sensible, plurielle et toujours très juste. Merci beaucoup.
2: Merci beaucoup.
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0: Retour de la musique dans un instant, Mélodie Gardot sur Radio Vinci Autoroute.
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1: Il est 8h30, nous sommes en pleine heure de pointe, donc le trafic est un petit peu chargé, hein, bien évidemment, autour des grandes villes, mais également sur les grands axes que vous traversez actuellement. L'intervention des services de sécurité, dès que nécessaire, et c'est le cas après Orange Sud, la sortie 22 de l'autoroute A7 en direction de Valence et de Lyon. Il y a un camion qui est arrêté sur la bande d'arrêt d'urgence, et puis il y a surtout les morceaux de pneus qui vous gênent sur les voies de l'autoroute à la hauteur du kilomètre 169, avec un patrouilleur qui est en train de se rendre sur place, hein, au niveau de ce poids lourd arrêté et surtout de ces morceaux de pneus. Ailleurs, je vous parle essentiellement de bouchons entre Avignon et Marseille. Hein, vous êtes nombreux à circuler dans la sortie Avignon-Château-Renard, sortie numéro 24, avec en plus les travaux au niveau du carrefour de Bonpas. Donc c'est un petit peu plus ralenti que d'accoutumé. Sur les entrées nord de Marseille, il va falloir un peu patienter dans la traversée de Vitrolles, un petit peu plus de 5 minutes pour traverser cette zone. Trafic dense également au niveau de Nîmes, de Montpellier, sur les axes A9 et A709. Et puis une circulation bien chargée. Plus au nord, du côté de Lyon, tout autour de Lyon, il va falloir là aussi patienter. On est plutôt sur 10-15 minutes pour traverser les retenues à l'est de la ville sur la 46, mais également le long du Rhône ou encore de part et d'autre du tunnel de Fourvière. La circulation encore chargée aussi entre Saint-Étienne et Lyon, au-delà du réseau Vinci Autoroute sur la 47, dans la traversée au niveau de l'Orme et à l'approche de Rives-de-Gier suite à un poids lourd en panne tout à l'heure. Alors le poids lourd a pu repartir, mais la circulation est encore dense à ce niveau-là. Bon courage à vous. Notre route se poursuit ce matin, il est 8h32.
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1: Le 7-9 avec le code de la sortie de route, vous en entendrez parler tout à l'heure aux alentours de 8h50. Et puis le 7-9 en musique et en douceur ce matin avec Calogero, voici Tiananmen.

0: 8h35, belle matinée, bonne route avec nous, bon courage dans les bouchons. Il y en a quelques-uns, hein, bien sûr, ce matin autour des grandes villes, ainsi qu'entre Saint-Étienne et Lyon sur la 47. On reparle de tout cela ensemble dans le point trafic à 8h45.
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0: Notez que la nuit prochaine au sud d'Avignon, à partir de 22h au plus tard jusqu'à 6h du matin, Avignon-Château-Renard, la sortie 24 de l'A7 sera fermée dans les deux sens pour des travaux de fauchage. Et puis entre Valence et Lyon, plus au nord, entre 21h et 5h du matin, Tain-l'Hermitage, la sortie 13 de l'A7 sera aussi fermée dans les deux sens de circulation pour des travaux sur la chaussée.
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0: Retour de la musique dans un instant, Taylor Swift avec Hoplite.
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1: Il est 8h45, la circulation est chargée, hein, bien sûr, et nous sommes en pleine heure de pointe, donc rien d'étonnant. Il y a de l'attente, un petit peu d'attente du côté de Lyon, porte de Marseille, du côté de Nîmes et de Montpellier. Et puis à Avignon, Château-Renard aussi, hein, dans la sortie numéro 24, il faut quelques minutes. Parce qu'il y a les travaux d'aménagement au niveau du carrefour de Bonpas et que le trafic est un petit peu plus compliqué en ce moment en raison de ces travaux. Donc sortie Avignon-Château-Renard numéro 24, un peu d'attente aussi sur les entrées nord de Marseille lorsque vous quittez le réseau Vinci Autoroute, 5-10 minutes pour traverser Vitrolles. Ça va être chargé du côté d'Aix-en-Provence, mais également dans le Gard, dans l'Hérault, au niveau de Nîmes et de Montpellier, les autoroutes A9 à 709. Rien d'exceptionnel, hein, pour vous ce matin, ce sont vraiment les perturbations habituelles du matin. Si vous quittez Béziers sur l'autoroute A9 en direction de Toulouse, de Barcelone, il y a un car qui est arrêté sur la bande d'arrêt d'urgence, une vingtaine de kilomètres après Béziers-Ouest. La sortie 36, c'est à la hauteur du kilomètre 187 avec les services de sécurité qui se rendent sur place. Direction maintenant, plus au nord, Auvergne-Rhône-Alpes, avec à Lyon de l'attente aussi, hein, 10-15 minutes pour traverser les différentes perturbations à l'est sur la 46 en direction du nord, de part et d'autre du tunnel de Fourvière au centre de Lyon ou encore sur le périphérique. Ça, ce sont encore une fois les perturbations normales du matin. Et puis, bouchon également, comptez encore une vingtaine de minutes pour le traverser sur la 47 au-delà du réseau Vinci Autoroute sur le secteur entre Saint-Chamond et Rive-de-Gier. Pour vous qui avez quitté Saint-Étienne, qui est en direction de Lyon ce matin, bon courage. Notre priorité ici sur le 107.7, c'est de vous protéger des accidents et pourtant ils restent encore trop nombreux. Derrière chacun d'eux, il y a des victimes et leurs proches confrontés à de nombreuses démarches après le choc. Pour les accompagner, l'association Victimes et Citoyens a publié un guide destiné à répondre à toutes leurs questions. Son président est notre invité juste après Benabar.

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0: 7h50, belle matinée, bonne route avec nous sur Radio Vinci Autoroute. Bon courage dans les bouchons, il y en a autour des grandes agglomérations ce matin. On reparle de tout cela ensemble dans le point trafic après les infos de 9h. Vous connaissez le code de la route, mais peut-être moins le code de la sortie de route. Il vient de paraître et Perrine Martin nous en dit plus.
1: Surtout mon invité, à vrai dire, le président de l'association Victimes et Citoyens qui a imaginé ce code. Julien Thibault, bonjour.
2: Bonjour.
1: Ce code de la sortie de route, c'est en fait un guide que vous auriez pu appeler que faire en cas d'accident, non, on peut dire ça?
2: En fait, c'est un vrai guide qui parle à la fois des réflexes à avoir lorsqu'on a l'accident sur le moment venu, et finalement tout le déroulé, donc les démarches à effectuer, les délais légaux, que les victimes, malheureusement, sont la plupart du temps démunies parce qu'on leur a jamais parlé de toutes ces phases.
1: De ce qui se passe après donc un accident. Vous, en fait, voilà. Vous faites par là de votre expérience en tant qu'association qui répond à ces questions normalement. Vous avez tout regroupé dans ce guide.
2: On est parti en fait du constat que au quotidien, finalement, les victimes nous contactent et nous posent exactement les mêmes questions à chaque fois. Donc on a voulu réfléchir à un outil pédagogique qu'on pourrait justement insérer dans la formation avant le permis ou pendant le permis ou durant toute la vie en fait, pour que les personnes soient non pas surprises mais soient préparées.
1: Vous avez des exemples de questions très concrètes ?
2: Oui, bien sûr, ça peut être est-ce que j'ai le droit de porter plainte ? J'ai une proposition d'indemnisation de la compagnie d'assurance, est-ce que je suis obligé de l'accepter ? Je suis convoqué à une expertise médicale, qu'est-ce que je dois préparer ? Voilà, toutes ces questions qui finalement ont des conséquences parce que les problématiques derrière, ce sont des retards de prise en charge, des pertes de droits, des difficultés à prouver des préjudices, et finalement, au bout du compte, c'est ne pas comprendre le montant de l'indemnisation par rapport aux besoins de la victime.
1: Le code de la sortie de route, on peut le consulter sur Internet, on peut voir quelques campagnes télé, vous avez envie de le diffuser largement. Hein.
2: Oui, bien sûr. Alors déjà, il y a un site dédié hein, qui s'appelle lecodedelasortiederoute.com qui invite les usagers finalement à faire un test, comme le code de la route. Hein, et l'objectif est de leur faire comprendre que finalement, ils n'ont pas toutes les réponses aux questions. Et donc, on les invite à télécharger le guide et ils pourront avoir ce guide sous la main
1: et mesurer
2: si jamais ils ont besoin.
1: Ouais. Et mesurer leur niveau de connaissance. Et pourquoi pas tiens, faire quelques entraînements aussi au code de la route. Ça peut toujours servir. Merci beaucoup, en tout cas, Julien Thibault. À bientôt.
2: Merci, à bientôt.
0: Merci à tous les deux à 8h54. Si vous êtes entre Avignon et Marseille, en direction de Marseille, attention, un sac de ciment tombé sur les voies de l'autoroute A7. 7 km après Sénas, la sortie 26, c'est vers le kilomètre 227. Il y a également un véhicule en panne, un poids lourd qui est arrêté au niveau du péage de Lançon de Provence, dans ce même secteur. Et puis, si vous êtes plutôt côté Occitanie, dans la région de Narbonne, en direction de Toulouse, sur la 61, il y a une voiture qui est en difficulté. Elle est arrêtée vers le kilomètre 361. Un patrouilleur se rend sur place. Le 7-9 de ce mercredi matin se poursuit et se termine en musique avec notamment Willy De

0: Bonne matinée, excellente route avec nous. Radio Vinci, autoroute et la météo dans un instant. Et puis bien sûr, vos conditions de circulation de retour après l'actu. Il est 9h.
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2: Bonjour à toutes et à tous. L'aéroport du Koweït touché par des drones iraniens, plusieurs blessés signalés. Les forces armées sont en état d'alerte maximale, annonce le ministère de la Défense de l'Émirat. L'autorité de l'aviation civile a suspendu par ailleurs le trafic aérien et les vols ont été détournés vers d'autres aéroports. Un peu plus tôt, les États-Unis avaient annoncé avoir repoussé dans la nuit des attaques de missiles iraniens dans le Golfe visant justement le Koweït, mais aussi Bahreïn. En France, la petite Liana, toujours introuvable dans le Gers. La fillette de 11 ans est portée disparue depuis sa sortie du collège vendredi. Le principal suspect, un homme de 41 ans, a été mis en examen. Il était déjà visé par une plainte pour viol sur mineur. Il avait par ailleurs été licencié à la suite d'un comportement inapproprié envers une lycéenne en 2021. Les militants du Parti Socialiste seront invités à voter d'ici le 9 juillet pour trancher sur la stratégie de leur camp en vue de la présidentielle. L'une des pistes envisagées, notamment par Olivier Faure, le patron du PS, serait une sorte de double primaire. Un premier vote entre les candidats membres du PS et Raphaël Glucksmann, puis un second avec le reste de la gauche. L'hommage national à Edgar Morin, ce sera tout à l'heure à 11h aux Invalides. Cérémonie présidée par Emmanuel Macron, en présence aussi du Premier ministre Sébastien Lecornu. Le chef de l'État avait salué samedi la mémoire d'Edgar Morin, évoquant un soldat de la résistance, militant et affranchi, écrivain et penseur, défenseur de la nature et des peuples. Il était l'humanisme fait personne, avait-il estimé. Edgar Morin s'est éteint vendredi à l'âge de 104 ans. Et puis en tennis, Roland Garros, après le succès de l'Allemand numéro 3 mondial, Alexander Zverev en quart de finale, la soirée à la Porte d'Auteuil s'est clôturée hier par une qualification en demi du Tchèque Jakub Mencik en 3-7, au détriment du jeune espoir brésilien João Fonseca. Suite et fin des quarts de finale aujourd'hui. Chez les hommes, le Canadien Ogé Aliassime jouera contre l'Italien Coboli. Et ce soir, il y aura un duel 100% transalpin entre Berrettini et Arnaldi. Chez les dames, la Biélorusse Sabalenka, grande favorite, va affronter la Russe Diana Schneider. Plus tôt dans la journée, une autre Russe, Kalinskaya, sera aux prises avec la jeune Polonaise issue des qualifications Schwalinska. Il est 9h02, c'est la fin de ce flash. Excellente matinée sur le 107.7. Dans un instant, le trafic après votre météo.
0: Tout à l'heure, Marine, la journée est assez mitigée dans l'ensemble avec de nombreux nuages et de la pluie sur les trois quarts de la France. Seul l'extrême sud et la vallée du Rhône voient le soleil avec un léger voile, mais aussi du vent, mistral et tramontane entre 60 et 70 km/h. Les températures, 19 à 25 en général, 26 à 30 dans le sud-est, 24 du côté de Toulouse, 25 à Lyon, 27 à Marseille, 28 à Montélimar et à Montpellier.
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0: Avec à 9h03 encore quelques bouchons autour des grandes agglomérations, ça a été évidemment bien chargé ce matin et c'est encore dense par endroits, vous allez l'entendre. Et puis j'ai d'autres informations également à vous donner. Intervention des services de sécurité dans la région de Montélimar, notamment sur l'autoroute A7 en direction de Valence et de Lyon, parce qu'il y a un pot d'échappement qui est tombé sur les voies à la hauteur du kilomètre 104, soit 22 km après Montélimar Sud, Pierre-Latte, la sortie numéro 18. Sur l'autoroute A9, il y a du monde en intervention après Hague de la sortie numéro 34 en direction de Montpellier et de Lyon. Intervention à la hauteur du kilomètre 129. Respectez bien le corridor de sécurité. L'occasion pour moi, puisque je suis en Occitanie à vos côtés, de vous dire que la circulation est encore un petit peu chargée à Montpellier, autour de Montpellier-Est notamment, échangeur 29 de la 709. Trafic un peu dense également du côté de Nîmes, mais ça ce sont vraiment les perturbations, les quelques retenues du matin qui sont en train de se terminer. Même chose entre Avignon et Marseille sur l'autoroute A7 en direction du sud. Je reviens avec vous à Montpellier parce qu'à l'instant, des obstacles me sont signalés. Ce sont des bottes de foin tombées sur les voies de l'A709 en direction de Lunel et de Nîmes après Montpellier-Ouest. C'est l'échangeur numéro 31 à la hauteur du kilomètre 15. Direction maintenant Lyon. Autour de Lyon, c'est encore bien chargé, notamment sur la 46, le contournement est de la ville, et puis de part et d'autre du tunnel de Fourvière, 15-20 minutes encore pour traverser les différentes retenues, les ralentissements du matin. Il y a aussi des retenues sur la 47 entre Saint-Étienne et Lyon, en direction de Lyon, au-delà du réseau Vinci Autoroute. Il faut encore quasiment 25-30 minutes entre Saint-Chamond et Rive-de-Gier pour traverser la retenue encore installée ce matin sur la 47. Je termine au nord-ouest de Lyon avec un petit peu de pluie, quelques averses, hein, attention entre le Rhône et la Loire. Et puis il y a ce véhicule qui roule très lentement sur la voie de droite après le péage de Saint-Romain-de-Popée sur la 89 en direction de Lyon et de l'autoroute A6. Il a été repéré une dizaine de kilomètres après cette barrière de péage de Saint-Romain-de-Popée avec un patrouilleur qui se rend sur place.
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Bonne matinée, belle route avec nous sur Radio Vinci Autoroute et Patrick Coutin à l'instant. Souvenir, une circulation fluide dans l'ensemble sur les grands axes que vous êtes en train de traverser. Il reste quelques retenues, cela dit, autour des grandes agglomérations, notamment du côté de Lyon. Je vous en reparle dans le point trafic et puis je reviens à l'infotrafic évidemment dès que nécessaire sur cette antenne. On poursuit la route avec le nouveau titre de Joyce Jonathan tout de suite. Voici Comme d'hab.

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1: Il est 9h15, il y a encore des retenues qui vous concernent le long de votre route et tout autour de la région lyonnaise. Les bouchons sont encore d'actualité, notamment à l'est sur la 46 en direction du nord. Comptez une dizaine de minutes pour traverser les retenues. Si vous êtes dans l'autre sens, vous entrez sur le réseau Vinci Autoroute direction Marseille et Saint-Etienne. Ça roule plutôt bien sur la 46. Vous avez connu quelques retenues du côté de Mézieux, de Dessines-Charpieu avant d'entrer sur le réseau Vinci Autoroute, mais une fois que vous êtes sur la 46, c'est plus fluide, notez-le. Il reste quelques retenues également au nord de Lyon, au niveau du tunnel de Fourvière avant de le traverser. Bouchon également à prévoir au-delà du réseau Vinci Autoroute sur la 47 entre Saint-Chamond et Rive-de-Gier. Encore une vingtaine de minutes selon les dernières estimations pour traverser la retenue d'actualité en direction de Lyon. Et puis partout ailleurs, ça roule plutôt bien pour vous. À noter toutefois qu'il y a des obstacles sur les voies de l'autoroute A7 en direction de Valence et de Lyon, 22 km après Montélimar-Sud-Pierre-Latte, la sortie numéro 18, c'est vers le kilomètre 104 avec l'intervention des services de sécurité. À prévoir, un patrouilleur est en train de se rendre sur place, c'est Franck qui est en charge de cette intervention. Autour de la Méditerranée, c'est encore un petit peu chargé à Montpellier, mais dans l'ensemble, circulation parfaitement fluide en Occitanie et sur l'ouest de la Provence. Voici Desiree avec Life sur Radio Vinci Autoroute.

0: 7h20, très belle matinée. Bienvenue si vous nous rejoignez sur Radio Vinci Autoroute. Ça se passe plutôt bien pour vous sur les grands axes du sud-est du pays ce matin. Quelques retenues encore entre Saint-Etienne et Lyon, ainsi que autour de Lyon, notamment sur la 46. Ce sont les bouchons du matin qui petit à petit se terminent.
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0: Et restons du côté de Lyon, puisque la nuit prochaine, à partir de 21h au plus tard jusqu'à 6h du matin, la 46, justement le contournement est de la ville, sera fermée en direction de Paris, entre Chasse-sur-Rhône et Manicieux, pour des travaux d'entretien. À l'ouest de Lyon, entre 21h et 5h du matin, Tarare-Est, la sortie 35 de la 89 sera fermée dans les deux sens pour des travaux de fauchage. Et puis notez qu'à partir de 20h et au plus tard jusqu'à 6h du matin, toujours sur la 89, Noir-Étable, échangeur numéro 31, aura des travaux d'entretien. Ce sont les sorties qui seront fermées et dans les deux sens de circulation.
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0: The Commitments, à l'instant Mustang Sally sur Radio Vinci Autoroute en cette matinée de mercredi et retour à vos conditions de circulation dans quelques secondes.
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0: Il est 9h30 et j'ai essentiellement quelques retenues encore à vous signaler en cette matinée de mercredi. Quelques retenues notamment du côté de Lyon, à l'est sur l'A46. Ça reste en effet chargé pour vous entre Vénissieux et Manicieux en direction de Paris et des Alpes. 5-10 minutes pour traverser cette zone. C'est encore chargé également au nord de Lyon avant d'accéder au tunnel de Fourvière sur la métropolitaine 6 en direction de Valence et de Marseille. Ce sont les bouchons du matin qui petit à petit se termine. Direction l'A47 maintenant, cet axe qui, en dehors du réseau Vinci Autoroute, fait le lien entre Saint-Étienne et Lyon, avec toujours des retenues à prévoir. Bouchon installé encore en direction de Lyon entre Saint-Chamond et Rive-de-Gier. Comptez 20-25 minutes encore pour traverser cette zone là où il y a eu tout à l'heure un véhicule en panne, un poids lourd, avec une circulation restreinte sur cet axe A47. Bon courage à vous tous dans cette perturbation. Ce sont les seules choses que j'ai à vous signaler sur les axes que vous êtes en train de traverser en Auvergne-Rhône-Alpes. Ça se passe bien également tout autour de la Méditerranée. Et puis entre la Méditerranée et Toulouse, entre Narbonne, Carcassonne, Castelnaudary et la Ville Rose. Circulation donc fluide dans cette matinée.
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0: Dans un instant, notre rendez-vous conso, nous allons nous intéresser à votre facture d'électricité car la tarification dynamique pourrait se développer dans les prochaines semaines. Notre partenaire, l'association de consommateurs Que Choisir Ensemble, vous explique tout juste après Big Flo, Oli et Petit Biscuit. Voici Demain.
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0: 9h35, bonne matinée avec nous sur Radio Vinci Autoroute. Bon courage à vous qui êtes entre Saint-Étienne et Lyon, en direction de Lyon, où suite à un véhicule en panne, la circulation est toujours très perturbée entre Saint-Chamond et Rive-de-Gienne. Il n'y a qu'une seule voie pour passer, il faut encore entre 20 et 25 minutes pour traverser cette perturbation. Véhicule en panne vers le kilomètre 18, c'est un poids lourd, information de la direction des routes Centre-Est. Voici notre rendez-vous consommation et Charles Dodon est en compagnie d'un journaliste du magazine Que Choisir.
1: Bonjour Fabrice Pouliquen.
2: Bonjour.
1: Payer son électricité au prix réel du kilowattheure sur le marché à l'instant T, c'est le principe de la tarification dynamique de l'électricité et qui pourrait se développer en France à partir de cet été.
2: Oui, c'est ça. Alors une offre à tarification dynamique, c'est une offre de fourniture d'électricité dans laquelle le prix du kilowattheure que vous allez payer, il est indexé sur les marchés de l'électricité. Et donc c'est ça ce qui se passe dans une offre à tarification dynamique, vous avez un prix du kilowattheure que vous avez payé en tant que particulier qui va évoluer toutes les heures. En France, pour l'instant, c'est très embryonnaire, mais ça pourrait effectivement changer à partir du 1er juillet, tout simplement parce que les fournisseurs qui ont plus de 200 000 clients pourraient avoir, à partir de cette date, l'obligation de proposer au moins une offre à tarification dynamique dans leur portefeuille. Alors, c'est pas encore tout à fait calé, mais on va vers là.
1: Et pourtant, payer le juste prix, si on peut l'appeler comme ça, ça paraît logique.
2: Oui, alors en fait, ce qu'il faut comprendre, c'est qu'il y a une sorte de nouvelle donne aujourd'hui sur la production d'électricité qui s'explique par l'essor, en fait, des énergies renouvelables, notamment le solaire. Et ça chamboule un peu tout, parce que les jours ensoleillés, on se met à avoir une quantité importante de production d'électricité qui est injectée sur le réseau aux heures méridiennes, donc c'est entre 11h et 15h, mais à ces moments-là de la journée, il n'y a pas beaucoup de consommation en face, les gens sont au travail, etc. Donc qu'est-ce qui se passe, c'est que les prix de l'électricité sur les marchés, ils dégringolent. Il y a déjà quelques acteurs, des petits acteurs qui se lancent ces derniers mois en France et qui proposent des offres à tarification dynamique destinées aux particuliers. À Que Choisir Ensemble, on en a repéré deux qui sont Sobri et Franck Énergie, donc c'est des acteurs assez méconnus et qui joue sur cet aspect-là. Faut juste avoir conscience que ça double tranchant finalement, parce qu'effectivement le prix de l'électricité peut devenir à certaines heures de la journée très bas, mais il peut aussi monter très haut à d'autres.
1: Et justement, qu'en pense l'association Que Choisir Ensemble?
2: Nous, ce qu'on dit, c'est que vraiment il faut vraiment avoir conscience de ce que ça implique, la tarification dynamique, puisque vous allez avoir encore une fois un prix du kilowattheure qui va varier tous les jours, donc ça impose déjà de le suivre assidûment, ce cours de l'électricité. Et surtout, tout l'enjeu en fait de la tarification dynamique, c'est être capable de piloter ses consommations électriques, c'est-à-dire de les décaler de sorte à ce qu'elle coïncide au moment où les prix de l'électricité sont les plus bas et éviter qu'elle survienne lorsque les prix sont hauts. Et voilà, c'est pas pour tout le monde. Si on n'aime pas suivre les cours de l'électricité, ça c'est sûr, il faut pas y aller.
1: La tarification dynamique de l'électricité se développe et vous en parlez dans le magazine Que Choisir de ce mois de juin. Merci Fabrice Pouliquen.
2: Merci.
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0: Retour de la musique dans un instant. Bruno Mars ou encore Emilia avec Big Big World.
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1: Il y a encore des retenues à cette heure-ci, 9h45, vous allez l'entendre du côté de Lyon et puis surtout entre Saint-Étienne et Lyon, au-delà du réseau Vinci Autoroute. Et puis des interventions dès que nécessaire pour les services de sécurité, c'est le cas du côté d'Avignon sur l'autoroute A7 en direction de Marseille. Attention à des obstacles, des morceaux de pneus après Avignon-Château-Renard, sortie numéro 24 de cette autoroute. C'est à la hauteur du kilomètre 202, un patrouilleur est en train de se rendre sur place. Olivier est en charge de cette intervention. Partout ailleurs, entre le Vaucluse et les Bouches-du-Rhône, ça roule plutôt bien, tout comme sur le Languedoc-Roussillon et en Occitanie en général. Hein, pas de difficulté à vous signaler. Direction beaucoup plus au nord maintenant, Auvergne-Rhône-Alpes et l'A47, au-delà du réseau Vinci Autoroute, suite à un poids lourd arrêté dans le secteur de Rive-de-Gier. Il n'y a qu'une seule voie, celle de gauche, pour passer. Et vous qui arrivez de Saint-Étienne, entre Saint-Chamond et Rive-de-Gier, il faut quasiment une demi-heure pour traverser une retenue, assez longue retenue, hein, en direction de Lyon pour vous. Bon courage, évidemment, dans ce bouchon-là. Notez qu'au niveau de Rive-de-Gier, le trafic est également bien chargé sur le réseau secondaire. À Lyon, il y a eu un petit peu de retenue, évidemment, ce matin aux heures de pointe. Tout cela est en train de se terminer, mais ça reste quand même chargé entre Vénissieux et Saint-Priest en direction du nord. 5-10 minutes encore pour traverser le ralentissement. C'est encore un peu chargé également au nord de Lyon, sur la métropolitaine 6 avant et dans le tunnel de Fourvière en direction du sud. Excellente matinée avec Radio Vinci Autoroute, le 107.7 pour vous accompagner. Michael Jackson.

0: 7h53, belle matinée, bonne route avec nous sur Radio Vinci Autoroute et bon courage. Il y a encore quelques retenues à Lyon, notamment à l'est de la ville, 5-10 minutes encore pour traverser les retenues entre Saint-Priest et Manicieux en direction de Paris et des Alpes. Et puis là où c'est le plus perturbé en dehors du réseau Vinci Autoroute, c'est sur l'A47 entre Saint-Étienne et Lyon, suite à un poids lourd arrêté dans le secteur de Rive-de-Gier. Il y a encore un long bouchon, quasiment une demi-heure pour traverser cette retenue en direction de Lyon. On revient à tout cela dans le point trafic après les infos de 10h. Pour arriver jusqu'à 10h, il y aura Chaka Ponk et puis Kali sur Radio Vinci Autoroute.
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0: matinée, très belle route avec nos radios Vinci Autoroute et vos conditions de circulation de retour dans un instant. Il est 10h.
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2: Bonjour à toutes et à tous. À la une, les recherches se poursuivent pour tenter de retrouver la petite Liana, 11 ans, disparue dans le Gers depuis vendredi. Près de 180 hommes sont mobilisés par la gendarmerie. Le suspect mis en examen pour enlèvement est âgé de 41 ans et l'on apprend ce matin qu'il était déjà visé par une plainte pour viol sur mineur depuis près d'un an, sans avoir jamais été entendu. En détention provisoire, pour l'instant, il garde le silence. Un double vote au Parti Socialiste. Le patron du PS, Olivier Faure, veut faire trancher les militants d'ici le 9 juillet sur la stratégie pour la présidentielle et notamment la question de la primaire à gauche dont il est partisan. Il propose même la piste d'une double primaire, la première entre les membres du PS et Raphaël Glucksmann et la deuxième entre le vainqueur et le reste de la gauche hors LFI. Les premiers résultats de la plateforme d'admission post-bac Parcoursup sont tombés hier soir pour plus d'un million de candidats. Les dossiers sont validés, refusés ou placés sur liste d'attente. Pour les propositions reçues hier, vous avez jusqu'à demain soir pour répondre. Nuit agitée dans le Golfe, l'Iran a tenté de frapper des bases utilisées par les États-Unis dans les Émirats. L'aéroport du Koweït a été touché par des drones iraniens. Plusieurs blessés sont signalés. Si les négociations entre Téhéran et Washington semblent au point mort, Donald Trump a affirmé hier soir qu'elles se poursuivaient et que l'Iran devait conclure. On passe au sport avec en foot l'équipe de France qui dispute demain son premier match de préparation à la Coupe du Monde face à la Côte d'Ivoire. J'ai tout ce qu'il faut pour aller au plus haut dans ce mondial. C'est ce qu'affirme ce matin sur France Inter le sélectionneur Didier Deschamps, dont ce sera d'ailleurs la dernière Coupe du Monde aux côtés des Bleus. Et puis à Roland-Garros, suite et fin des quarts de finale aujourd'hui. Chez les hommes, le Canadien Ogé Aliassim jouera contre l'Italien Coboli. Ce soir, duel 100% transalpin entre Berrettini et Arnaldi. Chez les dames, la Biélorusse Sabalenka, grande favorite, affrontera la Russe Diana Schneider. Plutôt, une autre Russe, Kalinskaya, sera aux prises avec la jeune Polonaise issue des qualifications, Maya Szwalinska. Il est 10h passé de 2 minutes, c'est la fin de ce flash. Merci d'être à l'écoute du 107.7. Dans une heure, l'actualité vous sera présentée par Christelle Mollon. Dans un instant, le trafic, ce sera juste après votre météo.
3: Je vous annonce le retour du soleil. La perturbation qui traverse le pays donne de la pluie, voire des orages. De la pluie donc sur le pays demain. Un temps qui sera extrêmement désagréable. Le temps est quand même beaucoup plus ensoleillé près de la Méditerranée, avec du vent jusqu'à 70 km/h. Mistral et Tramontane donc qui se renforcent. Et puis je vous le disais, des passages nuageux près des Pyrénées, notamment en Auvergne-Rhône-Alpes. Les températures, pas plus de 21 aujourd'hui à Saint-Étienne, 25 à Montélimar, 26 à Marseille, 28 à Nîmes et 29, ce sera le maximum du côté de Perpignan. Pluie parfois soutenue demain avec aussi du vent fort et une nouvelle perturbation qui va traverser le pays.
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3: 10h03, il est temps de revenir à vos conditions de circulation avec encore des petits ralentissements à traverser sur l'agglomération lyonnaise, mais ailleurs un trafic qui s'écoule plutôt bien, notez simplement, et c'est une toute nouvelle information, si vous empruntez dans les Bouches-du-Rhône la 54 direction Salon Marseille, si vous sortez à Grand Salon de Provence, c'est la sortie numéro 14, il y a un poil en panne qui peut gêner votre passage dans cette sortie. Rejoignons Lyon maintenant, trafic encore dense sur le contournement est de Lyon en direction de Paris, après Vénissieux, la sortie 14, hein, vous allez vous retrouver dans un ralentissement, trafic très dense sur environ 5 km, vous comptez une dizaine de minutes pour passer ce ralentissement. L'attente sera plus longue pour vous qui allez quitter le réseau Vinci Autoroute et prendre la 47 pour rejoindre Saint-Étienne à cause d'un poids lourd en panne. Il y a un bouchon qui s'est formé dans le secteur de Rive-de-Gier. Une demi-heure, c'est le temps que vous allez mettre pour traverser cette difficulté. Il faudra faire preuve de beaucoup de patience si vous arrivez dans ce secteur. On a fait le tour, pas d'autres difficultés partout ailleurs. Vous bénéficiez de bonnes conditions de circulation.
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Vanessa Paradis à l'instant sur le 107.7. Des conditions de circulation plutôt bonnes en cette matinée de mercredi, mais des ralentissements qui perdurent un petit peu du côté de Lyon. Hein. Une dizaine de minutes si vous êtes sur la 46 en direction de Paris, une dizaine de minutes d'attente, pas loin d'une demi-heure en revanche sur la 47 hein, pour rejoindre l'agglomération lyonnaise, conséquence d'un véhicule en panne. On en reparle très vite, restez avec nous pour le moment. C'est le retour de la musique avec C2C et Happy. Gros succès il y a quelques années, dans un instant après, Achille, voici Millions de cœurs.

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1: 10h15, la tendance est à l'amélioration. Les bouchons se résorbent en région lyonnaise, ailleurs et partout ailleurs, que vous soyez en Vallée du Rhône ou autour de la Méditerranée, entre Narbonne et Toulouse. Le trafic s'écoule sans difficulté. Rejoignons donc la 46, le contournement est de Lyon, en direction de Paris. C'est encore un petit peu chargé. Après Vénissieux, la sortie 14, un trafic dense sur 5 km. Mais on est à moins de 10 minutes maintenant pour passer ce ralentissement qui progressivement se résorbe. Du côté de la 47, il y a eu ce matin un gros bouchon dans le secteur de Rive-de-Gier en direction de Lyon, conséquence d'un poids lourd qui était en panne sur une des deux voies de circulation. Eh bien, sachez que le poids lourd a été évacué et le bouchon s'est résorbé. Alors, il peut y avoir encore des coups de frein ponctuels, hein, notamment entre la Grande-Croix et Rive-de-Gier. Vous surveillez de très près vos distances de sécurité. En dehors de ces informations, un trafic qui s'écoule bien, un petit peu de pluie si vous êtes entre Clermont-Ferrand, Lyon et Saint-Étienne. Pensez à réduire votre vitesse 110 sur l'autoroute lorsqu'il pleut au lieu de 130. Et c'est le retour de la musique sur le 107.7. Souvenir avec le groupe Police et Roxane.

0: La toute fin des années 70 à l'instant avec le groupe Police. L'infotrafic à 10h19, c'est cette information qui vous concerne dans la région de Narbonne. Vous circulez sur l'autoroute A9 en direction de Barcelone. Un véhicule s'est arrêté tout près de Narbonne Sud, la sortie 38, avant de prendre feu. Sans doute des conséquences de ce niveau-là sur les voies de circulation. Je vous recommande bien sûr la plus grande attention. Vous restez à l'écoute du 107.7. On reviendra de toute façon à vos conditions de circulation dès que nécessaire et dans tous les cas à 10h30.
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0: Mais tout d'abord, nous rejoignons la région lyonnaise. À partir de 21h ce soir au plus tard jusqu'à 6h du matin, l'autoroute A46, le contournement est de la ville, sera fermé en direction de Paris entre Chasse-sur-Rhône et Manicieux pour effectuer des travaux d'entretien. Entre Valence et Lyon, à partir de 21h ce soir et au plus tard jusqu'à 5h du matin, la sortie 13 Talarmitage de l'autoroute A7 sera fermée dans les deux sens de circulation pour réaliser des travaux sur la chaussée. L'autoroute A7, c'est également au sud d'Avignon. À partir de 22h ce soir, et au plus tard jusqu'à 6h du matin, la fermeture de la sortie Avignon-Château-Renard, sortie 24 de l'autoroute A7 est dans les deux sens de circulation pour réaliser des travaux de fauchage. Bien sûr, nous reviendrons sur ces restrictions de circulation en temps réel.
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0: Bien sûr, nous reviendrons sur ces restrictions de circulation en temps réel.
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À l'instant sur le 107.7. Tout à l'heure, j'évoquais un véhicule en feu à Narbonne. Ce véhicule à la hauteur de la sortie Narbonne Sud, la sortie 38 de l'autoroute A9, en fait, est en feu, mais c'est en dehors de l'autoroute et il n'y a pas de gêne hein, pour vous qui empruntez l'autoroute A9. Vous restez quand même bien concentré dans ce secteur et attentif à votre conduite. On reparle du trafic après Teddy Swims. Restez avec nous.

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1: 10h30, un trafic encore un petit peu dense du côté de l'agglomération lyonnaise et des obstacles sur votre route, mais globalement d'assez bonnes conditions de circulation dans le sud-est. Nous rejoignons tout d'abord la 46, et si vous êtes sur ce contournement est de Lyon en direction de Paris, sachez que le trafic reste dense après Vénissieux, c'est la sortie numéro 14 sur environ 5 km. Ça veut dire que vous allez rajouter quelques minutes à votre temps de trajet habituel, on est à moins de 10 minutes pour traverser la perturbation. Il faudra surtout surveiller de très près vos distances de sécurité. Bien plus au sud, nous rejoignons la région d'Avignon avec ces obstacles qui pourraient vous gêner, vous qui empruntez l'autoroute A7 direction Marseille, après Avignon Château-Renard, la sortie 24. Ce sont des cônes de chantier dans une zone de travaux qui ont été renversés, qui sont désormais en position d'obstacle sur les voies, et c'est donc au kilomètre 199. Des obstacles également dans la région de Nîmes sur l'autoroute A9, et là vous êtes concernés, vous qui circulez en direction d'Orange et Lyon. C'est après la bifurcation avec l'A54 au kilomètre 50 que des morceaux divers sont signalés sur la voie de droite. Le patrouilleur se rend sur place pour évacuer ces obstacles de la chaussée. En dehors de ces informations sur les autres axes où vous nous écoutez, du côté par exemple de Clermont-Ferrand, si vous êtes vers Montpellier, à Narbonne, à Carcassonne, le trafic s'écoule sans difficulté.
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1: Les ventes de véhicules électriques ont augmenté de 48% depuis le début de l'année et le gouvernement ne compte pas s'arrêter là. Il relance pour la troisième année consécutive le leasing social. Quelles sont les conditions d'éligibilité et les spécificités de cette édition 2026? Réponse dans votre Mobilimag, juste après Boulevard Désert.

0: Boulevard désert à l'instant avec Bruxelles. Il est 10h35 ce matin. Vous bénéficiez de bonnes conditions de circulation dans le sud-est. Alors, il y a encore un petit ralentissement sur le contournement est de Lyon, la 46 en direction de Paris. Pas de grosses difficultés en dehors de cette information. Nous allons bien sûr reparler du trafic. Ce sera dans les prochaines minutes. Vous restez bien à l'écoute du 107.7. Ensuite, c'est l'heure de votre rendez-vous mobilité sur le 107.7. Nous retrouvons Sébastien Date et son invité.
1: Notre Mobilimag, c'est en partenariat avec Roule Média et j'ai le plaisir de retrouver l'une des membres de la rédaction. Bonjour Marine Madelmont.
2: Bonjour Sébastien.
1: On va parler décarbonation. Aujourd'hui, le gouvernement poursuit ses incitations pour électrifier la route et les transports pour faire face à la hausse des prix des carburants également. Le gouvernement vient de lancer un dispositif qui a cartonné.
2: Oui, c'est le fameux leasing social. D'ailleurs, les inscriptions viennent d'ouvrir. Alors, je le rappelle, le principe, permettre aux ménages les plus modestes de louer une voiture électrique neuve, sans apport, pour un loyer réduit, généralement inférieur à 200 euros par mois.
1: On est à la troisième édition. Qu'est-ce qui change dans ce dispositif par rapport aux deux éditions précédentes?
2: Alors, cette année, le dispositif est un petit peu plus encadré. L'État insiste notamment sur des véhicules fabriqués en Europe, que ce soit les voitures, les moteurs, mais aussi les batteries. Et surtout, l'objectif est toujours aussi clair, toucher encore plus de ménages avec de nouveau 50 000 véhicules proposés.
1: Et qui peut en bénéficier très concrètement?
2: Alors, le leasing social s'adresse aux ménages modestes, les Français qui touchent moins de 2200 euros net par mois en moyenne, soit un ménage sur deux d'après la porte-parole du gouvernement. Pour pouvoir en bénéficier, il faut aussi que la voiture soit indispensable au quotidien, notamment pour aller travailler, avec un nombre de kilomètres minimal à parcourir entre le domicile et le lieu de travail. Les bénéficiaires pourront récupérer leur véhicule à partir du mois prochain, normalement.
1: Voilà, un ménage sur deux concerné pour 50 000 véhicules à distribuer. Pour tenter de convaincre encore plus Marine de monde de franchir le pas de l'électrique, le gouvernement propose également une aide ciblée.
2: Oui, le gouvernement veut cibler les gros rouleurs, en particulier les professionnels, pour qui la voiture est aussi indispensable. Comprenez, ceux qui utilisent leur voiture toute la journée pour aller travailler, les aides à domicile, les infirmières, les artisans, certains agents publics, tous ces professionnels sont éligibles à ce dispositif. Il s'agit d'une aide à l'achat et non à la location, jusqu'à 7 700 euros pour un véhicule électrique dont la batterie est fabriquée en Europe.
1: Pour tout savoir sur le leasing social, direction votre site media.roule.fr. Merci beaucoup et à bientôt Marine Madelmont.
2: Merci Sébastien.
0: Merci à vous deux et pour être tout à fait complet sur le sujet, notez que le gouvernement a récemment annoncé un leasing social spécifique pour les aides à domicile. Ces professionnels pourront acquérir dès le 1er octobre prochain un véhicule électrique d'occasion à partir de 50 euros par mois. Le retour à l'infotrafic, il est 10h38 et on nous signale un accident sur l'autoroute A7. Vous quittez Lyon, vous allez en direction de Marseille après Vienne-Nord, moins d'un kilomètre après cette sortie 9. Cet accident aurait des conséquences sur la voie de droite avec une circulation uniquement sur voie du milieu et voie de gauche. Vous ralentissez lorsque vous arrivez à la hauteur de cet accident. On en reparle ainsi que de l'ensemble du trafic après une pause musicale. TYO dans un instant, David Bowie aussi.
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1: Les principales informations à 10h46 sont concentrées en région lyonnaise avec un ralentissement sur le contournement est et un accident qui provoque un bouchon au sud de Lyon. Ailleurs, il y a quelques événements mais pas de perturbations majeures. Nous rejoignons donc tout d'abord l'autoroute A46, contournement est de Lyon, pour évoquer ce ralentissement en direction de Paris après Saint-Symphorien-d'Ozon, la sortie 15. Vous comptez une dizaine de minutes pour passer ce trafic dense sur environ 5 km. Vous surveillez surtout de très près vos distances de sécurité dans ce secteur. Vous vous apprêtez à quitter Lyon, vous empruntez l'autoroute A7 direction Marseille. Un poids lourd est accidenté après Vienne-Nord, la sortie 9 au kilomètre 27. C'est à peine un kilomètre après Vienne-Nord. Il est arrêté sur la voie de droite. La circulation est donc réduite aux deux voies de gauche. Cela provoque à l'arrière un bouchon de 3 km. Il faudra compter une dizaine de minutes pour passer ce bouchon. Bien plus au sud, nous empruntons l'autoroute A54 direction Nîmes et Arles pour évoquer des obstacles sur les voies, des morceaux de pneus qui pourraient vous gêner après la barrière de péage d'Arles au kilomètre 19. Obstacles qui vont vous obliger à ne rouler que sur la voie la plus à gauche de la chaussée. Et puis obstacles également dans la région de Nîmes. Vous circulez cette fois-ci sur l'autoroute A9 direction Orange et Lyon. Après la bifurcation à Nîmes avec la 54, des morceaux divers sont signalés sur la voie la plus à droite de la chaussée, c'est au kilomètre 50. En dehors de ces informations et sur tous les autres secteurs que je n'ai pas évoqués, le trafic s'écoule sans autre difficulté. Dans une dizaine de minutes, on fera un nouveau point sur l'actualité. Il sera 11h et d'ici là, London Grammar pour la musique à suivre aussi Ebony avec Mon Paradis. Je vous souhaite une bonne route et une bonne fin de matinée à l'écoute du 107.7.

Et Bonnie, à l'instant sur 207.7, et je vous rejoins au sud de Lyon. Vous approchez de Vienne-Nord, c'est la sortie numéro 9. Vous allez vous retrouver dans un bouchon de 3,5 km. Vous comptez un petit quart d'heure pour passer ce bouchon. Il a pour origine cet accident entre deux poids lourds après Vienne-Nord, la sortie 9, dont un sur la voie de droite et une circulation réduite aux deux voies les plus à gauche de la chaussée. C'est la principale information. Sachez qu'ailleurs, pour le moment, le trafic s'écoule plutôt dans de bonnes conditions. Bien sûr, vous restez à l'écoute du 107.7. On repart le trafic après les infos de 11h pour aller jusqu'au bout de leur. Voici Étienne Dao.

0: Étienne Daou à l'instant sur le 107.7 et au sud de Lyon, il y a désormais 6 km de bouchons à traverser à l'approche de la sortie Vienne Nord, sortie 9, conséquence d'un accident de poids lourd sur la voie de droite après Vienne Nord. Vous allez mettre un bon quart d'heure pour passer ce bouchon, vous faites preuve de beaucoup de patience. C'est la principale information, il y a quelques événements sur les autres axes du sud-est où vous nous écoutez, mais pour le moment, pas de perturbations majeures. Bien sûr, je vous retrouve pour un point trafic détaillé, ce sera dans 2 minutes. Auparavant, le tour de l'actualité, et puis il sera question de météo également. Vous restez, je compte sur vous à l'écoute du 107.7. 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
2: Bonjour, un immense intellectuel honoré. Un hommage national est rendu en cette fin de matinée aux Invalides à Paris au sociologue et philosophe Edgar Morin, mort le 29 mai à l'âge de 104 ans. Cet hommage vient saluer le parcours d'un philosophe, écrivain, résistant et sociologue du temps présent, a souligné l'Élysée. Le cercueil du sociologue fera son entrée dans 5 minutes dans la cour au pas du tambour. Suivront l'éloge funèbre présidentiel, la sonnerie dite aux morts, une minute de silence et la Marseillaise, interprétée par l'orchestre de la garde républicaine. Une proposition de loi écologiste pour limiter les risques d'exposition de la population au cadmium, un métal lourd toxique, doit être examinée aujourd'hui dans l'hémicycle de l'Assemblée nationale. Ses contempteurs dénoncent une initiative dangereuse pour la compétitivité de l'agriculture française et ses chances d'être adoptée telles que proposées sont faibles, mais le texte est en même temps soutenu par de nombreux activistes. Le cadmium est naturellement présent dans les sols, mais aussi apporté par des pratiques agricoles via l'utilisation d'engrais phosphaté. Les recherches ont repris près de Florence pour tenter de retrouver Liliana, disparue depuis vendredi dans le Gers. Les gendarmes expliquent qu'il ne s'agit pas d'opération de ratissage systématique, mais de vérification de lieux d'intérêt dans différents secteurs autour de la commune. Les forces de l'ordre sont accompagnées de chasseurs qui connaissent bien le terrain. Quant à l'homme soupçonné de l'enlèvement de la jeune fille de 11 ans, il a été mis en examen. Il était visé déjà par une plainte pour viol depuis le mois d'août dernier. La répression des fraudes a affligé deux amendes à Chine pour un total de plus de 22 millions d'euros. La Direction générale de la concurrence, de la consommation et de la répression des fraudes pointe des défaillances en matière de traçabilité des produits, de mentions environnementales, de délais de rétractation et de livraison. De son côté, Chine fait part de son mécontentement. Elle dénonce des sanctions manifestement disproportionnées, je cite, et discriminatoires. Enfin, à Roland-Garros, place au dernier quart de finale. Chez les femmes, Arina Sabalenka affronte la surprenante russe Diana Schneider. Côté homme, un joli choc s'annonce entre le Canadien Félix Auger-Aliassime et l'Italien Flavio Cobolli, l'un des meilleurs joueurs de la saison sur terre battue. Il est 11h passé de 2 minutes, c'est la fin de ce flash. À suivre dans quelques instants vos conditions de circulation. Ce sera juste après la météo.
0: Merci Christelle, et c'est du beau temps près de la Méditerranée. Le soleil s'impose, mais avec du vent. 70 km/h pour le Mistral et la Tramontane. Quelques passages nuageux en Auvergne-Rhône-Alpes ainsi que près des Pyrénées. Côté température, pas plus de 21 à Clermont-Ferrand aujourd'hui, 24 à Valence, 26 pour Aix-en-Provence, 27 à Montpellier, 29 ce sera le maximum aujourd'hui, ce sera Perpignan. Pluie parfois soutenue demain avec aussi du vent fort. Une nouvelle perturbation traversera le pays.
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0: Il est 11h passé de 3 minutes et je vous retrouve pour évoquer vos conditions de circulation. Un accident qui provoque un bouchon au sud de Lyon et puis quelques incidents ailleurs, mais un trafic qui reste fluide partout ailleurs. Nous évoquons donc la région lyonnaise avec cet accident de deux poids lourds arrêtés sur la voie de droite à peine 1 km après Vienne-Nord. C'est la sortie numéro 9 de l'autoroute A7. La circulation est donc réduite à la voie du milieu et à la voie de gauche. Conséquence, eh bien à l'arrière, il y a 6,5 km de bouchon qui débute quasiment au niveau d'une autoroute de Chasse-sur-Rhône au kilomètre 21. Vous allez mettre un bon quart d'heure pour passer ce bouchon. Vous êtes patient, vous surveillez vos distances de sécurité. Même précaution concernant les distances de sécurité si vous empruntez le contournement est de Lyon, la 46 direction Paris, parce que le trafic est encore bien dense sur 5 km après Vénissieux, la sortie 14. On est ceci dit à moins de 10 minutes pour passer ce gros ralentissement. Rejoignons au sud de Lyon la région de Talermitage. Vous circulez sur l'autoroute A7 direction Marseille. Vous sortez à Talermitage. C'est la sortie 13. Notez qu'un poids lourd est en panne dans cette sortie. Entre Aix et Salon de Provence, un obstacle vous gêne sur l'autoroute A7, direction Salon et Lyon. C'est un cône de chantier renversé en position d'obstacle sur les voies. Il est signalé juste avant la barrière de péage de l'Anson de Provence. Rejoignons l'Occitanie maintenant avec un trafic qui s'écoule plutôt bien. Mais si vous empruntez la 54 direction Salon, il y a après Garonne, c'est la sortie numéro 2. Nous sommes dans la région de Nîmes. Des morceaux de pneus qui vous gênent au kilomètre 19. Et puis l'Occitanie, c'est également cette nouvelle information qui concerne la 709, l'autoroute qui dessert Montpellier en direction de Nîmes. Après Saint-Jean-de-Védas, la sortie 32, des cônes de chantier sont renversés sur la voie de droite au kilomètre 17. Ils vous gênent, privilégiez la voie de gauche pour circuler. On a fait le tour, pas d'autres difficultés.
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sur le 107.7 et la situation se dégrade au sud de Lyon à 11h08. Il y a désormais 7 km de bouchons à partir d'une autoroutier de Chasse-sur-Rhône, hein, ce secteur qui de l'autoroute A7 qui permet de rejoindre la 46 ou la 47, hein, pour aller vers Saint-Étienne ou vers l'est de Lyon. Un bouchon donc de 7 km et une bonne vingtaine de minutes pour passer ce bouchon qui a pour origine un accident entre trois poids lourds arrêtés sur la voie de droite après Vienne-Nord. C'est la sortie numéro 9. Vous êtes patient, hein, dans ce secteur. Quelques incidents ailleurs, mais pas de difficultés majeures. On en reparle dans quelques minutes. Mais pour le moment, je vous propose une nouvelle pause musicale. Raphaël, dans un instant, avec Ne partons pas fâchés. Et tout de suite, une nouvelle venue sur la scène internationale. Elle s'appelle Naïka. C'est une franco-libanaise qui vit aux États-Unis. Son premier album, Ecclesia, est sorti au mois de février. Et on écoute le premier extrait de cet album.

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1: 11h15, des ralentissements et un bouchon important au sud de Lyon et puis quelques incidents également sur les autres axes du sud-est où vous nous écoutez en cette fin de matinée. Nous rejoignons tout d'abord l'autoroute A7. Vous approchez du nœud autoroutier de Chasse-sur-Rhône. Vous allez devoir traverser un bouchon de 8 km. Bouchon qui débute au kilomètre 19 de l'autoroute A7. Comptez une bonne demi-heure pour passer ce bouchon. Il a pour origine cet accident entre 3 poids lourds après Vienne-Nord, juste après la sortie 9, sur la voie de droite qui est neutralisée, la circulation réduite aux deux voies de gauche. Ça explique donc ce bouchon. Beaucoup de patience hein, lorsque vous arrivez dans ce secteur. Du côté de du contournement est de Lyon, hein, je vous parlais tout à l'heure d'un ralentissement après Vénissieux, la sortie 14. C'est en train de rentrer dans l'ordre. Par moments, c'est encore dense, mais le trafic est en train de se fluidifier. Nous empruntons maintenant bien plus au sud, l'autoroute A7. Vous êtes en provenance d'Aix-en-Provence en direction de Salon et Lyon, à l'approche de la barrière de péage de l'ensemble de Provence. Des cônes de chantier renversés gênent votre passage. Il y a également des obstacles dans la région de Nîmes sur l'autoroute A54 et vous êtes concerné, vous qui circulez en direction d'Arles et Salon. Ces morceaux de pneus se trouvent sur la chaussée au kilomètre 19. On reste en Occitanie, on change d'autoroute, celle qui dessert l'agglomération Montpellier-Rennes, la 709, et en direction de Nîmes, après Saint-Jean-de-Védas, la sortie 32. Des cônes de chantier renversés sont signalés sur la voie la plus à droite de la chaussée, c'est au kilomètre 18. On a fait le tour en dehors de ces informations. Si vous êtes du côté de Perpignan, vers Carcassonne ou encore dans la région de Montélimar, il n'y a aucune difficulté. Compositeur majeur du cinéma français, Éric Serra célèbre aujourd'hui 45 ans de création. Du Grand Bleu à Arthur et les Minimoys, en passant par Léon, il a façonné de nombreuses musiques de films. Il repart aujourd'hui sur scène avec Éric Serra Live, un voyage à travers toute sa carrière. Il est notre invité, nous rejoint dans Sur la route avec, juste après Phil Collins.

0: Queens à l'instant sur le 107.7. Vos conditions de circulation impactées par un accident de poids lourd au sud de Lyon pour vous qui empruntez l'autoroute A7 direction Marseille. Sachez qu'il va falloir faire preuve de beaucoup de patience. Il y a beaucoup de bouchons lorsque vous approchez du nœud autoroutier de Chasse-sur-Rhône. Beaucoup de 8 km de bouchons et une demi-heure, c'est le temps de traverser de la perturbation. Les trois poids lourds sont sur la voie de droite. Après Vienne-Nord, la sortie 9, circulation uniquement sur voie du milieu et voie de gauche. On en reparle dans quelques minutes. Vous restez avec nous.
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0: Avec l'un des compositeurs français les plus doués de sa génération, le compositeur fétiche de Luc Besson notamment, Éric Serra est au micro du 107.7 de Virginie de Corta.
2: Bonjour Éric Serra.
3: Bonjour.
2: On est très heureux de vous recevoir puisque ça y est, vous repartez en tournée avec Éric Serra live pour vos 45 ans de carrière, rien que ça.
3: Oui, ça fait bizarre. Ouais. Je suis ravi de partir en tournée, je suis moins ravi de mes 45 ans de carrière, mais bon.
2: Qu'est-ce qui vous a donné envie de remonter sur scène ?
3: La scène, c'est vraiment ce que j'aime le plus. Simplement, cette fois-ci, ça va être un gros spectacle de rétrospectif de toute ma carrière. Donc on va jouer des morceaux un peu de tous les films pour lesquels j'ai composé la musique, plus un peu de mes albums solo aussi. Il y aura quelques images de films par moment, mais ça va pas être l'essentiel du spectacle. C'est un vrai spectacle avec une mise en scène de Jérémy Lipman, des décors, un light show, enfin bref.
2: Et ce sera quelque chose d'assez immersif, si j'ai bien compris.
3: On va essayer, oui.
2: Vos musiques, Éric Serra, elles sont liées à des images très fortes. Qu'est-ce que ça change, justement, de les proposer en concert face au public ?
3: La musique live, ça a quelque chose de magique, instantanément. C'est marrant parce que même quand on joue strictement la même chose, ce qui était le cas quand on a fait le ciné-concert Grand Bleu, tous les gens disaient qu'il y avait beaucoup plus d'émotion du fait que ça soit live, alors qu'on jouait la même chose. C'est la magie du live, voilà. Ce qui, moi, m'excite beaucoup sur le spectacle qu'on est en train de préparer, c'est que on va jouer de plein de films différents. Alors, cette fois-ci, par contre, je ne tiens pas absolument à ce que ce soit strictement identique. C'est là, pour certains morceaux, ça le sera, mais pour d'autres, pas du tout. On va adapter. Ça va permettre de donner une nouvelle vie à tous ces morceaux. Parce qu'il y en a certains, comme je sais pas moi, Subway par exemple, mine de rien, ça a plus de 40 ans Subway. Oh,
2: déjà. Et puis sur scène, pour une partie du public, on va vous découvrir bassiste, chanteur et chef d'orchestre. Rien que ça.
3: Dans ce spectacle-là, j'ai envie de m'amuser parce que j'adore ça. Je peux pas dire ce que je préfère entre jouer de la basse, jouer de la batterie, diriger un orchestre symphonique, chanter. C'est vraiment des choses que j'adore faire, mais qui sont des plaisirs très différents.
2: C'est un panel de plaisir très
3: donc,
2: large.
3: J'ai l'intention de m'amuser un peu avec tout ça. Parce que j'ai cru comprendre depuis quelques années que le plaisir qu'on ressent sur scène, il est très communicatif. Et du coup, j'ai envie de leur partager tout ça.
2: Éric Serra, on reste ensemble. On se retrouve juste après le prochain point trafic pour parler de votre actualité et de cette tournée exceptionnelle. Et justement, en attendant, on va écouter l'une de vos plus célèbres musiques. S'il y avait qu'un film, tiens, ça serait quoi ?
3: Moi, si je devais élire mon préféré dans ce que j'ai fait, ce serait Léon.
2: C'est parti pour Léon. On écoute, on se régale. À tout de suite.

La musique du film Léon, signé Eric Serra, notre invité aujourd'hui sur le 107.7, la deuxième partie de cette interview. Dans quelques minutes, vous restez avec nous pour aller jusqu'au prochain rendez-vous trafic. Voici Flo de la Vega.

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0: Merci d'avoir choisi Radio Vinci Autoroute pour vous accompagner. On lui doit notamment la musique du Grand Bleu qui reste la BO française la plus vendue dans le monde. Le compositeur et multi-instrumentiste Eric Serra est notre invité à l'occasion de sa tournée anniversaire. Suite de son interview juste après, un nouveau point sur vos conditions de circulation.
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0: 11h30, le trafic reste difficile au sud de Lyon, conséquence d'un accident de poids lourd. Il y a un gros bouchon à traverser à partir du secteur de Chasse-sur-Rhône. Sur le reste du sud-est, quelques événements et des accidents également. Nous allons détailler tout ça, à commencer par l'autoroute A7 et pour vous qui circulez actuellement en direction de Marseille. Lorsque vous approchez du nœud autoroutier de Ternay, vous allez vous retrouver dans un bouchon de 8 km qui débute au kilomètre 19. Ce bouchon, vous allez mettre une bonne demi-heure pour le traverser et il a pour origine un accident entre trois poids lourds arrêtés sur la voie de droite après Vienne-Nord, la sortie numéro 9. Notez qu'au niveau de l'accident, la voie droite est neutralisée et un dépanneur est arrivé sur place pour évacuer l'un des poids lourds accidentés. Vous ne roulez que sur deux voies, vous êtes dans un bouchon, redoublé d'attention et de patience à la hauteur de cette difficulté. Le trafic s'est quasiment fluidifié sur le contournement est de Lyon, l'autoroute 46 direction Paris. Alors ça peut freiner par moment, restez bien attentifs. Après Mion Centre, c'est la sortie numéro 13. Plus au sud, vous empruntez l'autoroute A7 direction Marseille, vous sortez à Tain-l'Hermitage, c'est la sortie 13. Il y a un poids lourd en panne dans cette sortie. Nous rejoignons maintenant l'Occitanie avec sur l'autoroute A54, l'axe qui va de Nîmes à Salon de Provence. Une première information pour vous qui êtes après Garon, la sortie 2 dans la région de Nîmes. Au kilomètre 19, des morceaux de pneus peuvent gêner votre passage. Et puis, dans la région d'Arles, cette fois-ci, l'accident vient de se terminer au niveau de la barrière de péage d'Arles. Hein, c'est là un retour à la normale. Voilà pour la situation trafic. Vous êtes sur un secteur que je n'ai pas mentionné, du côté de Clermont-Ferrand vers Saint-Étienne ou encore à Carcassonne, il n'y a aucune difficulté. Il est temps de retrouver le compositeur multi-instrumentiste Eric Serra, toujours au micro de Virginie Decorte.
2: Eric Serra, ses 45 ans de carrière, c'est l'occasion de regarder dans le rétroviseur. Vous avez l'impression que la route était toute tracée ou qu'il a fallu prendre des détours, des chemins de traverse parfois ?
3: Toute tracée, j'en sais rien, parce que j'avais pas du tout prévu, par exemple, la musique de film, c'était pas du tout quelque chose que j'avais prévu. J'avais même jamais pensé à ça. C'était pas un truc auquel je m'intéressais particulièrement. Moi, j'étais parti vraiment pour être musicien, c'est-à-dire instrumentiste. C'était ce dont je rêvais, c'était ce que j'adorais, et j'avais commencé ma carrière comme ça, et j'étais le plus heureux des hommes, quoi, de réussir déjà à vivre de cette passion. La musique de film, c'est arrivé complètement par hasard, parce que Luc Besson me l'a demandé quand on avait 18 ans. Il m'a demandé de faire la musique pour son tout premier court-métrage. Et en fait, ça a commencé comme ça, et j'ai découvert, en fait, le plaisir de faire de la musique de film au fur à mesure, parce que j'avais aucune affinité particulière avec la musique de film, quoi. J'étais pas particulièrement cinéphile non plus, mais en fait j'ai découvert ce plaisir parce que c'est très particulier, composer la musique d'un film, ça aussi c'est complètement magique. Parce qu'il y a un moment où, quand vous êtes en train de travailler sur une scène, il y a un moment où soudain il y a un déclic, quoi. Il y a un switch, et soudain la scène prend une autre dimension. Et ça, même pour le compositeur, c'est magique, en fait. On comprend pas bien comment ça marche.
2: 177 oblige, Eric Serra. Quel rapport vous avez avec la route, la conduite aujourd'hui? Parce que je sais que vous avez une conduite assez sportive. Est-ce que c'est toujours le cas aujourd'hui?
3: Oui, j'adore ça. Malheureusement, maintenant, de nos jours, c'est quand même beaucoup plus compliqué parce que les lois sont beaucoup plus strictes qu'avant. Donc, je fais très rarement de la route parce que ça me frustre trop, justement, de ne pas pouvoir conduire vite. Et donc, je voyage quasi jamais en voiture maintenant, alors qu'avant, oui.
2: Et la voiture électrique, vous vous êtes laissé tenter ou pas encore ?
3: Pas encore, mais j'en ai très envie. Je pense que la prochaine voiture que j'achèterai, elle sera électrique.
2: Alors la tournée va débuter début novembre et s'achèvera le 6 décembre à l'Accor Arena. Ouais. En tout, une vingtaine de dates est prévue. Vous allez passer par Lyon, Nice, Aix-en-Provence, Bordeaux, Dijon, Poitiers ou encore Strasbourg. C'est un sacré Tour de France qui vous attend.
3: Oui, oui, c'est une super belle tournée. C'est ce qu'on appelle tournée des zéniths, en gros. Sauf quand il n'y a pas de zénith. Comme par exemple, on sera à Nice, donc c'est au Palais Nikaya, le 28 novembre. Et ça va être, ouais, ça va être une belle tournée. Ouais. On va faire toute la France.
2: Et toutes les infos sont à retrouver sur ericserra.live.
3: Yes.
2: Merci beaucoup d'avoir voyagé avec nous.
3: Ben, merci à vous.
0: Merci à vous deux. Et sachez que cette interview est à retrouver en intégralité sur notre site internet radiovinciautoroute.com. Le retour de la musique sur le 107.7. Voici George Michael.

0: George Michael sur le 107.7. De nouvelles informations pour vous qui circulez. Tout d'abord sur l'autoroute A89 direction Lyon. On nous signale des cônes de chantier renversés en position d'obstacle sur les voies après Saint-Germain-Laval. La sortie 32, c'est au kilomètre 480. Plus au sud, vous êtes sur l'autoroute A9 en direction de Montpellier et Lyon. Après 7, la sortie 33, des morceaux divers, des obstacles aussi sont signalés sur la voie la plus à gauche de la chaussée au kilomètre 109. On se retrouve dans quelques petites minutes pour le trafic.
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0: À l'ouest de Lyon, cette nuit à partir de 21h au plus tard jusqu'à 5h du matin, la sortie 35 Tarare Est de l'autoroute A89 sera fermée dans les deux sens pour effectuer des travaux de fauchage. Toujours entre Lyon et Clermont-Ferrand, à partir de 20h ce soir au plus tard jusqu'à 6h du matin, la sortie 31 Noir-Étable de cette autoroute A89 sera fermée dans les deux sens de circulation pour effectuer des travaux d'entretien. Nous y reviendrons en temps réel.
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0: Très bonne fin de matinée à l'écoute du 107.7 en compagnie de Christophe Maé qui nous rejoint dans un court instant.
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1: Il est 11h45, c'est le retour à vos conditions de circulation avec toujours un bouchon important pour vous qui quittez Lyon en direction de la vallée du Rhône. Ailleurs, quelques incidents sur votre trajet. Nous rejoignons donc l'autoroute A7 avec cet accident survenu un petit peu plus tôt dans la matinée après Vienne-Nord. C'est la sortie numéro 9, 1 km après Vienne-Nord au kilomètre 27. Les trois poids lourds sont sur la voie de droite qui est neutralisée. Intervention des dépanneurs en cours. La circulation ne s'écoule que sur voie du milieu et voie de gauche, deux voies au lieu de trois. Cela provoque 8 km de bouchons sur l'autoroute A7. Alors, vous allez devoir patienter une bonne demi-heure dans ce bouchon avant de continuer votre route en direction de Valence et Marseille. N'hésitez pas à marquer la pause en amont sur une aire de service, sur une aire de repos en attendant que la situation s'améliore. Au sud de Lyon, vous êtes sur l'autoroute A7 direction Marseille. Vous sortez à Talermitage, c'est la sortie 13. Il y a un poids lourd en panne dans cette sortie. Et puis, Talermitage également, mais cette fois-ci en direction de Lyon. Il y a un poids lourd en panne après cette sortie 13 au kilomètre 30. Il est arrêté sur la bande d'arrêt d'urgence. Il faudra vous en éloigner le plus possible. On va rester sur l'autoroute A7, nous rejoignons la Provence pour évoquer en direction de Lyon une voiture en panne dans la sortie Sénas, c'est la sortie numéro 26, direction l'Occitanie maintenant, avec tout d'abord sur l'autoroute A9 en direction de Montpellier et Lyon, des morceaux divers, des obstacles signalés sur la voie la plus à gauche de la chaussée, après 7, c'est la sortie 33, votre repère c'est le kilomètre 109. Rejoignons l'autoroute A54, plusieurs informations à vous délivrer. Tout d'abord, vous êtes en direction de Nîmes. Il y a un poids lourd en panne après la barrière de péage d'Arles. Il est arrêté sur la bande d'arrêt d'urgence au kilomètre 16. Si vous êtes en direction de Salon de Provence, un accident est en cours après Garon. C'est au kilomètre 19 que ce véhicule est arrêté sur la bande d'arrêt d'urgence. Ne vous laissez pas distraire. En dehors de ces informations et sur les autres axes où vous nous écoutez, il n'y a rien à signaler. Et c'est le retour de la musique sur le 107.7. Voici Irène Cara.

1980 avec Irène Caraï, la musique du film Fame. L'info trafic à 11h51, c'est un bouchon important pour vous qui empruntez à Lyon l'autoroute A7 direction Marseille. Bouchon qui débute un petit peu avant le nœud autoroutier de Chasse-sur-Rhône, 8 km 35 minutes pour passer ce bouchon qui a pour origine un accident de plusieurs poids lourds après la sortie Via Nord. C'est la sortie numéro 9, intervention des dépanneurs en cours. On reparle de vos conditions de circulation, ce sera dans quelques petites minutes et ce sera après les infos de midi. Vous restez à l'écoute du 107.7 pour ce qui est de la musique. Un duo pour la suite de votre parcours, Pascal Obispo et Icare.

0: Cerise, un instant sur le 177. Au sud de Nyon, un accident de poids lourd provoque un bouchon important sur l'autoroute A7 direction Marseille. Ça commence à ralentir également pour vous qui, en provenance de Saint-Étienne sur la 47, voulez prendre l'autoroute A7 direction Marseille. Dans la bretelle qui relie les deux autoroutes, il y a un bouchon. Bouchon également en provenance du contournement est de Lyon sur la 46 et en direction de Marseille à l'approche du nœud autoroutier de Ternay. Restez avec nous, le trafic revient. 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
2: Bonjour, l'hommage de la France à l'un de ses grands penseurs, Edgar Morin, se termine aux Invalides. L'homme est décédé le 29 mai dernier. La cérémonie présidée par Emmanuel Macron s'est déroulée dans la cour du Dôme et non, comme le veut la tradition, dans la cour d'honneur pavée en raison de travaux. Un hommage qui venait saluer le parcours d'un philosophe, écrivain, résistant et sociologue du temps présent, a souligné l'Élysée. Son cercueil a fait son entrée il y a une heure dans la cour. Au pas du tambour, on suivit l'éloge funèbre présidentiel, la sonnerie dite aux morts. Une minute de silence et la Marseillaise interprétée par l'orchestre de la garde républicaine. Les premiers résultats de la plateforme d'admission post-bac Parcoursup sont tombés hier soir pour plus d'un million de candidats. Les dossiers sont validés, refusés ou placés sur liste d'attente. Pour les propositions reçues hier, les lycéens ont jusqu'à demain soir pour répondre. Y a-t-il eu des failles dans les procédures de justice? On a appris hier que l'homme suspecté d'avoir enlevé Liana, 11 ans, avait été entendu pour une première plainte pour des faits de nature sexuelle sur mineurs en 2020. Une plainte classée sans suite à l'époque. L'homme de 41 ans, dont le casier judiciaire est vierge, a ensuite vu en 2021 son contrat d'un an de maintenance dans les lycées du Gers être rompu par la région Occitanie. Un signalement était remonté décrivant un comportement inapproprié envers une lycéenne. C'est dans sa voiture que des témoins disent avoir aperçu Liana vendredi après-midi à Fleurance. Les recherches continuent pour tenter de retrouver la jeune fille. Environ 170 gendarmes sont mobilisés. L'armée américaine a affirmé cette nuit avoir repoussé des attaques iraniennes dans la région du Golfe. La République islamique a lancé plusieurs missiles balistiques vers Bahreïn et le Koweït, mais tous ont raté leur cible, écrit notamment le commandement militaire américain pour le Moyen-Orient. En sport, le grand soir pour Victor Wembanyama et les siens. Les basketteurs des San Antonio Spurs jouent la nuit prochaine le premier match de la finale NBA face aux New York Knicks. On attend beaucoup du géant français de 22 ans, mais aussi des jeunes loups qui l'accompagnent. Et puis en tennis, c'est l'une des grandes surprises de ce Roland-Garros 2026. À 24 ans, la Polonaise Maja Wasilinska se retrouve en quart de finale après être sortie des qualifications. La 114e mondiale affronte en ce moment la Russe Anna Kalinskaya pour une place dans le dernier carré. Il est midi passé de 2 minutes, c'est la fin de ce flash. Dans un instant, vos conditions de circulation, ce sera juste après la météo.
0: Merci Christelle, c'est le retour du soleil, la perturbation sous l'effet du Mistral et de la Tramontane qui atteignent les 70 km/h sur le pourtour méditerranéen. En revanche, il y a encore des nuages mais aussi de belles éclaircies en Auvergne-Rhône-Alpes ainsi que près des Pyrénées. Les températures 21 à Saint-Étienne cet après-midi, 25 à Montélimar, 26 à Marseille, 28 à Nîmes, 29 le maximum pour Perpignan. Demain, une nouvelle perturbation traversera le pays avec des averses parfois soutenues et de fortes rafales de vent.
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0: Bienvenue dans ce 12-14, l'infotrafic dans un court instant. Votre question d'autoroute s'intéresse à la restauration sur autoroute. Rendez-vous dans une vingtaine de minutes. Et puis Tempo 110 aussi, un peu avant 13h. Restez avec nous.
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0: Midi passé de 3 minutes, retour à la normale en Occitanie, plus aucun événement. Vous êtes au sud de Lyon, c'est encore difficile, mais ça va s'améliorer. En dehors de ça, pas d'autres perturbations importantes. Nous rejoignons donc la région lyonnaise. Il y a eu un accident entre trois poids lourds tout à l'heure sur l'autoroute A7 direction Marseille après Vienne dans la sortie 9. Les véhicules étant sur la voie de droite, la circulation pendant un certain temps s'était écoulée seulement sur les deux voies les plus à gauche de la chaussée et cela a provoqué un bouchon. On est à 8 km de bouchon et ce bouchon débute sur l'autoroute A7 direction Marseille après Solèze. C'est la sortie numéro 7. Si vous êtes en provenance de Saint-Étienne sur la 47, ça bouchonne aussi dans la bretelle qui permet de rejoindre l'autoroute A7 direction Marseille. Même chose depuis la 46 pour prendre l'autoroute A7 direction Marseille, mais ça devrait rapidement s'améliorer. Alors tout à l'heure, lorsque la circulation circulation s'écoulait seulement sur deux voies. On estimait une demi-heure le temps de traverser du bouchon. Ce sera moins puisque, eh bien, les véhicules ont été évacués. La voie de droite, depuis quelques petites minutes, a été rendue à la circulation. Donc, le trafic repart sur trois voies. Vous n'en voyez pas encore les effets, vous qui êtes à l'arrière du bouchon, mais la situation va progressivement s'améliorer. En attendant, patience, hein, si vous êtes dans ce secteur encore passablement perturbé. Rejoignons maintenant la vallée du Rhône, l'autoroute A7, direction Marseille. Vous sortez peut-être à Talhermitage, c'est la sortie 13. Il y a un poids lourd en panne dans cette sortie. Et puis bien plus au sud, un véhicule est en panne aussi en Provence sur l'autoroute A7. Ça vous concerne en direction de Lyon cette fois-ci. Si vous sortez à Sénas, c'est la sortie 26. C'est une voiture qui est en panne partout ailleurs. Tout autour de la Méditerranée, entre Narbonne et Toulouse, entre Clermont-Ferrand, Saint-Étienne et Lyon, le trafic s'écoule normalement.
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1: Ben Mazuet, Grand Corps Malade, Gaël Faye à l'instant sur le 107.7. À Lyon, ce trafic est encore bien chargé sur l'autoroute A7 direction Marseille après Solèze. Le bouchon de 8 km se résorbe progressivement. Il avait pour origine un accident à présent terminé après la sortie Vienne-Nord. Beaucoup de patience, hein, le trafic a pu repartir sur trois voies. Il faudra un petit peu de temps pour que la situation s'améliore. Notez qu'ailleurs et partout ailleurs pour le moment, ça s'écoule dans de bonnes conditions. Je vous retrouve pour un point trafic complet dans quelques petites minutes après la musique, In Excess ou encore Oria.

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2: Midi et quart, vos conditions de circulation s'améliorent au sud de Lyon. Ailleurs, pas de perturbations importantes à vous signaler. Nous rejoignons donc le sud de Lyon. Il y a eu tout à l'heure un accident après Vienne-Nord, sortie 9 de l'autoroute A7 en direction de Marseille. La voie de droite a été neutralisée. C'est là qu'étaient immobilisés les poids lourds accidentés. Cela a provoqué à l'arrière un bouchon important après Solez. C'est la sortie numéro 7 de l'autoroute A7. Alors, l'accident est terminé. La voie de droite, un temps neutralisée, a été rendu à la circulation et le bouchon diminue. On est autour des 7 km maintenant après Solez, la sortie numéro 7 à partir du kilomètre 19. Difficile désormais de vous donner un temps de traversée de la perturbation dans la mesure où la circulation a pu repartir sur trois voies. Ce que je peux vous dire, c'est que ça s'améliore positivement. Vous n'en voyez pas encore les effets, vous qui êtes en queue de bouchon, mais la situation s'améliore. Notez, si vous empruntez l'autoroute A46, contournement est de Lyon, direction Marseille, au moment de rejoindre l'autoroute A7, il faudra patienter quelques instants dans un bouchon qui s'est formé à l'approche de ce grand nœud autoroutier de Chasse-sur-Rhône. Évoquons maintenant plus au sud un véhicule qui était en panne sur l'autoroute A7 direction Marseille dans la sortie Talhermitage, c'est la sortie 13, je la prends à l'instant. Le poids lourd vient tout juste d'être évacué. C'est un retour à la normale donc dans cette sortie Talhermitage et partout ailleurs. Si vous êtes sur le reste de l'autoroute A7, en Provence par exemple, si vous voyagez en Occitanie, le trafic s'écoule dans de bonnes conditions. Les restaurants d'autoroute ont-ils évolué depuis les années 70, de la pause rapide aux offres plus variées entre grandes enseignes et spécialités locales? Les habitudes ont changé. Nous ferons le point dans votre question d'autoroute dans quelques petites minutes. Ce sera après le duo Jack et Carla avec la recette. Bon appétit si vous vous apprêtez à marquer la pause déjeuner.

0: Jack et Carla à l'instant sur le 107.7 est toujours en ralentissement à traverser. Vous qui, sur l'agglomération lyonnaise, empruntez l'autoroute A7 direction Marseille. Ralentissement après Solez. On est passé à 5 km. Ça s'améliore. C'est la conséquence d'un accident à présent terminé. On se reparle de vos conditions de circulation dans quelques minutes. Mais notez que pour le moment, ailleurs et partout ailleurs, le trafic s'écoule plutôt dans de bonnes conditions.
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0: Comme prévu, dans ce 12-14, nous marquons la pause déjeuner en compagnie de Quentin Lachaise.
2: Comment ont évolué les restaurants d'autoroute ? Apparus dans les années 70 avec les grands axes routiers, ces établissements avaient de sérieux atouts pour séduire les usagers. Lauriane Diaz de Vinci Autoroute.
3: C'est la facilité d'accès, c'est la rapidité de service. Ce sont des restaurants qui sont présents justement sur les trajets pour faire que la pause soit, on va dire, la plus efficace possible.
2: Quelques décennies plus tard, les aires ont bien changé et les habitudes des automobilistes aussi.
3: On ne veut plus seulement manger vite, on veut aussi parfois mieux manger. On veut avoir du choix aussi. Alors on va d'une part mélanger des enseignes très connues et à côté de ça, on va pouvoir retrouver des restaurateurs indépendants qui vont permettre de découvrir des recettes comme du cassoulet ou de la gardiane ou d'autres produits du terroir.
2: La restauration sur les aires de service a toujours beaucoup de succès en été, si bien
3: du terroir.
2: La restauration sur les aires de service a toujours beaucoup de succès en été, si bien que désormais les services de l'autoroute doivent s'adapter.
3: On va développer des concepts temporaires.

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1: Le retour au trafic, il est 12h22, vous êtes sur la 46, contournement est de Lyon, en direction de Marseille-Saint-Etienne. Il y a 3 km de bouchon après commune et la sortie 16 pour prendre la direction de l'autoroute A7, direction Marseille. Conséquence de ce bouchon que j'évoquais tout à l'heure, après Solèze, c'est la sortie numéro 7, tendance à l'amélioration, ceci dit, dans ce secteur. Le point trafic revient après la musique, The Lumineers, dans un instant, Parcels également.
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1: Midi et demi, il est temps de revenir à vos conditions de circulation avec toujours des ralentissements au sud de Lyon, hein, autour du nœud autoroutier de Chasse-sur-Rhône et puis quelques incidents si vous êtes en Provence ou encore en Occitanie. Je vous détaille ces difficultés et tout à l'heure, en milieu de matinée, il y a eu un accident sur l'autoroute A7 en direction de Marseille après la sortie Vienne-Nord, c'est la sortie numéro 9. Les poids lourds étaient sur la voie droite, elle a été pendant un peu plus d'une heure neutralisée, cela a provoqué un bouchon. Et comme cette voie a été rendue à la circulation, eh bien le trafic est en train progressivement de se fluidifier. Alors, c'est encore chargé sur environ 4 km à partir du kilomètre 19. Et cela a des conséquences pour vous qui, depuis l'autoroute A46, voulez prendre l'autoroute A7 direction Marseille. Ça ralentit lorsque vous passez Communé. C'est la sortie numéro 16. Alors, rassurez-vous, seulement quelques minutes pour passer ce ralentissement. Bien plus au sud, nous sommes en Provence sur l'autoroute A54 pour évoquer en direction de Nîmes un obstacle qui vous gêne après Aiguière-Miramas, la sortie 13, obstacle sur la bretelle qui permet d'accéder à l'aire du Merle. Vous en tenez compte si vous vous arrêtez là pour marquer la pause déjeuner. En Occitanie, si le trafic est fluide, il y a des obstacles sur votre trajet, à commencer par la région de Narbonne. À Narbonne, vous empruntez l'autoroute A61 direction Toulouse. On nous signale un pare-bout de poids lourd sur la voie du milieu après Narbonne au kilomètre 364. Vous allez rouler de part et d'autre, hein, sur la voie de gauche et la voie de droite à la hauteur de cet obstacle. Et puis pour vous qui empruntez l'autoroute A9 direction Barcelone, Perpignan, il y a une voiture en panne dans la sortie de 4. C'est la sortie numéro 40. Pas d'autres difficultés. Si vous êtes dans un secteur que je n'ai pas mentionné, c'est que pour vous, le trafic s'écoule dans les meilleures conditions possibles. 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
1: Le 12-14 se poursuit avec Tempo 110 autour du Nohant Festival de Chopin. Ce sera après l'infotrafic de 12h45. Pour le moment, place à la musique, celle de Gérald de Palmas.

0: Gérald de Palmas sur Radio Vinci Autoroute. Il est 12h35, il y a toujours un ralentissement à traverser au sud de Lyon au niveau du nœud autoroutier de Chasse-sur-Orne, là où se rejoignent les autoroutes A7, A47 et A46. C'est en direction de Marseille sur l'autoroute A7 que ça ralentit, conséquence d'un accident à présent terminé. On se rapproche d'un retour à la normale dans la mesure où toutes les voies étaient rendues à la circulation. Il faudra malgré tout bien surveiller vos distances de sécurité. Notez que ça peut freiner aussi pour vous qui depuis la 46 voulez prendre cette autoroute A7 direction Marseille. On reparle du trafic dans quelques minutes. Vous restez, je compte sur vous à l'écoute du 107.7.
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0: Et on va rester en région lyonnaise pour évoquer à partir de 21h ce soir et au plus tard jusqu'à 6h du matin la fermeture de l'autoroute A46, le contournement est de Lyon en direction de Paris entre Chasse-sur-Orne et Manicieux pour effectuer des travaux d'entretien. Entre Valence et Lyon à partir de 21h ce soir et au plus tard jusqu'à 5h du matin, la sortie 13 à l'Ermitage de l'autoroute A7 sera fermée dans les deux sens de circulation pour réaliser des travaux sur la chaussée. Et puis bien plus au sud, nous sommes au sud d'Avignon cette fois-ci. À partir de 22h ce soir et au plus tard jusqu'à 6h du matin, la sortie 24 Avignon-Château-Renard de l'autoroute A7 sera fermée dans les deux sens pour effectuer des travaux de fauchage. C'est des informations sur lesquelles nous allons bien sûr revenir en temps réel.
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0: Et le 12-14 se poursuit en musique en compagnie de Robbie Williams dans un court instant.
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1: À 2h45, je reviens vers vous avec de bonnes nouvelles pour vous qui êtes en région lyonnaise. Il y a eu, au sud de Lyon, sur l'autoroute A7, direction Marseille, un gros bouchon, conséquence d'un accident terminé depuis un petit moment. Le bouchon, je l'apprends à l'instant, s'est totalement résorbé sur l'autoroute A7, au niveau de Chasse-sur-Rhône, entre ce nœud autoroutier et puis la sortie suivante. Sachez que le ralentissement qui s'était formé sur la 46 s'est également résorbé, donc retour à la normale et un trafic qui désormais s'écoule du côté de l'agglomération lyonnaise dans de bonnes conditions. Des petits ralentissements de part et d'autre du tunnel de Fourvière et rien d'autre à vous signaler. Bien plus au sud, nous rejoignons la Provence, l'autoroute A54, direction Arles et Nîmes, après Guire-Miramas, c'est la sortie 13. Il y a un obstacle qui vous gêne si vous voulez vous arrêter sur l'aire du Merle pour marquer la pause. Cet obstacle est sur la bretelle qui permet d'accéder à cette aire. Nous empruntons maintenant l'autoroute A9 avec pour vous qui à Narbonne allez prendre la 61 direction Toulouse. Après Narbonne, un obstacle qui vous gêne sur la voie du milieu au kilomètre 363, un garde-boue de poids lourd. Ne vous laissez pas surprendre, vous circulez de part et d'autre sur la voie de gauche et la voie de droite. Tout près de là, vous empruntez l'autoroute A9 direction Perpignan-Barcelone, mais vous sortez à Leucate, c'est la sortie numéro 40. Notez qu'il y a une voiture en panne dans cette sortie. On est toujours en Occitanie. Nous rejoignons la région de Montpellier. Vous êtes sur l'autoroute A9 en direction de Barcelone. Un obstacle est signalé après la bifurcation à l'ouest de Montpellier avec la 709 au kilomètre 121. Voilà pour le trafic. Pas d'autres difficultés. Mais une toute nouvelle information pour vous qui voyagez en Vallée du Rhône sur l'autoroute A7 direction Marseille. Des morceaux de pneus sont signalés et confirmés sur la voie du milieu après Tain-l'Hermitage. La sortie 13 au kilomètre 61, il vous reste voie de gauche et voie de droite pour circuler. Dans ce 12-14 Tempo 110, c'est à l'occasion des 150 ans de la disparition de George Sand, le festival qui se tient chez elle à Nohant dans l'Indre propose une programmation spéciale, un hommage notamment au couple qu'elle forma avec Frédéric Chopin pendant une dizaine d'années. C'est ce que nous allons voir dans quelques petites minutes. Rendez-vous juste après This Is.

0: Disease, anciennement Disease la peste. Le trafic s'écoule bien dans le sud-ouest. Il y a quelques obstacles sur votre route, mais pas de grosses perturbations. On reparlera de ces incidents dans les prochaines minutes. Vous restez avec nous. Direction le centre de la France dans ce 12-14 pour un festival dont la 60e édition débute ce samedi 6 juin. 6500 spectateurs sont attendus chez Georges Sand au festival Chopin de Nohant. Charlotte Latour nous explique tout dans Tempo 110.
1: 110 secondes pour un double anniversaire. Les 150 ans de la disparition de Georges Sand et la 60e édition du Nohant Festival Chopin. Nohant, c'est un petit village préservé de l'Indre, au centre de la France, où vécut l'écrivaine Georges Sand, dans une belle demeure familiale entourée d'un parc où la bergerie a été transformée en auditorium pour les concerts du festival. Georges Sand y a accueilli Frédéric Chopin et lui a permis d'y composer les deux tiers de son œuvre de 1839 à 1846. Cette année, 35 concerts, spectacles et événements sont organisés. Yves Henry, président du festival.
2: La majorité des artistes qui seront sur scène sont des femmes. C'est exceptionnel parce que jusqu'à maintenant, ça n'était pas du tout le cas. Donc on a beaucoup d'artistes féminines. Et d'ailleurs, l'ouverture du festival se fera par la grande dame du piano, qui est Elisabeth Leonskaya. Il y aura aussi Elisof Irsaladze. Il y a deux quatuors de jeunes femmes. Enfin, il y a vraiment une programmation incroyable autour de ces talents féminins. On invite aussi une grande marraine qui représente un des aspects de la vie de Georges Sand. Alors bien sûr, il y a Michel Perrault, celle qui va ouvrir le 6 juin ce festival. C'est la grande spécialiste de Georges Sand. Mais il y a aussi Claudie Aigneret qui représente les voyages de Georges Sand, parce qu'elle est allée jusque dans les étoiles. Et il y a aussi Natacha Polony pour le journalisme. Il y a beaucoup de marraines qui vont ainsi montrer aussi que la personnalité de Georges Sand, au-delà de l'écrivaine et au-delà de celle qui a permis à Chopin de composer, eh bien c'est aussi une personnalité extrêmement curieuse de tout. Et quand on sort à l'entracte, on peut aller se promener dans le parc de Georges Sand. La maison est éclairée. On a l'impression que Chopin, Georges Sand et ses amis sont toujours là. Voilà, c'est ce qui fait ce charme incroyable de ce lieu.
1: Nohant Festival Chopin, c'est du 6 juin au 22 juillet.
0: Et c'est le retour de la musique. Les Innocents Souvenirs avec Color. Il y aura Lady Gaga également. Bonne route, bonne fin de matinée avec le 107.7.

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2: Bonjour, Chine écope de deux nouvelles amendes de la répression des fraudes pour un total de 22 millions d'euros selon des décisions publiées aujourd'hui. Cet organe rattaché au ministère de l'économie reproche aux géants de la fast fashion de ne pas respecter le délai de rétractation de 14 jours sur certains produits achetés, d'omettre des informations obligatoires en matière de traçabilité et de ne pas mentionner les microplastiques dans les tissus, surtout le polyester. Au sixième jour de recherche de la petite Liana dans le Gers, les chasseurs et les pêcheurs sont mobilisés aux côtés des forces de l'ordre pour vérifier notamment des points d'intérêt particuliers justement connus de ces pêcheurs ou chasseurs locaux. On a appris hier que le principal suspect dans la disparition de la fillette vendredi dernier faisait déjà l'objet d'une plainte pour viol sur mineur. L'homme accusé d'avoir poignardé 4 très jeunes enfants et 2 adultes en 2023 dans un parc d'Annecy en Haute-Savoie est renvoyé devant les assises de Haute-Savoie pour tentative d'assassinat. Les juges d'instruction ont considéré que ce Syrien d'une trentaine d'années était possiblement atteint de troubles n'ayant pas aboli mais altéré son discernement. La décision est conforme aux réquisitions du parquet mais peut encore faire l'objet d'un appel. Des drones ukrainiens ont frappé la nuit dernière Saint-Pétersbourg où s'ouvre le forum économique rassemblant de nombreux dirigeants russes. Quelques 20 000 invités de 130 pays devraient participer à cette réunion, considérée autrefois comme le Davos russe et le principal rendez-vous de la Russie pour attirer les investisseurs et les entreprises occidentaux. La participation du président russe Vladimir Poutine est attendue lors de cet événement de 3 jours où il doit prononcer un discours après-demain. À Roland-Garros, place au dernier quart de finale chez les femmes. Arina Sabalenka affronte la surprenante russe Diana Schneider. La polonaise Maya Szlawczyńska affronte elle la russe Anna Kalinskaya. Côté homme, un joli choc s'annonce entre le canadien Félix Auger-Aliassime et l'italien Flavio Cobelli, l'un des meilleurs joueurs de la saison sur terre battue. Autre quart de finale 100% italien entre les deux Matteo Berrettini et Matteo Arnaldi. Il est 13h passé de 2 minutes, c'est la fin de ce flash. Dans un instant, vos conditions de circulation, ce sera juste après la météo.
3: Et Christelle, juste avant la météo, information prioritaire pour vous qui circulez dans la région de Montpellier sur l'autoroute A9, direction Nîmes-Lyon. Après Galar-Guéguemorte, au kilomètre 59, une voiture est en panne, arrêtée sur la voie de gauche. Vous circulez sur les voies les plus à droite, vous ne vous laissez pas surprendre. Et c'est du beau temps près de la Méditerranée. Le soleil s'impose, mais avec du vent, 70 km/h pour le Mistral et la Tramontane. Quelques passages nuageux en Auvergne-Rhône-Alpes et près des Pyrénées. Côté température, 21 cet après-midi à Clermont-Ferrand, 26 pour Orange et Narbonne, 27 à Montpellier, 29 à Perpignan. Des pluies parfois soutenues demain avec aussi du vent fort. Une nouvelle perturbation traversera le pays.
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3: Et dans ce 12-14, l'agenda des sorties pour le week-end qui approche à grands pas au programme de l'électro et du street art à 7, le festival de la rock d'Anthéron pour les amateurs de classique et puis les rencontres au jardin un peu partout en France. La première partie de l'agenda des sorties dans une vingtaine de minutes, mais tout de suite, et ça reste notre priorité, l'infotrafic.
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3: Il est 13h03 et je vous retrouve sur les autoroutes qui traversent le sud-est pour évoquer quelques incidents, mais un trafic qui reste parfaitement fluide, mais quelques incidents sur votre trajet. Nous débutons ce point trafic en vallée du Rhône. Vous circulez sur l'autoroute A7, direction Marseille. Après Talermitage, des morceaux de pneus se trouvent sur la voie du milieu. Vous allez rouler de part et d'autre de ces obstacles sur la voie de gauche et la voie de droite. Le repère, c'est le kilomètre 61. L'autoroute A7, mais bien plus au sud, dans la région d'Avignon, là, c'est une barre qui gêne votre passage si vous circulez en direction de Lyon. Après Avignon-le-Ponté, la sortie 23, obstacle kilomètre 174. L'Occitanie à présent avec sur l'autoroute A9 en direction tout d'abord de Lyon, ces morceaux de pneus qui vous gênent après Narbonnaise, sortie 37 au kilomètre 177. Et puis, si vous passez Montpellier, vous continuez votre route en direction de Nîmes, Orange et Lyon. Il y a une voiture en panne arrêtée sur la voie de gauche après Galar-Guéguemorte. C'est la sortie 26. Si vous approchez du kilomètre 59, vous ralentissez et vous vous déportez sur les voies les plus à droite de la chaussée. Rejoignons maintenant l'autoroute A61. La axe Narbonne-Toulouse. Vous venez d'accéder depuis Narbonne à cette autoroute A61 au kilomètre 363. Il y a un garde-boue de poids lourd qui est signalé sur la voie du milieu. Ne vous laissez pas surprendre ailleurs. Partout ailleurs, le trafic s'écoule dans de bonnes conditions.
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Cyril Cros sur Radio Vinci Autoroute. Bienvenue si vous nous rejoignez. Merci de faire la route avec nous. Côté trafic, ça reste fluide dans le sud-ouest. Il y a quelques incidents sur lesquels je vais revenir dans notre prochain rendez-vous sous trafic vers 13h15. Notez simplement, et c'est une nouvelle information qui vous concerne dans la région de Nîmes, sur l'autoroute A9, la présence d'un piéton est signalée au niveau du kilomètre 46. C'est à la hauteur de la sortie 24 et de l'entrée 24 Nîmes-Est-Marguerite. Si vous rentrez sur l'autoroute à ce niveau-là, si vous sortez de l'autoroute à Nîmes-Est-Marguerite, vous êtes attentif au cas où ce piéton s'aventurerait sur les voies où vous circulez. Le point trafic après la musique, Mylène Farmer ou encore les Maroon 5.

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1: Il est 13h16, il est temps de revenir à vos conditions de circulation avec quelques événements en Occitanie principalement. Hein. Sachez que en Vallée du Rhône, du côté de l'agglomération lyonnaise, en Provence, entre Lyon, Saint-Etienne et Clermont-Ferrand, le trafic s'écoule bien. Nous rejoignons tout d'abord la région de Nîmes, donc en Occitanie, pour évoquer ce piéton aperçu sur l'autoroute A9 au kilomètre 46. C'est à la hauteur de Nîmes-Est-Marguerite, hein, la sortie 24, qu'il se trouverait. Il pourrait s'aventurer sur les voies de circulation, même s'il a été aperçu marchant sur la bande d'arrêt d'urgence. Vous devez être attentif, quel que soit votre sens de circulation. On va rester sur l'autoroute A9 pour évoquer en direction cette fois-ci d'Orange et Lyon. Des obstacles sur les voies, des cônes de chantier renversés en position d'obstacle. On est toujours dans le secteur de Nîmes-Est-Marguerite. C'est après cette sortie 24 au kilomètre 46 que ces obstacles sont signalés sur les voies. Et puis à Narbonne, vous empruntez l'autoroute A61 direction Toulouse. Il y aurait un garde-boue de poids lourd sur la chaussée au milieu des voies au kilomètre 363. C'est donc à après Narbonne et avant la première sortie de la 61, Lézignan, sortie 25. En dehors de ces informations et partout ailleurs, le trafic s'écoule dans de bonnes conditions. La première partie de votre agenda des sorties arrive dans quelques minutes. Nous irons à Sète pour une nouvelle édition du festival K-Live. Nous ferons un détour par tiers en Auvergne avec le pianiste Jean-François Ziguel et puis une halte reposante en Ardèche à l'occasion des Nuits de la Forêt. Rendez-vous juste après Michel Polnareff.

0: Michel Polnareff sur Radio Vinci Autoroute. Il est 13h23. Si vous êtes dans la région de Nîmes, sur l'autoroute A9, sachez qu'un piéton a été aperçu marchant sur la bande d'arrêt d'urgence à la hauteur de Nîmes-Est-Marguerite, la sortie 24. Il peut aussi traverser la chaussée et même franchir le terre-plein central. Vous êtes concerné, quel que soit votre sens de circulation. Le repère, c'est le kilomètre 46. On se retrouve pour un point trafic détaillé dans quelques minutes. Ailleurs, partout ailleurs, le trafic reste fluide. Il est temps d'ouvrir la première partie de votre agenda des sorties. Quentin Lachaise, pour débuter, direction l'Hérault pour la 19e édition du festival K-Live à 7.
1: Le principe de ce festival, mélanger tout au long de cette fin de semaine quelques éléments de la culture contemporaine, à savoir la musique électronique et le street art. La Venise du Languedoc s'embellit de fresques murales édition après édition. Des balades vous permettront d'en savoir plus sur ces fresques. Et puis ne manquez pas ce samedi, une soirée électro avec une très belle programmation. Christelle Labazor est la directrice du festival.
2: Kylassine est notre tête d'affiche, va nous proposer un set qui risque d'être mémorable avec une sublime scénographie. Des artistes peut-être plus émergents, mais quand même assez connus. Photon étant un groupe en devenir et considéré comme l'un des groupes les plus vibrants de la scène hybride actuelle. Po est une DJette franco-ghanéenne qui, elle, va nous proposer un set assez endiablé et frénétique, je dirais. Et puis Madame Boubou, qui est une DJette de Montpellier qu'on ne présente plus dans la région, qui va assurer des interplateaux dans ce sublime théâtre de la mer.
1: Le festival K-Live, c'est en ce moment et jusqu'à ce samedi à 7, accessible par la sortie 33 de la 9. Toujours en musique, mais en Auvergne, non loin de Clermont-Ferrand, la ville de Thiers accueille le temps d'une soirée le pianiste Jean-François Zigel. Connu pour son travail d'initiation à la musique classique à la télévision, il proposera un concert autour des Fables de La Fontaine. À vous d'aller découvrir comment il a mis en mélodie le corbeau et le renard ou la cigale et la fourmi. Enfin, direction l'Ardèche méridionale, au sud d'Aubenas, pas très loin de Vallon-Pont-d'Arc. Dans le cadre des Nuits des Forêts, il vous est proposé une soirée ce samedi pour une balade à la découverte du chant des oiseaux en compagnie d'un bénévole de la LPO. Le tout sera suivi d'un conte musical interprété par un duo d'artistes. Je vous retrouve tout à l'heure et nous irons écouter la musique classique du Festival de la Roque d'Anthéron, mais version hors les murs.
0: Merci Quentin, et tout à l'heure vous nous parlerez d'une balade dans un jardin zen ou encore d'un petit poisson à l'honneur à Collioure. Restez avec nous, la musique de Jason Derulo ou encore Major Leisure. L'infotrafic revient dès que nécessaire et dans tous les cas à 13h30.

0: Major Lazer sur le 107.7. Dans quelques petites minutes, la seconde partie de votre agenda des sorties. Je vous en dis plus après l'infotrafic. Restez avec nous.
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0: 13h31, bon après-midi à l'écoute de Radio Vinci Autoroute. Il n'y a pas de perturbation majeure sur votre trajet, quelques obstacles sur votre route et surtout ce piéton qui se trouve sur l'autoroute A9 dans la région de Nîmes. Vous êtes actuellement à la hauteur où vous approchez de la sortie 24 Nîmes-Est-Marguerite. Ce piéton a été signalé au kilomètre 47, marchant sur la bande d'arrêt d'urgence, mais il pourrait s'aventurer sur les voies de circulation. Vous êtes attentif quel que soit votre sens de circulation. On va rester en Occitanie pour évoquer cette nouvelle information qui vous concerne sur l'autoroute A9 en direction de Lyon. Après Sigean, c'est la sortie 39. On nous signale un obstacle sur la voie de gauche au kilomètre 205. Et puis pour vous qui à Narbonne empruntez la 61 direction Toulouse, au nord de Narbonne, un obstacle est signalé sur la voie du milieu. Il s'agirait d'un garde-boue de poids lourd au kilomètre 363. Voilà pour vos conditions de circulation. Si vous êtes en Provence, si vous circulez en Vallée du Rhône, le trafic s'écoule bien avec simplement une information sur l'autoroute A7, direction Marseille. Des morceaux de pneus sont signalés sur la voie de droite après Valence-Romans, la sortie 15, c'est au kilomètre 77. Vous rejoignez Lyon, vous êtes entre Lyon, Clermont-Ferrand, Saint-Étienne, aucune difficulté à vous signaler. Bienvenue et bon après-midi avec Radio Vinci Autoroute.
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0: Et dans ce 12-14, la seconde partie de votre agenda des sorties, direction Miramas, pour un concert qui annonce déjà le Festival de la Roque d'Anthéron. Nous ferons aussi un détour par la Drôme dans un jardin inspiré du Japon. Et puis les anchois seront l'honneur ce week-end à Collioure dans les Pyrénées-Orientales. Tous les détails après une pause musicale.

0: Les quatre noms blondes, à l'instant sur le 107.7, 13h38, le trafic, fin d'alerte pour le piéton dans la région de Nîmes. Mais si vous circulez sur l'autoroute A7, direction Marseille, notez que le trafic est ralenti après Bourg-les-Valence, la sortie 14 sur environ 4 km. À partir du kilomètre 73, vous comptez moins de 10 minutes pour passer ce ralentissement. On se retrouve pour un point trafic détaillé dans quelques petites minutes. Dans ce 12-14, la seconde partie de votre agenda des sorties. Quentin Lachasse, cette fois, vous nous emmenez écouter des incontournables de la musique classique.
1: La saison des festivals de musique s'installe progressivement. Celui de la Roque d'Anthéron dans les Bouches-du-Rhône sera cet été. Mais les organisateurs vous proposent une petite mise en bouche avec des concerts hors les murs tout au long du mois de juin, dont un ce samedi au théâtre La Colonne à Miramas. Une programmation avec des compositions très connues du grand public. Claire Désert est l'une des directrices artistiques du festival.
2: Souvent, on ne connaît qu'un élément de ces morceaux-là. La truite de Schubert, c'est un thème qui était d'abord d'ailleurs un lead, une mélodie pour voix et piano de Schubert. Et c'est une formation tout à fait originale, avec contrebasse. Le boléro de Ravel, c'est l'hymne notamment des victoires de la musique qui montre tout le génie de Ravel. Et puis, nous sortons du festival de Cannes avec aussi cet hymne de l'aquarium qui est issu du Carnaval des animaux, qui est une œuvre à la fois qui s'adresse aux petits et aux grands. Trois œuvres d'un très grand raffinement et qui ont été assez révolutionnaires chacune dans leur temps.
1: Les concerts hors les murs du Festival de la Roque d'Anthéron vous attendent tout au long de ce mois de juin dans les Bouches-du-Rhône. Le concert de ce samedi à Miramas est accessible par l'A54, sortie Aiguière, Miramas, numéro 13. Partout en France se déroulent ce week-end les rencontres au jardin. De nombreux lieux, souvent secrets, se dévoilent pour un moment de détente directement en lien avec la nature. C'est ce que vous propose le jardin zen d'Éric Borja dans la Drôme, près de Romans-sur-Isère. Cet espace de 4 hectares inspiré du Japon vous attend pour une balade pieds nus sur l'herbe sur un parcours spécialement pensé pour ce week-end. Allons enfin dans les Pyrénées-Orientales à Collioure où ce petit poisson qui sublime vos pizzas et autres salades de l'été est célébré ce week-end. La fête de l'anchois vous attend pour 2 jours d'animation avec musique, démonstration de cuisine, feu d'artifice ce samedi soir et le dimanche des démonstrations du patrimoine culturel catalan. Je vous souhaite un très très bon week-end.
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0: Merci de faire la route avec nous, la musique du bruit de l'autre, il y aura l'homme pâle également, restez à l'écoute du 107.7.
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1: 13h46, la principale information, c'est un ralentissement en vallée du Rhône, au nord de Valence. Ailleurs, pas de difficultés majeures, quelques incidents seulement. Nous empruntons ensemble l'autoroute A7, direction Marseille. Et après Valence-Romans, c'est la sortie numéro 15. Des morceaux de pneus sont signalés sur la voie de droite au kilomètre 77. Conséquence, à l'arrière, le trafic est ralenti sur 4,5 km à partir du kilomètre 73. Donc après la sortie 14, Bourg-les-Valence, vous comptez moins de 10 minutes pour passer ce ralentissement. Il faudra quand même bien surveiller vos distances de sécurité. Le trafic est bien dense dans ce secteur. C'est la seule information qui concerne l'autoroute A7, la vallée du Rhône. Ça se passe bien aussi à Lyon, entre Lyon-Saint-Etienne et Clermont-Ferrand. En Occitanie, notez si vous empruntez l'autoroute A9 en direction de Lyon, la présence d'un obstacle signalé, confirmé sur la voie de gauche après 6 jours, la sortie 39, obstacle qui vous gêne au kilomètre 205. Et puis au nord de Narbonne, vous empruntez la 61 direction Toulouse. Après Narbonne, au kilomètre 363, il y aurait un garde-boue de poids lourd sur la voie du milieu. En dehors de ces informations et sur les secteurs que je n'ai pas évoqués, le trafic s'écoule bien. Merci de faire la route avec nous et bienvenue si vous venez de nous rejoindre. Le retour de la musique, celle de Benabar dans un instant, après Lutricia McNeil. Dans une dizaine de minutes, il sera 14h, on fera un nouveau point sur l'actualité.

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Nabar à l'instant sur le 107.7 et peut-être un accident sur l'autoroute A9. Ça vous concerne si vous êtes en direction de Barcelone. Ce serait un camping-car sur la bande d'arrêt d'urgence après Béziers-Ouest, sortie 36. Soyez attentifs au kilomètre 168. Et puis en Vallée-du-Rhône, trafic fortement ralenti en direction de Marseille sur l'autoroute A7 après Bourg-les-Valences. Je vous détaille tout ça après les infos de 15h. Et pour aller jusqu'au bout de l'heure, voici Alanis Morissette.

0: Louisa, à l'instant avec Jetlag, merci de faire la route avec nous. Un tour de l'actualité de 2 minutes et puis la météo. Je vous retrouverai juste après pour l'infotrafic. Bon après-midi et bonne route. 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
2: Bonjour, et on part tout d'abord du côté de la porte d'Auteuil, puisqu'à Roland-Garros, le compte de fait se poursuit pour Maja Jawlińska, qualifiée pour le dernier carré. La jeune polonaise, 114e mondiale et issue des qualifications, a aligné tout à l'heure une 8e victoire de rang dans le tournoi de tennis parisien pour s'inviter en demi-finale grâce à sa victoire sur la russe Anna Kalinskaya en 2-7, 7-6, 6-2. Place maintenant à un autre quart de finale en simple dames sur le court central, la Biélorussie. Russe Arina Sabalenka, numéro 1 mondial, affronte la Russe Diana Schneider. Dans l'actualité également de ce 3 juin, les gardiens de la Révolution qui revendiquent les frappes menées ce matin sur le Koweït et Bahreïn. L'armée idéologique de la République islamique d'Iran dit avoir attaqué par des missiles et des drones la base aérienne d'Ali al-Salem au Koweït, abritant des hélicoptères ainsi que le siège de la 5e flotte navale américaine à Bahreïn. Les gardiens de la Révolution disent avoir agi en représailles à des attaques américaines contre un pétrolier iranien et une île. Retour en France avec un immense intellectuel honoré ce matin. Hommage national rendu aux Invalides, au sociologue et philosophe Edgar Morin, mort le 29 mai à l'âge de 104 ans. Cet hommage venait saluer le parcours d'un philosophe, écrivain, résistant et sociologue du temps présent, avait souligné l'Élysée. Les premiers résultats de la plateforme d'admission post-bac Parcoursup sont tombés hier soir pour plus d'un million de candidats. Les dossiers sont validés, refusés ou placés sur liste d'attente. Pour les propositions reçues hier, les lycéens ont jusqu'à demain soir pour répondre. Au 6e jour de recherche de la petite Liana dans le Gers, les chasseurs et les pêcheurs ont été mobilisés aux côtés des forces de l'ordre pour vérifier des points d'intérêt particuliers justement connus par ces pêcheurs ou chasseurs locaux. On a appris hier que le principal suspect dans la disparition de la fillette faisait déjà l'objet d'une plainte pour viol sur mineur. 3 agents de l'Office national des forêts, l'ONF, sont en garde à vue depuis hier dans le cadre de l'enquête visant à établir les causes de l'incident de Ribaute dans l'Aude. Les enquêteurs cherchent à établir si une cigarette jetée par la fenêtre d'une voiture de patrouille de l'ONF pourrait être à l'origine de l'incendie. Le 5 août 2025, un incendie d'une ampleur exceptionnelle s'était déclaré, ravageant environ 16 000 à 17 000 hectares de végétation en moins de 2 jours. 14 heures passées de 2 minutes, c'est la fin de ce flash. Dans un instant, vos conditions de circulation, ce sera juste après la météo.
0: Et c'est le retour du soleil sous l'effet du Mistral et de la Tramontane qui atteignent les 70 km/h sur le pourtour méditerranéen. Des éclaircies se développent en Auvergne-Rhône-Alpes et près des Pyrénées. Les températures 23 à Lyon cet après-midi, 26 à Salon de Provence ainsi qu'à Carcassonne, 28 à Arles et jusqu'à 29 degrés à Perpignan. Demain, une nouvelle perturbation traversera le pays avec des averses parfois soutenues et de fortes rafales de vent.
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0: 14h30, le retour à vos conditions de circulation. Et avant d'évoquer quelques incidents et un ralentissement en vallée du Rhône, nous rejoignons la région de Béziers parce qu'un accident est en cours en direction de Narbonne et Barcelone sur l'autoroute A9. Après Béziers-Ouest, sortie 36, c'est un camping-car qui est sur la bande d'arrêt d'urgence au kilomètre 168. Nous rejoignons maintenant la vallée du Rhône, l'autoroute A7. Plusieurs informations pour vous qui circulez en direction de Marseille. Tout d'abord, une voiture en panne est arrêtée dans une des voie de la barrière de péage de Reventin. Plus au sud, après Talermitage, la sortie 13, des morceaux de pneus sont signalés sur la voie de gauche au kilomètre 65. Et puis lorsque vous passez Bourg-les-Valences, c'est la sortie 14 que vous approchez du kilomètre 72, vous allez être ralenti de 5 km de ralentissement. Un quart d'heure pour passer ce ralentissement. Il débute au kilomètre 77. Il y a là des morceaux de pneus qui sont signalés sur la voie de droite et qui gênent le passage, d'où ce ralentissement. Partout ailleurs, le trafic s'écoule dans de bonnes conditions.
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Julien Doré sur Radio Vassy Autoroute. La sécurité routière est au cœur du stade de foot d'Andrézieux, Boutéon dans la Loire. L'association Stefcar, la mairie et le club de foot l'envol d'Andrézieux Boutéon, ainsi que la fondation Vassy Autoroute vous attendent sur la pelouse du stade de foot où ils sont installés là cet après-midi au cœur d'un village de prévention avec de nombreuses animations. Présentation dans quelques minutes, ce sera juste après Vernis Rouge. Voici la fille.

0: Bernier Rouge sur Radio Vinci Autoroute et direction tout de suite la Loire et le stade de foot d'Andrézio. Boutéon est installé cet après-midi, un village de sécurité routière, une opération de sensibilisation portée par l'association Stefcar. La ville et le club de foot d'Andrézio avec la participation de la fondation Vinci Autoroute représentée par Maxence Berton que nous retrouvons sur place. Bonjour Maxence.
1: Bonjour.
0: Alors Maxence, quels sont les thèmes qui sont abordés sur ce village de prévention ?
1: Alors sur ce village de prévention, hein, tout un tas de thèmes autour de la prévention au risque routier sont abordés. On est en présence des pompiers, des gendarmes, de la sécurité routière pour sensibiliser aux distracteurs au volant, à la consommation de drogue, d'alcool au volant également. Mais la priorité hein, reste la sensibilisation aux distracteurs au volant et dont c'est le principal credo de l'association Stefcar.
0: Il est aussi question du protoxyde d'azote, hein, c'est le nouveau fléau en matière de sécurité routière.
1: Tout à fait, tout à fait. On en profite également pour aborder ce sujet plus qu'important à l'heure actuelle où on décèle hein, de plus en plus d'accidents où on suspecte l'utilisation de protoxyde d'azote. Pour rappel, la Fondation Vinci Autoroute, on a sorti une étude en octobre dernier qui montrait hein, qu'un jeune sur 10 de moins de 35 ans a déjà consommé du protoxyde d'azote et que parmi eux, c'est 1 sur 2 qui l'a déjà fait en conduisant. Donc il est plus qu'essentiel sur des événements de ce type où on cible un public jeune de pouvoir sensibiliser contre les dangers liés à l'utilisation de protoxyde d'azote.
0: Alors justement, quel type de public ? C'est surtout les jeunes que vous voulez toucher aujourd'hui ?
1: Surtout les jeunes, mais pas que. Les jeunes, ça va être sur tout ce qui va être lié à l'alcool au volant, la drogue au volant, le téléphone portable, hein, évidemment. Mais le téléphone portable, ça s'adresse également à des personnes de tout âge. On est tous un jour tentés de répondre au volant à un texto ou alors de prendre un appel, de manipuler son téléphone. Et malheureusement, c'est quelques secondes d'inattention, quelques secondes où on regarde pas la route. Et c'est dans ces cas-là que peuvent survenir de tragiques accidents.
0: Alors Maxence Berton, il y a des animations hein, pour sensibiliser le public. Quel type d'animation ?
1: Alors nous, on propose notamment un mur des réflexes. Donc c'est un mur composé de diodes digitales qui permet de tester son niveau de vigilance en situation normale. Et puis après, on demande aux personnes de mettre un masque simulant un état d'ébriété, simulant un état de fatigue nuit blanche ou de drogue. Et puis on voit hein, que quand on porte ces masques, les réflexes s'altèrent. On propose également aussi de s'immerger dans le quotidien d'un patrouilleur autoroutier et notamment de sensibiliser à travers un masque de réalité virtuelle. Virtuel, un film immersif à la règle du corridor de sécurité.
0: Merci Maxence Berton. Le village de prévention installé sur le stade de foot d'Andrézieux-Boutéon reste en place jusqu'à 17h. Et puis à partir de 19h, toujours sur ce stade, il y aura un match de gala entre d'anciens footballeurs professionnels de la région et des légendes du ballon rond. Le retour de la musique, c'est Philippe Lavray qui vous accompagne. L'infotrafic, ce sera juste après.

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1: 14h15, avant d'évoquer un accident à Béziers, nous rejoignons la vallée du Rhône avec plusieurs informations. Vous êtes sur l'autoroute A7, direction Marseille. Tout d'abord, il y a une voiture et sa remorque en panne arrêtée à la barrière de péage de Reventin. Un petit peu plus au sud, vous passez Bourg-les-Valences, la sortie 14, en approchant du kilomètre 71. Vous allez vous retrouver dans un bouchon de 6 km. Vous comptez une vingtaine de minutes pour passer ce bouchon qui a pour origine des morceaux de pneus sur la voie de droite. Après Valence-Romain, la sortie 15 au kilomètre 77. À cause de ces obstacles, la circulation se fait seulement sur voie du milieu et voie de gauche, deux voies au lieu de trois. D'où ce bouchon de 6 km à l'arrière. Restez bien attentifs. À partir du kilomètre 71, vous allez arriver en queue de bouchon. Vous allumez vos feux de détresse pour prévenir de cette difficulté les véhicules qui arrivent derrière vous. Sur le reste de la vallée du Rhône, comme en Provence, le trafic s'écoule sans difficulté. Ça se passe bien aussi entre Lyon, Clermont-Ferrand et Saint-Etienne. En Occitanie, un trafic fluide mais un accident à Béziers. Ça vous concerne si vous circulez en direction de Narbonne et Barcelone sur l'autoroute A9. Cet accident implique un poids lourd et un camping-car qui sont sur la bande d'arrêt d'urgence après Béziers Ouest. C'est la sortie numéro 36. C'est au kilomètre 168. Le patrouilleur est également sur place. Vous vous éloignez de la bande d'arrêt d'urgence le plus possible. Ailleurs et partout ailleurs, le trafic s'écoule sans difficulté. Et c'est le retour de la musique. Voici One Republic.

0: One Republic sur Radio Vinci Autoroute, il est 14h20, je vous rejoins en nord de Valence pour évoquer un trafic ralenti sur environ 5,5 km, une vingtaine de minutes, c'est le temps que vous allez mettre pour passer ce ralentissement qui débute après Bourg-lès-Valence, la sortie 14, alors ce sera peut-être un petit peu moins. L'origine de ce ralentissement, c'était des morceaux de pneus sur la voie de droite, obstacle qui réduisait la circulation à deux voies au lieu de trois. Ils viennent tout juste d'être évacués, ça devrait donc rentrer dans l'ordre assez rapidement dans ce secteur. On va se retrouver pour un point trafic détaillé, mais notez qu'ailleurs et partout ailleurs, le trafic est fluide sur le reste du sud-ouest.
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0: À l'ouest de Lyon, cette nuit à partir de 21h au plus tard jusqu'à 5h du matin, la sortie 35 Tarare Est de l'autoroute A89 sera fermée dans les deux sens pour effectuer des travaux de fauchage. Toujours entre Lyon et Clermont-Ferrand, à partir de 20h ce soir au plus tard jusqu'à 6h du matin, la sortie Noir-Étable, sortie 31 de cette autoroute A89 sera fermée dans les deux sens pour effectuer des travaux d'entretien, restriction de circulation sur lesquels nous reviendrons en temps réel.
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0: Merci de faire la route avec nous. Bienvenue, bon après-midi, bonne route en compagnie de M. Pokora ou encore de Sienne Aspiro.
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1: Il est 14h30, bienvenue si vous nous rejoignez. Vos conditions de circulation s'améliorent en vallée du Rhône comme dans la région de Béziers. Puis il y a aussi quelques incidents sur votre route. Nous allons débuter ce point trafic sur l'autoroute A7 en direction de Marseille pour évoquer tout d'abord une voiture et sa remorque en panne arrêtée à la barrière de péage de Reventin. Un petit peu plus au sud, le trafic est encore ralenti après Bourg-les-Valences, la sortie 14. Mais on se rapproche progressivement d'un retour à la normale à partir du kilomètre 71. Il y avait des morceaux de pneus sur la voie de droite et la circulation pendant un certain temps s'est écoulée seulement sur les deux voies les plus à gauche. Ça avait provoqué donc ce ralentissement qui petit à petit se résorbe puisque la voie de droite a été rendue à la circulation. Les obstacles ont été évacués. Tout devrait rapidement rentrer dans l'ordre, mais pour le moment ça reste dense. Alors sur ce secteur entre Bourg-les-Valences la sortie 14 et Valence-Romans la sortie 15, vous surveillez de très près vos distances de sécurité. Vous n'êtes pas à l'abri d'un coup de frein intempestif. Sur le reste de la vallée du Rhône. Pour le moment, le trafic s'écoule plutôt bien. Nous évoquons maintenant en Occitanie un obstacle sur les voies de l'autoroute A9. Vous êtes concerné en direction de Barcelone après Galargues-Guermantes, la sortie 26, des morceaux divers au kilomètre 76. Et puis tout à l'heure, j'évoquais cet accident entre un camping-car et un poids lourd sur l'autoroute A69, direction Barcelone après Béziers-Ouest, la sortie 36. Fin de l'accident et là, tout est rentré dans l'ordre. Vous le voyez, ça se passe mieux quand même sur les autoroutes du sud-ouest, sur les secteurs du côté de Montpellier, vers Nîmes, si vous êtes à Carcassonne, à Toulouse, ou encore du côté de Lyon, de Clermont-Ferrand, de Saint-Étienne. Tous ces secteurs que je n'ai pas évoqués, ça veut dire que là, le trafic s'écoule normalement.
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1: À suivre notre magoto consacré aujourd'hui à la nouvelle BMW iX3 qui bat des records d'autonomie avec plus de 510 km sur autoroute. Présentation de ce véhicule qui préfigure l'automobile électrique de demain, juste après M6 Solar.

0: MC Solar à l'instant sur le 107.7. Merci de faire la route avec nous. Et bienvenue si vous venez tout juste de nous rejoindre. Si vous circulez sur l'autoroute A7 en direction de Marseille, il y a encore un petit ralentissement à passer après Bourg-les-Valences, sortie 14. Sachez que le trafic est en train de se normaliser dans ce secteur. Le ralentissement avait pour origine des obstacles sur les voies de l'autoroute dans le secteur de Valence. On reparle de vos conditions de circulation dans quelques minutes. Mais tout de suite, place à votre magoto sur le 107.7. Nous retrouvons Sébastien Datt en compagnie d'un journaliste de l'Automobile Magazine.
1: Cette semaine, je suis aux côtés de Christophe Congréga. Bonjour Christophe.
2: Bonjour.
1: Sujet transversal consacré à l'autonomie des véhicules électriques cette semaine, avec notamment l'essai du nouveau BMW iX3. Qui bat des records en matière justement d'autonomie.
2: Effectivement, c'est la première fois que nous avons noté sur autoroute une autonomie supérieure à 500 km.
1: Énorme.
2: Aujourd'hui, on dit énorme pour une électrique. Une voiture thermique, elle fait largement plus.
1: Mais résultat, c'est vraiment comparable pour le coup.
2: Voilà, c'est ça. On s'en rapproche de très près. D'autant que les recharges sont promises en assez peu de temps, en gros, moins de 20 minutes.
1: Oui, parce qu'il y a l'autonomie et le temps de recharge qui est extrêmement important.
2: Exactement, parce que aujourd'hui, cet iX3, il embarque une technologie 800 volts. Et il y a un autre atout qui est un peu plus technique, c'est du carbure de silicium dans l'électronique
1: qui
2: contrôle tout ça. Alors on est technique, mais ça fait gagner des fois 20% de consommation, donc d'autonomie. Donc ces trois technologies, grosse batterie, 800 volts, charge rapide et le carbure de silicium, ça permet d'avoir des voitures électriques qui aujourd'hui permettent de voyager loin et donc d'être polyvalentes.
1: Avec ces chiffres, on le comprend, l'autonomie et le temps de recharge, c'est très très bon. Mais c'est très très cher aussi, on est chez BM en plus.
2: Il démarre à 71 900 euros, donc avec quelques options, on est vite à 80 000 euros. Donc c'est pas encore pour tout le monde, on peut espérer que ça se démocratise. On ne sait pas combien de temps ça va prendre, ces technologies sont très coûteuses, ça va prendre du temps.
1: Oui, parce que c'est l'idée, c'est quand même pas un très très grand véhicule, donc on peut imaginer retrouver cette technologie, peut-être même chez nos Français dans les années qui viennent, avec des prix en baisse.
2: Alors on espère, Renault a annoncé qu'ils allaient faire dans quelques temps des batteries qui marcheront sous 800 volts et avec du carbure de silicium aussi. Ça sera évidemment sur leur haut de gamme, on ne sait pas tout à fait à quel prix, ça sera moins cher que chez BMW évidemment, ça sera peut-être pas quand même à la portée de toutes les bourses, mais en tout cas la tendance est là, ça progresse.
1: C'est encourageant et on retrouvera peut-être aussi des occasions finalement dans les années qui viennent au fur et à mesure, ce qui permettra de retrouver ces véhicules un petit peu plus abordable. Cheval à bascule, c'est le titre de l'article que vous consacrez à cette BMW iX3 et des records donc d'autonomie à trouver dans le dernier numéro de l'Automobile Magazine. À très bientôt, Christophe Congréga.
2: À bientôt.
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0: 14h38, retour au trafic avec une information prioritaire pour vous qui circulez entre Valence et Lyon sur l'autoroute A7, direction Lyon. Tout à l'heure, j'évoquais des morceaux de pneus sur la chaussée à Prétin-l'Hermitage, la sortie 13 au kilomètre 48. Une voiture est accidentée à ce niveau-là. Elle est sur la bande d'arrêt d'urgence au kilomètre 47. Les services de sécurité se rendent sur place. A priori, la voiture aurait percuté un obstacle sur la chaussée. Vous restez avec nous, on va reparler de vos conditions de circulation après la musique. YouTube dans un instant. Texas aussi.
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1: À 14h45, les principales informations sont concentrées en Vallée du Rhône avec cet accident en direction de Lyon sur l'autoroute A7 après la sortie de l'Hermitage, la sortie numéro 13. C'est une voiture qui a percuté un obstacle sur la chaussée et qui est donc arrêtée sur la bande d'arrêt d'urgence. C'est au kilomètre 47. Le patrouilleur se rend sur place. Obstacle qui vous gêne toujours sur la voie la plus à gauche de la chaussée dans ce secteur. Donc, vous ralentissez. Vous privilégiez la voie de droite et la voie du milieu pour circuler. L'autoroute A7, c'est aussi un trafic qui s'est bien fluidifié en direction de Marseille après la sortie Bourg-lès-Valence. Il y avait des obstacles sur les voies, cela avait provoqué un bouchon. C'est quasiment en retour à la normale. Vous n'êtes pas à l'abri de quelques coups de frein après Bourg-lès-Valence, la sortie 14. Surveillez vos distances de sécurité à partir du kilomètre 73, mais on se rapproche là d'un retour à la normale. Et puis en Occitanie, une seule information qui vous concerne, si vous voulez rentrer sur l'autoroute A75 pour prendre la direction de Béziers à Béziers Sud-Est, sortie numéro 64, une voiture est en panne dans cette entrée. En dehors de ça et sur les autres axes, vous nous écoutez, le trafic s'écoule plutôt bien. Une toute nouvelle information à l'instant nous ramène en Occitanie avec, pour vous qui êtes sur l'autoroute A9 où à présent le trafic s'écoulait sans aucune difficulté, eh bien en direction de Narbonne et Barcelone, on nous signale des morceaux divers sur voie du milieu, voie de droite et bande d'arrêt d'urgence après Galargue-Aigues-Mortes. La sortie 26 au kilomètre 75. Seule la voie la plus à gauche de la chaussée n'est pas impactée. On a fait le tour, pas d'autres perturbations. À partir de 15h, de nouveaux copilotes pour vous accompagner. Et d'ici là, le retour de la musique. Voici Eminem.

Eminem sur Radio Vassy Autoroute. Il est 14h52. La principale information, c'est un accident au nord de Valence et il vous concerne si vous circulez en direction de Lyon sur l'autoroute A7. J'évoquais tout à l'heure une voiture sur la bande d'arrêt d'urgence. Le patrouilleur vient d'arriver sur place et ce sont en fait quatre véhicules qui sont accidentés sur cette bande d'arrêt d'urgence au kilomètre 48. Vous vous éloignez le plus possible de la bande d'arrêt d'urgence. Privilégiez voie du milieu et voie de gauche pour circuler. Vous laissez la voie de droite libre, un corridor de sécurité pour la sécurité de l'intervention. Les personnels de l'autoroute sont sur les lieux. Pensez à leur sécurité dans ce secteur. Ayez le pied léger sur l'accélérateur. Pour aller jusqu'au bout de l'heure, Vanessa Paradis et France Gall vous accompagnent. Les infos arrivent dans 7 minutes.

0: France Gall, et juste avant les infos de 15h, retour sur cet accident en direction de Lyon après Tain-l'Hermitage, la sortie 13 sur l'autoroute A7, ce n'est pas 4, mais selon les dernières informations, 6 véhicules qui sont arrêtés sur la bande d'arrêt d'urgence. Ne roulez pas trop près, le trafic revient avec un nouveau copilote dans 2 minutes, bonne route. 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
2: Bonjour, et on commence avec cette lueur d'espoir concernant le journaliste français Christophe Glaze, emprisonné en Algérie depuis un an. Ses avocats ont annoncé tout à l'heure le rejet d'un pourvoi en cassation du parquet qui clôture la procédure judiciaire en Algérie. Une décision qui ouvre la voie à une possible grâce du président du pays. En France, Shein écope de 2 nouvelles amendes de la répression des fraudes pour un total de 22 millions d'euros, selon des décisions publiées aujourd'hui. Cet organe rattaché au ministère de l'économie reproche aux géants de la fast fashion de ne pas respecter le délai de rétractation de 14 jours sur certains produits achetés, d'omettre des informations obligatoires en matière de traçabilité ou encore de ne pas mentionner les microplastiques dans les tissus, surtout le polyester. Cet après-midi, à l'Assemblée, une proposition de loi écologiste pour limiter les risques d'exposition de la population au cadmium, un métal lourd, toxique, doit être examiné. Le cadmium est naturellement présent dans les sols, mais aussi apporté par les pratiques agricoles via l'utilisation notamment d'engrais phosphatés. Dans l'affaire de la disparition de Liana dans le Gers, le ministre de l'Intérieur, Laurent Nunez, annonce l'ouverture d'une enquête administrative pour identifier d'éventuels dysfonctionnements dans le traitement d'une première plainte déposée en 2025 contre le principal suspect. On a en effet appris hier que cet homme de 41 ans avait déjà fait l'objet d'une plainte pour viol sur mineur. Au 6e jour de recherche de la jeune fille, les chasseurs et pêcheurs sont mis à contribution cet après-midi aux côtés des forces de l'ordre. Des drones ukrainiens ont frappé la nuit dernière Saint-Pétersbourg, où s'ouvre le forum économique rassemblant de nombreux dirigeants russes. Quelques 20 000 invités de 130 pays devraient participer à cette réunion, considérée autrefois comme le Davos russe. La participation du président russe Vladimir Poutine est attendue lors de cet événement de 3 jours. Il devrait prononcer un discours après-demain. Le chanteur américain Peabo Bryson est mort hier à l'âge de 75 ans. Il était connu pour avoir interprété 2 des plus grandes chansons en version anglaise de l'univers Disney, Whole New World dans Aladdin et Beauty and the Beast en duo avec Céline Dion. Enfin, c'est l'une des grandes surprises de ce Roland-Garros 2026. À 24 ans, la Polonaise Maja Szlawinska, 114e mondiale, issue des qualifications, s'est qualifiée pour les demi-finales en battant la Russe Anna Kalinskaya. Et puis, en ce moment, il y a un deuxième quart de finale qui oppose la numéro 1 mondiale, qui s'appelle Sabalenka, et la Russe Diana Schneider. Et c'est la numéro 1 mondiale qui est à quelques jeux de se qualifier, donc, pour ces demi-finales. 15h passées de 2 minutes, c'est la fin de ce flash. Dans une heure, vous retrouverez Charles Dodon pour l'actualité. Dans un instant, vos conditions de circulation, ce sera juste après la météo.
3: Merci Christelle, et juste avant la météo, retour au trafic, priorité à votre sécurité si vous êtes sur l'autoroute A7 en direction de Lyon. Au sud de Montélimar, après Bolène, la sortie 19, un accident vient d'être signalé au kilomètre 140, on y revient dans un instant. Avec le ciel qui reste plutôt clément aujourd'hui, du sud de l'Aquitaine aux régions méditerranéennes et à Rhône-Alpes, la tramontane est modérée, le Mistral souffle à 80 km/h sur le littoral. Demain, le temps sera pluvieux du sud-ouest au massif central jusqu'en Rhône-Alpes, après un début de journée sous le soleil. Les précipitations concerneront également le golfe du Lion et la région Provence-Alpes-Côte d'Azur en fin d'après-midi et en soirée. Les températures, les minimales pour demain matin, 11 à 14 degrés en général jusqu'à 17 près de la Méditerranée, puis les maximales sur le sud-est. Il fera demain après-midi 18 à Lyon, 25 à Valence et Marseille, 27 à Montpellier et Perpignan.
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3: Allez, l'infotrafic de retour pour vous qui nous écoutez, notamment du côté de la vallée du Rhône cet après-midi avec plusieurs accidents. On programme le dernier en date si vous êtes sur l'autoroute A7. Au sud de Montélimar en direction de Lyon, kilomètre 140, accident signalé a priori sur la bande d'arrêt d'urgence, mais ça reste à confirmer. Le patrouilleur est sur place et se rend sur place pour sécuriser cette zone. Précisément, si vous êtes beaucoup plus au nord sur l'autoroute A7, toujours en direction de Lyon, au nord de Valence, cette fois près de Tain-l'Hermitage, la sortie numéro 13, vous avez plusieurs véhicules qui ont percuté des obstacles obstacles sur les voies de circulation. Du coup, vous retrouvez pas moins de 6 voitures arrêtées sur la bande d'arrêt d'urgence à partir du kilomètre 48 avec les services de sécurité présents sur place. Donc, ne passez pas trop près avec ces véhicules en intervention et plusieurs véhicules arrêtés sur la bande d'arrêt d'urgence. Sur le reste de la région Auvergne-Rhône-Alpes, pas d'autres difficultés si ce n'est un petit peu de trafic à l'est de Lyon en ce moment sur l'autoroute A46 en direction de Paris dans la traversée de Saint-Priest. 5 à 10 minutes de ralentissement au programme. Le reste de l'infotrafic, si vous circulez beaucoup plus au sud, en Provence cette fois, vous êtes sur l'autoroute A7 en direction de Lyon au sud d'Avignon. Notez qu'après Cavaillon, la sortie 25, une voiture est signalée arrêtée sur la voie de droite, kilomètre 199, pas plus d'infos pour le moment, peut-être de la Jeanne à votre passage si vous abordez la zone à l'heure actuelle. Et puis ailleurs, si vous circulez notamment plus à l'ouest, hein, côté Occitanie, ça se passe relativement bien dans l'ensemble le long de votre parcours. À noter simplement un véhicule arrêté au niveau de l'entrée de Béziers-Sud-Est sur la 75 en direction de l'autoroute A9. Donc le dépanneur est en train d'intervenir. Anticipé, forcément, ça peut vous surprendre. Et puis, retour dans le Vaucluse où une nouvelle information me parvient. Si vous êtes sur l'A7 en direction de Marseille après Bolène, la sortie 19, vous avez des obstacles, des morceaux de pneus repérés sur la chaussée au kilomètre 166. Voilà qui conclut notre point trafic complet à 15h passé de 5 minutes.
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1: Kinvé à l'instant sur le 107.7, il est à 15h10. Bon après-midi à toutes et à tous. Confirmation d'un accident si vous êtes au sud de Montélimar sur l'autoroute A7 en direction de Lyon. Une voiture accidentée sur la bande d'arrêt d'urgence kilomètre 140 après Bolène, la sortie numéro 19. Ne passez pas trop près. Hein. Le patrouilleur se rend sur place en protection. Puis un autre accident impliquant plusieurs véhicules d'actualité en ce moment. Des véhicules qui ont percuté des obstacles sur les voies. Ça se passe au nord de Valence après un hermitage de sortie 13. Le repère précis, le kilomètre 48 avec encore plusieurs véhicules immobilisés sur la bande d'arrêt d'urgence, donc ne passez pas trop près là aussi. Le prochain point trafic complet, ça arrive après Coq Robin en musique, c'est dans un petit peu moins de 5 minutes.

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1: Allez, l'infotrafic de retour, il est à 15h15 avec un trafic qui s'écoule dans l'ensemble plutôt bien, même s'il y a deux accidents au programme le long de votre voyage, pour vous qui circulez notamment sur l'autoroute A7 en direction de Lyon. Alors déjà au sud d'Avignon, notez qu'il y a un véhicule qui vous gêne sur la voie de droite, au kilomètre 199 après Cavaillon, la sortie numéro 25. Le patrouilleur est en route pour sécuriser la zone. Puis donc cet accident un petit peu plus au nord, après Bolène, toujours dans le Vaucluse, après la sortie 19 en direction de Lyon, une voiture sur la bande d'arrêt d'urgence, kilomètre 140. Ne passez pas trop près, le secteur n'est pas encore sécurisé. Et puis, plus au nord, vous avez plusieurs véhicules qui ont percuté des obstacles sur les voies. Au nord de Valence, sur l'A7, toujours en direction de Lyon, kilomètre 48, vous ne passez, et vous vous écartez surtout, passez sur les trois voies, mais décalez-vous sur les voies les plus à gauche. Pas mal de véhicules en intervention, le patrouilleur présent sur place, kilomètre 48, donc c'est votre repère sur cet axe A7 en direction de Lyon. Autre véhicule qui vous gêne en Auvergne-Rhône-Alpes, cette fois en Auvergne sur la 89, en direction de Clermont-Ferrand, après le Zou, la sortie numéro 28, vous avez au kilomètre 408, dépannage d'un fourgon sur la voie de droite, vous ne passez que sur la voie de gauche, donc pensez là aussi à bien anticiper. Enfin, côté circulation en ville, notamment du côté de Lyon, ça ralentit un petit peu de part et d'autre de Saint-Priest sur la 46, direction Paris, direction Marseille-Saint-Etienne, mais pas plus de 5 à 10 minutes de ralentissement au programme à l'heure actuelle. Voilà pour les toutes dernières tendances côté trafic en Auvergne-Rhône-Alpes, en Provence et en Occitanie. On passe vite sur cette grande région autour de la Méditerranée, notamment sur le golfe du Lion, et tout va bien en ce moment, il n'y a pas de difficulté, pas d'événements particuliers. Très bon voyage à toutes et à tous avec le 107.7 et surtout bien accompagné en musique. En ce mercredi 3 juin, je vous laisse avec James Arthur et puis dans un instant, il y aura Gaëtan Roussel.

0: La route avec James Arthur à l'instant sur le 107.7. Très bon voyage, très bel après-midi. Ça se passe plutôt bien dans l'ensemble le long de votre parcours sur le quart sud-est. Pas de difficultés majeures devant vous.
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0: On s'intéresse à la région lyonnaise à partir de 21h ce soir, au plus tard jusqu'à 6h du matin. L'autoroute A46, contournant est de la ville, sera fermée en direction de Paris entre Chasse-sur-Rhône et Manicieux pour effectuer des travaux d'entretien. Et puis sur la 89, à l'ouest de Lyon, à partir de 21h au plus tard jusqu'à 5h du matin, la sortie Tarare Est, sortie 35 de la 89, sera fermée dans les deux sens pour des travaux de fauchage de la végétation.
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La route ensemble est en musique à 15h27. Vous écoutez Radio Vinci Autoroute et vous faites bien. Dans quelques minutes, un nouveau point trafic complet arrive. Ça se passe bien. Je vous rappelle simplement qu'il y a un départ d'incendie signalé en Provence sur les bords de l'autoroute. L'autoroute A8 en l'occurrence. Vous êtes concerné dans les deux sens, direction Lyon, direction Nice et la Côte d'Azur. Kilomètre 2 de cet axe A8, donc à l'ouest d'Aix-en-Provence. Peut-être un dégagement de fumée qui peut vous gêner. On en reparle bien sûr dans le prochain point trafic complet. Puis du côté d'Avignon, j'apprends qu'une a été vu sur la chaussée sur la 7 en direction de Lyon après Avignon-le-Pontet, la sortie 23 km 178. Elton John avant le prochain point trafic de 15h30.

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1: L'infotrafic de retour à 15h30 avec un trafic qui reste soumis à plusieurs obstacles, notamment et des accidents en cours le long de votre voyage, notamment si vous êtes sur l'autoroute A7 en direction de Lyon. Deux accidents à quelques dizaines de kilomètres d'écart. D'abord au kilomètre 140 au sud de Montélimar, après Bolène en direction de Lyon. Après la sortie 19, vous avez une voiture sur la bande d'arrêt d'urgence accidentée. Le patrouilleur vient d'arriver sur place en protection, ne passez pas trop près. Puis dépannage de 4 véhicules sur les 6 à l'origine accidentés sur la bande d'arrêt d'urgence qui ont percuté des obstacles après Tannermitage, toujours sur la 7 en direction de Lyon. Après la sortie 13, au kilomètre 48, avec le dépanneur qui continue en rotation et qui continue d'intervenir, donc anticipé. Ailleurs, sur la région Auvergne-Rhône-Alpes, si vous êtes du côté de l'autoroute A89, deux infos en direction de Clermont-Ferrand. Après le zoo, dépannage d'un fourgon en cours sur la voie de droite, vous ne passez que sur la voie de gauche au kilomètre 408 avec le patrouilleur et le dépanneur qui interviennent. Et puis dans l'autre sens, en direction de Lyon, après Saint-Germain-Laval, la sortie de numéro 32, kilomètre 482 dans une zone de chantier, des obstacles ont été percutés. Il se retrouve au milieu des voies. Le patrouilleur va intervenir plus à l'est à Lyon, donc ralentissement, somme toute assez classique pour un mercredi après-midi. Sur la 46, direction tout simplement Paris ou Marseille et Saint-Étienne. À Saint-Priest, à l'est de Lyon, 5-10 minutes à chaque fois, et puis de part et d'autre du tunnel sous Fourvière, là aussi 5 minutes de ralentissement sur 1 à 2 km sur les métropolitaines au-delà du réseau Vinci Autoroute. Si vous êtes beaucoup plus au sud, notez que du côté de la Provence, il y a deux infos. D'abord à Avignon, sur la 7 en direction de Lyon, des obstacles repérés sur la chaussée, une bâche en l'occurrence, avec après Avignon-le-Pontet, la sortie 23, kilomètre 178, ça peut vous concerner. Puis plus au sud, toujours du côté de la Provence, mais du côté entre Marseille et Aix-en-Provence, ce départ de feu signalé près des voies de circulation. Vous êtes concerné en l'occurrence en ce moment si vous êtes au kilomètre 2. Départ de feu dans la végétation à proximité de l'autoroute et ça peut vous surprendre. Donc anticipez avec les services de sécurité, de secours qui sont mobilisés là aussi. Voilà pour l'essentiel ailleurs et notamment plus à l'ouest si vous circulez en Languedoc-Roussillon, plus largement en Occitanie. Là, il n'y a pas d'événement particulier en ce moment.
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1: Dans un instant, votre rendez-vous cinéma, c'est à voir. Thierry Chaise du magazine Première nous parlera de la sortie du film événement de cette semaine. De Gaulle, L'âge de fer, film français avec une pléiade d'acteurs. Benoît Magimel, Niels Schneider ou encore Mathieu Kassovitz. Les détails arrivent après Pink Martini. Machin.

0: La route avec Pink Martini sur le 107.7. Retour au trafic. Vous êtes dans les difficultés de circulation pour vous qui circulez en ce moment du côté de Lyon. Bon, c'est plutôt classique. Et puis, beaucoup plus au sud. Hein. Si vous sortez à Avignon, à Château-Renard, la sortie numéro 24, ça ralentit au niveau de la plateforme du péage pour rejoindre le réseau secondaire. Le trafic qui sature. Donc, au niveau de cet axe et du réseau secondaire, je vous rappelle qu'il y a des travaux importants hein, en ce moment. Travaux de requalification du secteur de Bompas, hein, du pont de Bompas notamment. Avec des travaux jusqu'à fin 2027 menés par le département de Vaucluse. Et du coup, pas mal de difficultés à l'heure actuelle dans cette zone. Donc ça remonte au niveau de la plateforme du péage pour vous qui êtes sur l'autoroute A7 et qui sortez Avignon-Château-Renard, quel que soit votre sens de circulation, au niveau de la sortie numéro 24. Retour au trafic pour vous qui circulez en ce moment. Plus au nord sur la 7, hein, en direction de Marseille, après Montélimar-Sud-Pierre-Latte, j'apprends que des morceaux de pneus ont été vus sur la chaussée, le kilomètre 133 est votre repère. C'est l'heure de C'est à voir, votre rendez-vous cinéma. Yvan Mouton est avec Thierry Chaise, le rédacteur en chef du magazine Première, pour sa sélection de la semaine.
1: Deux films français sélectionnés par Thierry cette semaine. On commence par La Bataille de Gaulle, partie 1, L'Âge de Fer, Thierry.
2: Oui, c'est l'événement. Ça a fait l'événement aussi à Cannes, où il était présenté hors compétition. C'est donc s'attaquer à la figure de Gaulle et Antonin Baudry, qui avait réalisé Le Chant du Loup. Le fait en choisissant une date particulière, De Gaulle, la Seconde Guerre mondiale. En deux parties, il y aura J'écris ton nom en juillet et il y a donc L'Âge de Fer ici. Ce qui est très réussi, c'est qu'au lieu d'un biopic classique, on a vraiment un mélange des genres. Parce que cette première partie, en fait, même s'il y a la bataille de Bir Hakeim et du spectaculaire, se passe beaucoup dans des bureaux. C'est surtout De Gaulle qui va à Londres, qui va essayer de convaincre Churchill. Et ça fonctionne, évidemment, historiquement. Ça fonctionne parce que Baudry vient de la BD et qu'à un certain moment, on croit avoir des cases de BD s'animer. Et même de l'humour.
3: La France n'a pas capitulé.
4: Nous sommes la France. Vous, nous.
2: On est très surpris, on n'est jamais engoncé dans la figure du commandeur, ni dans la reconstitution historique. Et puis c'est porté par un immense acteur, Simon Abkarin, que le grand public ne connaît pas forcément, qui est un immense acteur de théâtre. Il rencontre le rôle de sa vie, et alors dès le début on y croit, il l'amène très très loin, et il sait faire justement ce côté parfois BD.
1: Avec Nils Schneider aussi, en général Leclerc.
2: Et oui, voilà. Benoît Magimel, Mathieu Kassovitz, mais comme à l'époque de Paris Volteil, où il y avait plein de stars du cinéma français.
1: Très très grande affiche, et maintenant on change d'univers, et on va rentrer dans celui de la danse, un film interprété et réalisé par Juliette Binoche qui s'appelle En nous, Thierry.
2: Oui, En nous, ça raconte les coulisses du spectacle qu'elle a créé avec un chorégraphe qui s'appelle Akram Khan. Et voilà, elle qui était actrice et qui voulait danser, lui qui était chorégraphe et qui voulait jouer. Et on est vraiment plongé dans les coulisses avant que le film se termine par la représentation en elle-même. C'est la première fois que Juliette Binoche passe derrière la caméra et c'est vraiment passionnant de voir ce travail à l'œuvre. C'est vraiment comment deux artistes se rencontrent et vont s'abandonner dans des domaines qu'ils ne maîtrisent pas. Et voilà, c'est une très belle réussite pour sa toute première réalisation.
1: Juliette Binoche qui danse dans En nous et Simon Abkarian qui interprète le général. La Bataille de Gaulle, L'Âge de Fer. Les deux films sont en salle cette semaine, à retrouver également dans le magazine Première et sur première.fr.
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0: La route ensemble et dans 5 minutes un nouveau point trafic complet sur Radio Vinci Autoroute. Je vous rappelle que vous êtes dans les difficultés, notamment si vous sortez Avignon Château-Renard, la sortie numéro 24 dans la zone de travaux de requalification du pont de Bompas. Vous avez un accident en cours sur le réseau secondaire et qui gêne votre passage pour vous qui arrivez donc de l'autoroute. Vous patientez avant et après la plateforme du péage avant de rejoindre le réseau secondaire. On en reparle dans le prochain point trafic complet qui arrive après la musique de Mentissa et de Katsai.
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1: Allez, l'infotrafic de retour à 15h47 avec un trafic qui reste plutôt calme sur le quart sud-est et sur le réseau autoroutier. À noter une zone d'obstacle quand même si vous êtes au sud d'Avignon sur la 7 en direction de Marseille après Cavaillon, la sortie 25, kilomètre 213A, c'est votre repère, obstacle repéré sur la chaussée. Un petit peu plus au nord au niveau d'Avignon, Château-Renard, vous êtes dans les bouchons au niveau de la bretelle et de la sortie numéro 24, quel que soit votre sens de circulation à cause d'un accident sur le réseau secondaire au niveau des travaux de l'aménagement du carrefour de Bonpas à l'heure actuelle. Du coup, vous mettez un petit moment depuis l'autoroute pour rejoindre le réseau secondaire par cette sortie Avignon-Château-Renard, la sortie numéro 24. Le reste du trafic un petit peu plus au nord, si vous êtes en Auvergne-Rhône-Alpes du côté de Montélimar, en direction de Marseille, après Montélimar Sud-Pierre-Latte, la sortie 18, kilomètre 133, des morceaux de pneus ont été vus sur la chaussée. Patrouilleur sur place, c'est en train de les ramasser, il peut traverser les voies pour votre sécurité, pensez à anticiper. Puis si vous êtes plus au nord encore, du côté de la région lyonnaise, ça ralentit ponctuellement à l'est et au centre de Lyon. Plus de 5-10 minutes maximum pour passer les ralentissements à l'entrée dans la traversée du tunnel sous Fourvière en direction de Paris et puis du côté de Saint-Priest sur la 46 en direction de Paris comme en direction de Marseille et Saint-Étienne. Et puis si vous êtes plus à l'ouest, du côté de Clermont-Ferrand sur l'autoroute A89 en direction de Clermont après Lozou, la sortie 28, vous avez dépannage d'un fourgon en cours sur voie de droite. Vous ne passez que sur la voie de gauche, kilomètre 408, avec le patrouilleur et le dépanneur qui sont en intervention. Voilà pour l'essentiel en ce qui concerne vos conditions de circulation en ce moment. On finit l'heure en musique avant 16h, l'actualité avec la rédaction, puis un nouveau point trafic dans la foulée. Je vous laisse en compagnie d'Abba ou encore Maeva.

La route avec Maëva, Supernova à l'instant sur le 107.7. Vous êtes du côté de Perpignan sur l'autoroute A9 en direction de Lyon. Après Perpignan Sud, la sortie 42. Un obstacle en saut a été vu sur la chaussée, kilomètre 242. Le patrouilleur se rend sur place pour le ramasser. Et puis si vous circulez en ce moment, plus à l'est du côté de Montpellier sur la 9 en direction de Barcelone, au sud de Montpellier, au kilomètre 93. Des morceaux de pneus ont été signalés sur la chaussée. On revient sur toutes vos conditions de circulation. Restez avec nous après le duo Amadou, Mariam et Talisco pour rejoindre 16h l'actualité avec la rédaction.

0: La route avec Talisco pour terminer à 7h. On va se retrouver très vite dans 2 minutes pour un nouveau point trafic complet. Ça sera juste après le rappel de l'actualité en compagnie de la rédaction. 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
2: Bonjour à tous, les recherches se poursuivent dans le Gers pour tenter de retrouver Liana, une fillette de 11 ans disparue depuis vendredi. Le principal suspect, un homme de 41 ans, père d'une amie de Liana placée en détention, avait déjà fait l'objet d'une plainte pour viol sur une enfant de 10 ans déposée en août 2025 et qui n'avait pas été traitée. Le ministre de l'Intérieur, Laurent Nunez, annonce cet après-midi une enquête administrative ouverte pour identifier les dysfonctionnements. En Algérie, la procédure judiciaire contre Christophe Glaize est désormais close. Les avocats du journaliste français emprisonné depuis un an ont annoncé aujourd'hui le rejet d'un pourvoi en cassation, ouvrant la voie à une possible grâce du président algérien Tebboune. Au Moyen-Orient, le Koweït a décidé d'expulser deux membres de l'ambassade iranienne après une nouvelle série d'attaques qui ont fait un mort et des dizaines de blessés aujourd'hui et revendiquées par les gardiens de la révolution qui affirment avoir également visé Bahreïn. Sur l'autre front de la guerre, une frappe israélienne a visé aujourd'hui les environs de Beyrouth au Liban et l'armée israélienne poursuit aussi ses raids et ses opérations terrestres dans le sud du pays. Au moins 9 personnes ont été tuées selon les autorités libanaises. En tennis, coup de tonnerre à Roland-Garros avec l'élimination de la numéro 1 mondiale, la Biélorusse Sabalenka, battue en 3-7 par la joueuse russe Schneider en quart de finale. Place désormais aux hommes avec un quart de finale qui va débuté entre l'Italien Coboli et le Canadien Ogier Aliassime. Et puis en foot, le trophée des champions entre Lens et le PSG aura lieu le 16 août au Stade Bollaert à Lens. La décision a été prise à pile ou face, faute d'accord entre les deux clubs. Lens qui devrait avoir un nouvel entraîneur sur le banc selon la radio RMC. Pierre Sage va bel et bien quitter le RC Lens et devrait prendre la direction de l'Angleterre et du club de Crystal Palace. C'est la fin de ce Flash Info, le retour de l'infotrafic dans un instant. Après la météo.
0: Merci Charles. La météo à venir pour cet après-midi et ces prochaines heures. Le ciel va rester globalement ensoleillé du sud de l'Aquitaine aux régions méditerranéennes et à Rhône-Alpes. La tramontane est modérée. Le Mistral souffle en rafale sur le littoral jusqu'à 80 km/h. Demain, le temps sera pluvieux du sud-ouest au massif central jusqu'à Rhône-Alpes. Après un début de journée sous le soleil, les précipitations concerneront également le golfe du Lion et la région Provence-Alpes-Côte d'Azur en fin d'après-midi et en soirée. Les températures, les minimales pour demain matin. 11 à 14 degrés en général, jusqu'à 17 près de la Méditerranée. Et puis l'après-midi, les maximales sur le sud-est. Il fera 18 à Lyon, 25 à Valence et Marseille, 27 à Montpellier et Perpignan.
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0: Allez, l'infotrafic de retour avec quelques difficultés de circulation et des obstacles le long de votre voyage. Voilà ce qui domine cet après-midi et notamment les difficultés de circulation à Avignon. Au niveau de la sortie Avignon-Château-Renard, la sortie numéro 24 de l'autoroute A7, quel que soit votre sens de circulation, trafic est perturbé à cause d'un accident sur la nationale sur le réseau secondaire au milieu des travaux d'aménagement du carrefour de Bonpas. Et du coup, ça remonte au niveau de la plateforme du péage. Donc vous arrivez de Marseille ou de Lyon, vous patientez un moment avant de pouvoir passer ce péage et vous engager sur le rond-point au-delà de la plateforme de cette sortie numéro 24 de l'autoroute A7 en direction de Lyon ou de Marseille. Vous êtes concerné donc au niveau de cette sortie. Ailleurs, sur la Provence, notez que si vous êtes sur l'autoroute au sud d'Avignon en direction de Marseille, après Cavaillon, la sortie 25, il y a toujours des obstacles repérés sur la chaussée. Kilomètre 213, c'est votre repère ailleurs et notamment plus au sud. Sachez que ça se passe plutôt bien dans l'ensemble le long de votre parcours, notamment pour les accès à Marseille ou Aix-en-Provence. Si vous êtes plus à l'ouest en Occitanie, bon, ça se passe là aussi plutôt bien. Il y a simplement des obstacles au programme. D'abord, si vous êtes à Nîmes en direction de Lyon, vous avez un patrouilleur qui remet en place des cônes de chantier dans une zone de travaux kilomètre 46 après Nîmes-Est-Marguerite, la sortie 24. Et puis dans l'autre sens, à l'est de Montpellier, en direction de Barcelone, kilomètre 93, des morceaux de pneus ont été vus sur la chaussée. C'est tout pour l'Occitanie. Plus au nord, si vous êtes en Auvergne-Rhône-Alpes, au nord de Valence, sur l'autoroute A7, en direction de Lyon, vous notez la présence d'un poids lourd qui roule à faible allure. Le patrouilleur est en protection à partir du kilomètre 38 anticipé après tel armitage. C'est la sortie numéro 13 précisément. Et puis toujours en Auvergne-Rhône-Alpes, mais plus du côté pour le coup de l'Auvergne, il y avait un fourgon en panne sur voie de droite à l'est de Clermont, en direction de Clermont-Ferrand sur la 89, il a été dépanné, donc dans un instant vous allez repasser sur deux voies au kilomètre 408. On termine avec un mot du côté de l'agglomération lyonnaise où cet après-midi, pour l'instant, mis à part quelques ralentissements à l'entrée dans la traversée du tunnel sous Fourvière sur la métropolitaine 7 en direction de Paris, pas plus de 10 minutes de ralentissement partout ailleurs, ça se passe quand même plutôt bien en ce mercredi 3 juin.
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La route avec Emma à l'instant sur le 107.7. Très bon voyage à toutes et à tous, avec un trafic qui s'écoule dans l'ensemble plutôt bien, même s'il y a des difficultés de circulation ponctuelles, notamment liées à un accident sur le réseau secondaire au niveau d'Avignon Château-Renard. Vous êtes sur la 7 en Provence, vous pouvez patienter un petit peu à la plateforme du péage avant de continuer votre route, même si la tendance est quand même à l'amélioration après des difficultés en milieu d'après-midi à cause de cet accident sur la nationale dans le secteur où des travaux sont en cours, travaux de requalification de ce carrefour de Bompas jusqu'en 2027. On reparle de toutes vos conditions de circulation en Provence, mais pas que, hein, sur le pourtour méditerranéen, en Auvergne-Rhône-Alpes également, dans quelques minutes après Terre Commissaire, le titre de Falco en souvenir.

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1: Il est 16h15, vos conditions de circulation sont de retour avec un trafic pour l'instant qui s'écoule plutôt bien dans l'ensemble le long de votre voyage. À noter simplement quelques obstacles si vous êtes sur la vallée du Rhône, l'autoroute A7 en direction de Lyon notamment. Repérer des obstacles sur la chaussée, un véhicule qui roule à faible allure, ça se passe du côté de Talarmitage au nord de Valence en direction de Lyon à partir du kilomètre 38 après la sortie numéro 13, donc anticipez, restez bien sur la partie gauche de la chaussée. Ailleurs sur Auvergne-Rhône-Alpes, un poids lourd peut vous gêner au niveau du sud de Lyon sur l'autoroute A46 au kilomètre 60. Vous avez direction Marseille-Saint-Etienne, véhicule arrêté à poids lourd sur la voie du milieu. Vous ne passez que de part et d'autre de ce secteur avec le patrouilleur qui vient d'arriver sur place en protection. Pour le reste, vos conditions de circulation sont de retour également du côté de Lyon même, puisqu'il y a du trafic, ça commence doucement mais sûrement à s'intensifier ce mercredi après-midi à l'est de Lyon sur la 46 direction Paris, avec 5-10 minutes maximum de ralentissement du côté de Saint-Priest, et puis 5-10 minutes également au centre de Lyon sur la métropolitaine 7 en direction de Paris, donc au-delà du réseau Vinci Autoroute. Pour l'instant, c'est tout côté difficulté de circulation. Pour le reste, si vous circulez beaucoup plus au sud, on va quitter Auvergne-Rhône-Alpes pour évoquer ensemble d'autres informations, notamment en Occitanie, parce qu'il y a en ce moment des obstacles repérés sur la chaussée à Nîmes, sur l'autoroute A9. Vous circulez en direction de Barcelone au kilomètre 51 après Nîmes-Est-Marguerite, la sortie 24. Donc, anticipez d'autres obstacles plus à l'ouest sur la 9, toujours direction Barcelone, des morceaux de pneus repérés à l'est de Montpellier au kilomètre 93. Le patrouilleur est en route là aussi, et plus à l'ouest encore si vous êtes du côté de Carcassonne, toujours en Occitanie, sur la 61 direction Toulouse, vous sortez à Carcassonne-Est à la sortie 24, une voiture est arrêtée dans cette sortie et peut vous gêner. Voilà pour le tour d'horizon de vos conditions de circulation ce milieu d'après-midi. Allez, James Blunt en musique avant un nouveau point trafic complet. Ça sera à 16h30 et bien sûr d'ici là, si une information le nécessite, je reviens vers vous. Très bon après-midi avec Radio Vinci Autoroute.

0: La route avec James Blunt à l'instant, 16h22. Bon après-midi avec Radio Vinci Autoroute. Nouveau point trafic complet arrive dans quelques instants. En attendant, eh bien, on va s'intéresser à quelques informations pour ces prochaines heures, notamment liées à des travaux.
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0: Et sur l'autoroute A7 entre Valence et Lyon, à partir de 21h ce soir, ou plus tard jusqu'à 5h du matin, la sortie Tain-l'Hermitage, sortie 13 de la 7 sera fermée dans les deux sens de circulation pour réaliser des travaux sur la chaussée. Et puis bien plus au sud du côté d'Avignon, à partir de 22h ce soir, ou plus tard jusqu'à 6h du matin, la sortie Avignon-Château-Renard, sortie 24 de l'autoroute A7 sera fermée dans les deux sens pour effectuer des travaux hein, de fauchage de la végétation.
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0: Très bon voyage à toutes et à tous avec Radio Vinci Autoroute. 16h30 pour le prochain point trafic complet. En attendant, c'est la musique qui est de retour avec Lynn et Robbie Williams.
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1: Allez, l'infotrafic de retour à 16h30 avec un trafic hors agglomération qui est plutôt calme en ce moment. Pas de difficulté majeure devant vous, c'est bien là l'essentiel. En revanche, vous avez côté ville les premiers à-coups d'une fin de journée en semaine, notamment si vous êtes en région lyonnaise. Alors ça reste plutôt mesuré hein, pour l'instant, mais ça commence à ralentir sur Saint-Priest à l'est de Lyon, sur la 46 direction Paris, direction Marseille, Saint-Etienne, 5-10 minutes maximum pour passer les bouchons, tout comme à l'entrée du tunnel sous Fourvière sur la métropolitaine 7 en direction de Paris, au-delà du réseau Vinci Autoroute. De l'autre côté de la vallée du Rhône, si vous êtes en région Provence-Alpes-Côte d'Azur, du côté de Marseille, ça commence à ralentir aussi. Sur la 7, au-delà du réseau Vinci Autoroute, Vitrolles-les-Pennes-Mirabeau, 10 minutes de ralentissement sur 3 à 4 km. Les premiers ralentissements en cours du côté de Marseille. Et puis plus à l'ouest, en Occitanie, bon, ça se passe pour l'instant plutôt bien. Pas encore de difficultés majeures si vous êtes du côté des grandes villes, Montpellier et Toulouse. Voilà pour le tour d'horizon complet de vos conditions de circulation. C'est déjà terminé puisque partout ailleurs, je le disais, hors agglomération, sur le quart sud-est pour l'instant, et c'est tant mieux, ça se passe bien.
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1: Votre rendez-vous consommation arrive dans un instant sur Radio Vinci Autoroute. Nous allons nous intéresser à votre facture d'électricité car la tarification dynamique pourrait se développer dans les prochaines semaines. Notre partenaire, l'association de consommateurs Que Choisir Ensemble, vous expliquera tout après Jean-Louis Aubert.

0: La route avec Jean-Louis Aubert, le titre locataire sur le 107.7. Très bon voyage et très bon après-midi à toutes et à tous. Ça se passe plutôt bien sur le quart sud-est du pays en ce moment. Le premier ralentissement en ville, mais pas plus. Ailleurs, il n'y a pas de difficulté majeure sur le réseau Vinci Autoroute sur le quart sud-est. Et c'est bien là l'essentiel. Vous qui continuez votre route pour le travail et pour vos rendez-vous personnels, eh bien, pas de souci particulier. On reviendra sur toutes vos conditions de circulation à 16h45. Place à votre rendez-vous consommation. À présent, Charles Dodon est en compagnie d'un journaliste du magazine Que Choisir.
1: Bonjour Fabrice Pouliquen.
2: Bonjour.
1: Payer son électricité au prix réel du kilowattheure sur le marché à l'instant T, c'est le principe de la tarification dynamique de l'électricité et qui pourrait se développer en France à partir de cet été.
2: Oui, c'est ça. Alors, une offre à tarification dynamique, c'est une offre de fourniture d'électricité dans laquelle le prix du kilowattheure que vous allez payer, il est indexé sur les marchés de l'électricité. Et donc, c'est ça ce qui se passe dans une offre à tarification dynamique. Vous avez un prix du kilowattheure que vous avez payé en tant que particulier qui va évoluer toutes les heures. En France, pour l'instant, c'est très embryonnaire, mais ça pourrait effectivement changer à partir du 1er juillet, tout simplement parce que les fournisseurs qui ont plus de 200 000 clients pourraient avoir, à partir de cette date, l'obligation de proposer au moins une offre à tarification dynamique dans leur portefeuille. Alors, c'est pas encore tout à fait calé, mais on va vers là.
1: Et pourtant, payer le juste prix, si on peut l'appeler comme ça, ça paraît logique.
2: Oui, alors en fait, ce qu'il faut comprendre, c'est qu'il y a une sorte de nouvelle donne aujourd'hui sur la production d'électricité, qui s'explique par l'essor, en fait, des énergies renouvelables, notamment le solaire, et ça chamboule un peu tout, parce que les jours ensoleillés, on se met à avoir une quantité importante de production d'électricité qui est injectée sur le réseau aux heures méridiennes, donc c'est entre 11h et 15h, mais à ces moments-là de la journée, il n'y a pas beaucoup de consommation en face, les gens sont au travail, etc. Donc qu'est-ce qui se passe, c'est que les prix de l'électricité sur les marchés, ils dégringolent. Il y a déjà quelques acteurs, des petits acteurs qui se lancent ces derniers mois en France et qui proposent des offres à tarification dynamique destinées aux particuliers. À Que Choisir Ensemble, on en a repéré deux qui sont Sobri et Franck Énergie, donc c'est des acteurs assez méconnus et qui joue sur cet aspect-là. Faut juste avoir conscience que c'est à double tranchant, finalement, parce qu'effectivement, le prix de l'électricité peut devenir à certaines heures de la journée très bas, mais il peut aussi monter très haut à d'autres.
1: Et justement, qu'en pense l'association Que Choisir Ensemble?
2: Nous, ce qu'on dit, c'est que vraiment, il faut vraiment avoir conscience de ce que ça implique, la tarification dynamique, puisque vous allez avoir, encore une fois, un prix du kilowattheure qui va varier tous les jours, donc ça impose déjà de le suivre assidûment, ce cours de l'électricité. Et surtout, tout l'enjeu, en fait, de la tarification dynamique, c'est être capable de piloter ses consommations électriques, c'est-à-dire de les décaler, de sorte à ce qu'elle coïncide au moment où les prix de l'électricité sont les plus bas et éviter qu'elles surviennent lorsque les prix sont hauts. Et voilà, c'est pas pour tout le monde. Si on n'aime pas suivre les cours de l'électricité, ça c'est sûr, il faut pas y aller.
1: La tarification dynamique de l'électricité se développe et vous en parlez dans le magazine Que Choisir de ce mois de juin. Merci Fabrice Pouliquen.
2: Merci.
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0: Bonne route, 16h38, on n'oublie pas le principe de base sur l'autoroute, on roule à droite sur les axes à trois voies et même à deux voies, ne restez pas constamment sur la voie du milieu, la voie de gauche, des voies qui sont faites pour dépasser. Une fois que c'est fait, on se rabat sur la voie de droite, ce qui n'est pas réservé aux poids lourds ni aux véhicules lents, c'est toujours bon de le rappeler. Le retour de la musique avec David Guetta et Trinix, et le nouveau point trafic complet à 16h45.
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1: 16h46, l'état du trafic, ça va aller assez vite car ça se passe bien cet après-midi le long de votre voyage. Le trafic se densifie un peu en ville, mais ça vous en avez l'habitude chaque fin de journée en semaine. 5-10 minutes de ralentissement à traverser pour vous qui êtes à Lyon sur la 46, contournant le reste de la ville dans les deux sens à Saint-Priest et puis de part et d'autre du tunnel sous Fourvière sur les métropolitaines au-delà du réseau Vinci Autoroute. Pas plus, pas moins, si vous êtes au-delà de cette agglomération lyonnaise, partout ailleurs sur Auvergne-Rhône-Alpes, ça se passe bien autour de la Méditerranée plus au sud. Là aussi, ça se passe relativement bien le long de votre voyage, même si au nord de Marseille, il commence à y avoir les premiers ralentissements. Notez-le, du côté de Vitrolles, des Peignes-Mirabeau sur la 7, au-delà du réseau Vinci Autoroute, sur la 7, au-delà entre Septem et Saint-Antoine. 5-10 minutes de ralentissement, tout comme au bout de la 55, hein, l'autoroute du littoral, dans le secteur de la Joliette. Et puis, plus à l'ouest, du côté de l'Occitanie, ça se passe bien en Languedoc, en Roussillon. Pas de soucis majeurs en ce moment, y compris en ville. Allez, restez avec nous à le retour de la musique. C'est tout de suite avant l'actualité de 17h et puis le début de votre 17-20, session d'actualité d'infotrafic et de musique sur Radio Vinci Autoroute. Restez avec nous. Ça commence donc après l'actualité. D'ici là, c'est Chris Rea qui accompagne votre voyage.

La route avec Amanda Bourneuf et le titre Oxygène sur le 107.7. À suivre le début de votre 17-20, session d'actualité, d'infotrafic et de musique. Et nous partirons notamment dans la Loire, dans la prochaine demi-heure, au nord de Saint-Étienne, où une journée de sensibilisation à la sécurité routière était organisée à Andrézieux-Boutéon, avec un village prévention notamment, un événement organisé par l'association Steph Care, la mairie d'Andrézieux, le club de foot de la ville, avec la participation de la fondation Vinci Autoroute, après une journée consacrée à la prévention. En point d'orgue, à partir de 19h, un match de gala et caritatif à l'Envol Stadium est organisé, rassemblant d'anciennes gloires régionales contre d'anciens internationaux français. L'objectif, c'est récolter des fonds pour l'association Steph Care, qui sensibilise notamment au danger du téléphone au volant. Nous serons en ligne avec Julie Lecomte tout à l'heure, aux alentours de 17h10. Elle est déléguée générale adjointe de la Fondation Vinci Autoroute. Elle nous parlera de cet événement dans le cadre de ce 17-20. Restez avec nous donc. Florent Motte en attendant en musique, et Major Lazer avant 17h et l'actualité avec la rédaction.

0: La route avec Major Lazer et Sia à l'instant sur le 107.7. Restez bien avec nous, hein. Un nouveau point trafic complet arrive dans un instant et le début de votre 17-20 juste après l'actualité. 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
2: Bonsoir à tous, une nouvelle annulation de concert au Canada pour Patrick Bruel, visé par plusieurs plaintes pour viol et agression sexuelle. Concert prévu à Montréal en fin d'année, une décision qui confirme l'annulation de l'ensemble de la tournée canadienne du musicien. En Algérie, toutes les procédures judiciaires contre Christophe Glaize sont désormais closes, ont annoncé les avocats du journaliste français emprisonné depuis un an, ouvrant la voie à une possible grâce présidentielle du président Tebboune. Christophe Glaize purge une peine de 7 ans de prison pour apologie du terrorisme. La Russie est de plus en plus désespérée face à l'Ukraine qui continue de tenir bon plus de 4 ans après le début de l'invasion russe. C'est ce qu'a estimé le chef de l'OTAN en visite à Kiev aujourd'hui aux côtés du président ukrainien. Volodymyr Zelensky affirme de son côté que les frappes de drones qui ont touché aujourd'hui des sites énergétiques et militaires à Saint-Pétersbourg en Russie sont une réponse juste aux frappes russe contre l'Ukraine. Saint-Pétersbourg qui accueille jusqu'à samedi un forum économique international. En France, les recherches se poursuivent dans le Gers pour retrouver Liana, une fillette de 11 ans disparue depuis vendredi. Le principal suspect, un homme de 41 ans, père d'une amie de Liana placée en détention, avait déjà fait l'objet d'une plainte pour viol sur une enfant de 10 ans déposée en août 2025 mais qui n'avait pas été traitée. Le ministre de l'Intérieur Laurent Nunez annonce cet après-midi qu'une enquête administrative a été ouverte pour identifier les dysfonctionnements. En tennis, un coup de tonnerre à Roland-Garros, la numéro 1 mondiale prend la porte. La Biélorusse Sabalenka, battue aujourd'hui en quart de finale par la joueuse russe Schneider en 3-7. En ce moment, quart de finale masculin entre l'Italien Coboli et le Canadien Auger Aliassim. Première manche, 4 jeux à 4. C'est la fin de ce Flash Info. Le retour de l'infotrafic dans un instant après votre météo.
0: Merci Charles. La météo pour demain, changement de temps après une journée plutôt agréable. Le temps sera pluvieux du sud-ouest au massif central jusqu'en Rhône-Alpes. Après un début de journée sous le soleil, les précipitations concerneront également le golfe du Lion jusqu'à la région Provence-Alpes-Côte d'Azur en fin d'après-midi et en soirée. Les températures, les minimales pour demain matin, 11 à 14 degrés en général jusqu'à 17 près de la Méditerranée. Puis l'après-midi, les maximales sur le sud-est, il fera 18 degrés à Lyon, 25 à Valence et Marseille, 27 à Montpellier et à Perpignan.
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0: C'est parti pour votre session d'actualité d'infotrafic et de musique. Le 17-20 à suivre dans une vingtaine de minutes. Nous parlerons de votre rendez-vous juridique avec notre consultant, l'automobile et la loi. Que risque un chauffeur qui n'a pas informé son employeur de la perte de son permis de conduire? On répondra à cette question dans une vingtaine de minutes. Et puis dans la prochaine heure, notre invité, la chanteuse Pauline Croze, qui sera avec nous avec la réédition de son premier album sorti il y a 20 ans. Et puis dans quelques minutes, dans moins d'une dizaine de minutes, nous irons dans la Loire, du côté du nord de Saint-Étienne et au stade de football d'Andrézieux-Boutéan pour une journée de sensibilisation qui était organisée aujourd'hui par la sécurité et la sécurité routière organisée par l'association Steph Kerr, la ville d'Andrézieux, le club de foot avec le soutien de la Fondation Vinci Autoroute. Nous en parlerons avec la déléguée générale adjointe de la Fondation Vinci Autoroute. Ça sera donc dans quelques minutes. D'ici là, eh bien, place à vos conditions de circulation. Détail.
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0: Allez, en cette fin d'après-midi à 17h passée de pratiquement 4 minutes avec un trafic qui s'écoule toujours plutôt bien, hein, sur le quart sud-est hors agglomération. Quelques obstacles quand même à signaler en Occitanie. Si vous êtes sur la 9 dans la région de Narbonne en direction de Lyon, des obstacles repérés sur les voies après la jonction avec l'autoroute A61, kilomètre 192. Pas plus d'informations, hein, pour le moment. Le patrouilleur se rend sur place pour sécuriser la zone. Et puis si vous êtes plus à l'est, en direction cette fois de Barcelone, dans le secteur d'Agde, après la sortie numéro 34 sur cet axe A9, des sangles de poids lourds ont été vus sur la chaussée au kilomètre 151. Pour ce qui concerne les grandes villes en Occitanie, Montpellier, Toulouse, pas de difficultés majeures à l'heure actuelle. Plus à l'est, en Provence, trafic calme hors agglomération. En ville, eh bien, plus de difficultés, en l'occurrence au nord de Marseille, hein, les bouchons classiques de fin de journée en semaine qui se mettent en place avec chaque fois pas plus de 10 minutes, un quart d'heure pour passer les principaux bouchons sur la 7 ou encore la 55, l'autoroute du littoral. Et puis de l'autre côté de la vallée du Rhône, en région lyonnaise, là aussi aussi, c'est le même constat que l'on peut dresser en cette fin d'après-midi. Vous avez un trafic dense sur les secteurs habituels à l'est de Lyon, le contournement est de la ville, la 46 direction Paris, comme direction Marseille-Saint-Etienne à Saint-Priest, avec à chaque fois 4 à 5 km de ralentissement, à chaque fois une dizaine de minutes pour passer ces ralentissements. Et puis 10 minutes aussi, c'est le temps de référence qu'il faut retenir depuis les quais du Rhône pour rejoindre et traverser le tunnel sous Fourvière en direction de Paris sur la métropolitaine 7, au-delà du réseau Vinci Autoroute.
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0: La route avec Ben C à l'instant sur Radio Vinci Autoroute dans votre 17-20, votre session d'actualité, d'infotrafic et de musique. Et on parle d'actualité et de sécurité routière. Comme promis, direction le nord de Saint-Etienne dans la Loire et le stade de football d'Andrézieux-Boutéon. Une journée de sensibilisation à la sécurité routière a été organisée, notamment par l'association Steph Care, la ville d'Andrézieux, le club de foot avec le soutien de la fondation Vinci Autoroute. Nous sommes d'ailleurs en ligne avec Julie Lecomte, déléguée générale adjointe de la fondation. Bonjour.
1: Bonjour.
0: Alors, en point d'orgue de cette journée, alors tout au long de l'après-midi, il y a eu un village prévention justement qui accueillait le grand public pour les sensibiliser aux dangers, notamment du téléphone au volant, mais pas que, de sécurité routière en général. En point d'orgue de cette journée, Julie Lecomte, de sensibilisation, il y a un match de gala qui est organisé. Présentez-nous deux.
1: Exactement. Alors, je me trouve à Andrézieux-Boutéon, donc au stade de l'Envol, donc à proximité de Saint-Étienne. Et donc, c'est à 19h que le coup d'envoi est donné pour le match. Alors, c'est un match un peu exceptionnel puisqu'il y a une sélection d'anciens joueurs professionnels de la région Auvergne-Rhône-Alpes qui vont affronter des légendes de l'équipe de France. Donc on aura Grégory Coupet, Robert Pires, Eric Carrière qui vont s'affronter. Donc un beau moment je pense qui commence à 19h et un événement qui mêle prévention routière et sport organisé par Steph Care.
0: Alors justement tous les bénéfices de cette soirée, de ce match de gala iront à l'association. C'est quoi cette association? Est-ce que vous pouvez nous la présenter en quelques mots?
1: Oui, l'association Steph Care s'est dédiée en fait à la mémoire d'un petit garçon, Stéphane Poirot Lazarevitch, un petit garçon de 4 ans qui malheureusement est décédé dans un accident de la route lié à l'utilisation du téléphone au volant. Et sa famille a créé l'association Steph pour justement informer, prévenir et puis sensibiliser contre l'utilisation du téléphone au volant, contre les textos au volant.
0: Et du coup, cette association répond pleinement aux caractéristiques de la fondation qui soutient tout au long de l'année, évidemment, la fondation Vinci Autoroute, ce genre d'initiative.
1: Exactement. Pour nous, c'est vraiment important d'être associé à ce genre d'initiative. Là, on a pu cet après-midi sensibiliser alors des jeunes et des moins jeunes. Il y avait essentiellement des familles à un film en réalité virtuelle, notamment sur la sécurité des intervenants sur autoroute. On avait un mur des réflexes pour tester ces réflexes en situation de fatigue, de consommation de cannabis ou en lisant ces textos au volant, justement. Donc c'est vraiment ce genre d'événement qui nous permet de diffuser nos opérations de sensibilisation et ça nous tient à cœur. Et je vous donne tous rendez-vous à 19h. Je vous rappelle que c'est un événement caritatif. Les places sont à 5€ et c'est gratuit pour les moins de 12 ans. Donc rendez-vous au stade de l'Envol à Andrézieux-Boutéon.
0: Il y a encore des places.
1: Il y a encore des places, tout à fait, n'hésitez pas.
0: Alors si vous êtes dans le nord de Saint-Etienne, n'hésitez pas à aller à ce match de gala qui réunit une sélection régionale d'anciens professionnels avec contre des footballeurs internationaux français d'anciens footballeur international. Merci Julie Lecomte de la fondation Vinci Autoroute.
1: Merci beaucoup.
0: Déléguée générale adjointe d'avoir pris un petit moment pour nous présenter cette initiative qui mêle à la fois sport et prévention routière. On revient sur vos conditions de circulation pour vous qui nous écoutez sur le quart sud-est du pays dans quelques minutes dans votre 17-20 qui se poursuit en musique avec Ebony. Prochain point complet, ça sera à 17h15. Restez avec nous.
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1: L'état du trafic en cette fin d'après-midi, vous quittez le travail, vous rentrez à la maison, vous allez vers vos activités de fin de journée, bien, vous retrouvez un trafic dense en ville, on va y revenir dans un instant, mais dans des proportions qui restent somme toute assez classiques, du côté de Lyon, Marseille, Montpellier ou encore Toulouse. Avant cela, donc, du côté de l'Occitanie, des obstacles ont été vus le long de votre parcours en direction de Barcelone à l'ouest de Montpellier après Agde, la sortie numéro 34 km 151, des sangles de poids lourds repérés sur les voies, puis d'autres obstacles à Narbonne en direction de Lyon sur l'autoroute A9, après la jonction avec l'autoroute A61, kilomètre 192, patrouilleur est en train d'intervenir. Pour le reste, qu'est-ce qui vous attend côté trafic? Un trafic plutôt calme en ce moment, hors agglomération en tout cas, côté Montpellier, côté Toulouse. Les ralentissements ponctuels mais classiques, rien d'exceptionnel. Plus à l'est, au nord de Marseille en l'occurrence, vous êtes dans les bouchons. Là aussi, de manière assez classique, vous avez 10 minutes, un quart d'heure maximum pour passer les principaux bouchons. À Vitrolles, les Pennes Mirabeau, Septem sur la 7, et puis côté à Reims, la Joliette et le Vieux-Port, du côté de la 55, l'autoroute du littoral. Si vous êtes plus au nord, et notamment en Auvergne-Rhône-Alpes, d'une manière générale en vallée du Rhône, ça se passe plutôt bien le long de votre parcours. À noter simplement un véhicule en panne qui peut vous gêner à la barrière de péage de Vienne-Reventin sur l'autoroute A7 en direction de Marseille si vous quittez la région lyonnaise. Et puis, si vous êtes encore plus au nord, du côté de Lyon, ça reste classique. Les ralentissements de part et d'autre du tunnel sous Fourvière, au centre de Lyon sur les métropolitaines, tout comme à l'est de Lyon sur la 46 direction Paris, direction Marseille, Saint-Etienne, mais pas plus de 10 minutes, un quart d'heure à chaque fois pour passer les principaux bouchons. Et puis, notez une information qui va vous concerner si vous circulez en ce moment sur l'autoroute A89, une information pratique en direction de Lyon. Notez qu'après Noir-Étable, la sortie numéro 31, il est impossible de marquer la pause sur l'aire du Haut-Forez, aire de service qui est fermée en ce moment. Suite à la présence notamment de patrouilleurs au niveau de ce secteur, donc anticipé dans cette zone de travaux du côté de Noir-Étable. Donc il faudra marquer la pause avant ou après. Donc tenez en compte le long de votre parcours sur cet axe A89. Si vous travaillez dans une entreprise de transport de personnes ou de marchandises, votre employeur peut vérifier à tout moment la validité de votre permis de conduire. Mais que risque un chauffeur qui n'a pas informé son employeur de la perte de son permis? Dans un instant, nous poserons la question à notre consultant juridique, Maître Éric Decomand. Rendez-vous dans l'automobile et la loi après le duo Pascal Obispo-Icard.

0: la route avec Pascal Obispo, Icar, le titre vient sur le 107.7 en cette fin d'après-midi où le trafic reste dense par endroits, essentiellement en agglomération. Forcément, fin de journée oblige du côté de Lyon, de Marseille en particulier. On refait le point dans quelques minutes. Et puis je vous rappelle cette information pratique. Notez qu'il y a en ce moment sur la 89 une restriction. Vous ne pouvez pas accéder en direction de Saint-Étienne ou de Lyon. L'aire de service du Haut-Forez qui est fermée en ce moment. Vous pouvez vous ravitailler avant ou après. Avant, c'est sur l'aire de Limagne. Après, c'est sur l'aire de la Plaine du Forêt. Donc, tenez-en compte, évidemment, lors de votre trajet cet après-midi entre Clermont-Ferrand et Lyon sur cet axe à 89. Le prochain point trafic, ça arrive à 17h30. D'ici là, comme promis, votre rendez-vous automobile et loi. Et nous recevons comme promis notre consultant juridique. Il est au micro de Francine Thomas.
1: Et il s'appelle Maître Éric de Caumont. Bonjour Maître.
2: Bonjour à toutes et à tous.
1: Les entreprises de transport de public et de marchandises peuvent, si elles le souhaitent, accéder aux informations relatives à la validité du permis de conduire des 700 000 personnes qu'elles emploient comme conducteurs. Mmh. Et depuis le 1er avril dernier, le tarif de ce service a été revu à la baisse. Mmh. Que se passe-t-il si un salarié a menti à son employeur et que celui-ci découvre qu'il n'avait pas de permis?
2: Alors, à quoi ont droit les entreprises en question? Elles n'ont pas le droit à avoir votre relevé intégral d'information de votre permis à points, non.
1: Il ne reste que deux points, elles n'ont pas le savoir.
2: Non, elles ont juste le droit de savoir si votre permis est valide. Sachez bien entendu que le fait de ne plus avoir de permis pour tout professionnel qui roule, un chauffeur, mais même pour des gens comme des VRP ou comme des commerciaux, qui ont un véhicule de fonction, par exemple aussi, et dont ce n'est pas la fonction principale que de rouler, mais on leur a mis un véhicule de fonction à disposition pour qu'ils puissent aller d'un site à un autre de l'entreprise ou des choses comme ça, ou rentrer chez eux. Eh bien, il faut savoir que pour toute personne pour lesquelles c'est prévu par le contrat de travail, en général, c'est pas oublié dans le contrat de travail, il y a des modèles, je vous rassure, le fait de perdre le permis, c'est une cause de licenciement sans indemnité. Si en plus, effectivement, vous tentez de le dissimuler, ça peut être considéré comme une faute grave et ça peut vous faire perdre d'autres indemnités auxquelles vous auriez eu droit en quittant l'entreprise. Donc, objectivement, vu les moyens techniques qu'ont les entreprises maintenant de le savoir, et par ailleurs, le fait que vous risquez de toute façon un licenciement et peut-être pour faute grave, objectivement, je vois pas trop l'intérêt de jouer à ça.
1: Donc il faut le dire, quand on a perdu son permis,
2: il
1: faut
2: aller
1: le dire.
2: Ça peut vous éviter de gros ennuis. Encore une fois, j'ai souvent l'occasion de le dire sur cette antenne, imaginez que l'assureur la prenne à l'occasion d'un accident. C'est vous qui allez effectivement être poursuivi, pas la société. C'est pas que vous êtes pas assuré, c'est que vous vous êtes rendu non assurable, en quelque sorte, par votre incurie. Donc c'est un sport qui est, à mon avis, très dangereux.
1: Merci Maître de Caumont. Et pour retrouver sans cesse de nouvelles informations sur nos droits d'automobiliste, il y a votre site.
2: Donc c'est un sport qui est, à mon avis, très dangereux.
1: Merci Maître de Caumont. Et pour retrouver sans cesse de nouvelles informations sur nos droits d'automobiliste, il y a votre site internet et l'adresse.

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0: La route avec Célassio et le titre You sur le 107.7. Restez avec nous, l'infotrafic dans moins de 30 secondes.
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0: Mercredi 3 juin, 17h30, l'état du trafic, ça se passe bien, globalement sur le quart sud-est du pays, simplement dans la région de Perpignan, sur la 9 direction Barcelone. Des obstacles ont été vus sur la chaussée au kilomètre 245. Patrouilleurs se rendent sur place pour les ramasser.

0: ailleurs sur l'Occitanie. Trafic un peu dense en ville, comme c'est de coutume. À l'ouest de Montpellier, par exemple, sur la 709, en direction de Sète, entre Montpellier-Ouest et Saint-Jean-de-Védas, 2 km de ralentissement, pas plus de 5 minutes pour passer la zone. Dans l'autre sens, ça ralentit entre Montpellier-Sud et Montpellier-Est pour rejoindre la sortie 29, pour rejoindre notamment le centre-ville. Plus à l'ouest, du côté de Toulouse, ça se passe bien devant vous. Plus à l'est, cette fois, vous êtes en Provence, au nord de Marseille. Le trafic est bien dense, notamment sur le secteur Vitrolles, les Pennes-Mirabeau-Septem jusqu'à Saint-Antoine. Vous avez un quart d'heure, 20 minutes de ralentissement au programme sur une dizaine de kilomètres. Et puis au bout de la 55, hein, si depuis les Pennes-Mirabeau vous allez vers la Joliette, 10 minutes de ralentissement sur 4 à 5 kilomètres pour accéder à la Joliette et au Vieux-Port. Si vous êtes de l'autre côté de la vallée du Rhône, du côté de Lyon, là aussi le trafic est dense en ce moment, en particulier si vous circulez sur l'autoroute A46 à l'est de Lyon en direction de Paris comme en direction de Marseille et Saint-Etienne. 10 minutes de bouchon au programme, 10 minutes également pour passer le tunnel sous Fourvière en direction de Paris, et puis sur la 6 au-delà d'Écully, sachez qu'en direction du nord il y aura 20 minutes de bouchon. Le trafic qui sature en ce moment au-delà donc de la métropole de Lyon. Voilà pour les dernières infos à retenir en cette fin d'après-midi. Partout ailleurs ça se passe bien. 17h32.
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0: Allez, dans une vingtaine de minutes, votre rendez-vous musical Montez le son. Il y a 20 ans, nous recevions une jeune chanteuse française, Pauline Croze. Elle sortait son premier album. Cet album qui est aujourd'hui réédité avec des reprises. Elle viendra nous en parler à 17h50. D'ici là, les Innocents.

0: La route avec les innocents foyers sur le 107.7. Restez avec nous, bien sûr. Un nouveau point trafic complet arrive à 17h45. Pas de changement, hein. Côté trafic, on est surtout sur un trafic bien chargé en agglomération, notamment au nord de Lyon, hein, sur la métropolitaine 6 entre Écully et Dardilly, au-delà du réseau Vinci Autoroute. Vous notez qu'il y a 20 minutes de bouchon à l'heure actuelle. Ça fait suite donc à un fort trafic et aussi notamment à un accident qui est en cours sur voie de droite. Vous ne passez que sur les voies les plus à gauche sur ce secteur, donc au-delà du réseau Vinci Autoroute au nord de Lyon. Tenez en compte donc une vingtaine de minutes de bouchons à l'heure actuelle en sortie de tunnel en direction de Paris.
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0: On va rester à Lyon, mais sur l'autoroute A46 à partir de 21h ce soir, au plus tard jusqu'à 6h du matin. Le contournement est de la ville à cet axe A46 sera fermé en direction de Paris entre Chasse-sur-Rhône et Manicieux pour effectuer des travaux d'entretien. Et puis plus à l'ouest de Lyon précisément, à partir de 21h au plus tard jusqu'à 5h du matin, la sortie Tarare-Est, sortie 35 de la 89 sera fermée dans les deux sens pour effectuer des travaux de fauchage de la végétation.
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0: Très bonne route et très bonne fin de journée à toutes et à tous avec Radio Vinci Autoroute. Le prochain point trafic dans votre 17-20, c'est à 17h45. Et n'oubliez pas notre invitée Pauline Croze, la chanteuse, avec une réédition de son tout premier album qui viendra nous le présenter. Ça sera tout à l'heure à 17h50. D'ici là, Bruno Mars et Ed Sheeran en musique.
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1: 17h45, pas de changement majeur depuis le dernier quart d'heure, c'est plutôt calme, hein, hors agglomération. En revanche, en ville, c'est beaucoup plus chargé. Vous sortez du travail, vous rentrez à la maison, vous allez vers vos activités de fin de journée, ça se ressent un petit peu partout. En particulier à Montpellier, Marseille ou encore Lyon, mais dans des proportions somme toute assez classiques. 10 minutes, un quart d'heure à chaque fois, passer les principaux bouchons dans ces trois grandes agglomérations. À noter un bouchon un petit peu plus inhabituel au nord de Lyon, une fois que vous allez passer le tunnel sous Fourvière sur la métropolitaine 6, puis l'autoroute A6 en direction de Strasbourg et Paris. Il y aura 20 minutes de bouchon au-delà du réseau Vinci Autoroute à cause d'un accident donc qui s'est produit du côté de Limonest. Donc tenez-en compte, pour vous qui nous écoutez, vous aurez plus de détails avec une autre équipe du 107.7 qui vous accompagnera dans cette région. Mais sachez qu'il y aura au moins 20 minutes de bouchon au nord de Lyon, à partir d'Écully jusqu'à Limonest, sur la métropolitaine 6, puis l'autoroute A6 en direction de Paris. Voilà pour les grandes tendances du trafic. Hors agglomération, je le disais en introduction, ça se passe plutôt bien. Simplement à vous signaler deux infos. D'abord, si vous êtes en Provence, sur l'autoroute A8, direction Nice et la Côte d'Azur, à l'ouest d'Aix-en-Provence, sachez que si vous quittez l'aire de repos de Vintabrin, une voiture est en difficulté et peut vous gêner si vous avez marqué la poste sur cette aire au tout début de la 8. Donc anticipez. Et puis, si vous êtes beaucoup plus à l'ouest, en Roussillon, dans la traversée de Perpignan sur la 9, direction Barcelone, un cône de chantier percuté dans une zone de travaux après Perpignan Nord, la sortie 41, km 245, le patrouilleur se rend sur place pour remettre en place donc ce cône de signalisation. Dans un instant, comme promis, montez le son. Il y a 20 ans, nous recevions une jeune chanteuse française, Pauline Croze. Elle sortait un premier album éponyme très réussi. Cet album est aujourd'hui réédité avec des reprises. Elle viendra nous en parler juste après le duo Jake et Carla et le titre La Recette.

0: La route avec Jake et Carla à 17h49. Excellent début de soirée à toutes et à tous avec un trafic qui reste chargé le long de votre voyage un petit peu partout, hein, sur tous les grandes agglomérations du côté de Montpellier, de Marseille ou encore de Lyon. On refera le point dans le prochain point trafic complet qui arrive après l'actualité, hein, de 18h avec la rédaction. D'ici là, notre invité musical.
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0: Aujourd'hui, on monte le son et on retourne en 2006 avec Yvan Mouton.
2: Si vous écoutiez notre radio il y a 20 ans, jour pour jour, vous avez probablement entendu cette chanson. 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

0: une sensibilité et une façon de chanter qui nous a tous marqués. Bonjour Pauline Croze.
1: Bonjour.
0: Il y a 20 ans, jour pour jour, vous sortiez votre premier album qui s'intitulait Pauline Croze. Vous étiez venu le défendre à ce micro et c'est moi qui vous avais interviewé. J'imagine que vous n'en avez aucun souvenir.
1: Aucun souvenir.
0: Moi, par contre, j'ai vu à l'époque arriver une petite Françoise Sagan brune, timide, mais hyper contente de l'album qu'elle avait réalisé. Et pour cause, je ne m'étais pas trompée.
1: Ah non, pas du tout.
0: J'étais contente de cet album.
1: Oui, j'étais très contente de cet album. J'étais ravie, c'était un moment très fort de ma vie.
0: Oui.
1: C'était un bel accomplissement.
0: Cet album, vous le rééditez aujourd'hui pour les 20 ans, en version augmentée, on va en parler, en reparler. C'est un album qui a marqué son époque. Qu'est-ce qu'il y a dedans?
1: Je pense qu'il y a une certaine urgence. Il y a une sensibilité, il y a un côté très écorché vif.
0: À l'époque, dans l'une de vos chansons, vous disiez « De la vie, je ne prends que la Dolce Vita ». Est-ce que c'est toujours vrai?
1: Comment dire?
0: La vie est passée par là, peut-être.
1: La vie est passée par là, ça fait quand même toujours partie un peu de ma vie par moment. Bah,
0: c'est une belle phrase et puis c'est une belle doctrine.
1: Oui, tout
0: prendre
1: à fait.
0: De la vie que la Dolce Vita. Vous disiez « De l'amour, je n'attends qu'une main sans la bague au doigt ».
1: Exactement.
0: Est-ce que c'est toujours vrai?
1: Oui, en fait, moi, j'ai beaucoup de mal avec l'engagement. Je suis une très grande amoureuse et en même temps, je sais être avec quelqu'un et fidèle à quelqu'un, mais c'est vrai que tout ce qui est mariage et tout ce qui est ce type de convention ne m'attire pas du tout.
0: Alors, dans cette réédition, Pauline Croze, il y a comme une sorte de transmission à la nouvelle génération, puisque un jeune rappeur reprend l'un de vos titres.
1: Oui, tout à fait. Il s'appelle The Doug.
0: The Doug.
1: Et en fait, il mélange rap, chanson, folk, très singulier, avec même des guitares saturées quelque part, alors que ça reste une valse.
0: Et la suite, c'est quoi justement?
1: Et la suite, c'est donc un prochain album qui arrive et dont vous entendrez un premier titre autour de septembre-octobre.
0: On vous recevra, on n'attendra pas 20
1: Super.
0: Ans. On termine en chanson le rythme, le swing, le vibrato si caractéristique de Pauline Croze dans mon titre préféré de cet album. L'album s'appelle donc Pauline Croze, le titre M'en voulez-vous encore? Merci Pauline pour ce moment.
1: Merci beaucoup.

C'était Pauline Croze avec M'en voulez-vous, extrait de la réédition de son album éponyme. La chanteuse est l'invitée de Montée le son toute cette semaine. Un entretien à retrouver en version longue sur notre site radio-vinci-autoroute.com et notre application. Dans quelques instants, un nouveau point trafic. Après l'actualité de 18h avec la rédaction, pas de soucis majeurs en ce moment. Des obstacles quand même le long de votre parcours et puis quelques ralentissements en ville à Montpellier, Marseille ou Lyon, mais de manière assez classique. Des obstacles notamment à Valence. Si vous êtes sur la 7 en direction de Marseille après Valence-Romans, la sortie 15 au kilomètre 81, des morceaux de pneus qui peuvent vous gêner sur les voies. La route avec Calvin Harris pour terminer cette heure avant l'actualité avec la rédaction. Très bonne route, très belle fin de journée avec Radio Vinci Autoroute.

0: La route avec Calvin Harris à l'instant, 18h, on va passer à l'actualité, on va se retrouver juste après pour les prévisions météo avec un changement de temps après le beau temps d'aujourd'hui, le retour de la pluie, notamment sur Auvergne-Rhône-Alpes, et puis on parlera de vos conditions de circulation en détail, tout ça donc dans 2 minutes après le rappel de l'actualité. 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
2: Bonsoir à tous. Le principal suspect dans la disparition de Liana dans le Gers est visé par 2 autres plaintes, affirme aujourd'hui la procureure d'Auch qui a fait le point sur l'enquête. Une plainte pour viol datant de 2022 est classée sans suite en 2024 et une autre déposée aujourd'hui pour viol sur mineur sans plus de détails. L'homme de 41 ans est en détention. Liana, 11 ans, est portée disparue depuis vendredi dernier. L'Iran joue avec le feu après l'attaque contre le Koweït aujourd'hui. Déclare Benjamin Netanyahou, le premier ministre israélien. Des drones iraniens ont touché aujourd'hui l'aéroport du Koweït, faisant 1 mort et 63 blessés. Première attaque mortelle contre un pays du Golfe depuis l'entrée en vigueur d'un cessez-le-feu. Une nouvelle annulation de concert au Canada pour Patrick Bruel, visé par plusieurs plaintes pour viol et agression sexuelle. Des concerts prévus en fin d'année à Montréal et une décision qui confirme l'annulation de l'ensemble de la tournée canadienne du musicien. En Algérie, toutes les procédures judiciaires contre Christophe Glaize sont désormais closes, ont annoncé les avocats du journaliste français emprisonné depuis 1 an, ce qui ouvre la voie à une possible grâce du président algérien Tebboune. Christophe Glaize purge une peine de 7 ans de prison pour apologie du terrorisme. En tennis, surprise à Roland-Garros cet après-midi avec l'élimination de la numéro 1 mondiale, la Biélorusse Sabalenka, battue par la joueuse russe Schneider en quart de finale en 3-7. En ce moment, quart de finale masculin entre l'Italien Coboli et le Canadien Auger alias Emilia. 1-7 partout. Enfin, en football, conférence de presse de Didier Deschamps cet après-midi, interrogé notamment sur William Saliba, le défenseur d'Arsenal touché au dos lors de la finale de la Ligue des Champions. Il ne jouera pas demain, mais il va bien, a déclaré le sélectionneur des Bleus, qui joueront un match amical demain soir à Nantes contre la Côte d'Ivoire. C'est la fin de ce Flash Info, le retour à vos conditions de circulation dans un instant après la météo.
0: Merci Charles. La météo demain, le temps sera pluvieux du sud-ouest au Massif central jusqu'en Rhône-Alpes après un début de journée sous le soleil. Les précipitations concerneront également le golfe du Lion et la région Provence-Alpes-Côte d'Azur en fin de journée et en soirée. Les températures, les minimales pour demain matin, 11 à 14 degrés en général jusqu'à 17 près de la Méditerranée. Puis les maximales sur le sud-est, il fera demain après-midi 18 à Lyon, 25 à Valence et Marseille, 27 à Montpellier et à Perpignan.
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0: Le 17.20 se poursuit, votre session d'actualité d'infotrafic et de musique dans une vingtaine de minutes. On va parler d'une sortie en famille réalisée dans le Vaucluse, direction Pernes-les-Fontaines. Et justement, nous parlerons de fontaines et de ruelles provençales, fontaines à tous les coins de rue. La balade qui commence dans une vingtaine de minutes. Petit village à découvrir donc du côté du Vaucluse. Et puis juste avant 19h plus précisément, marque-page, votre rendez-vous littéraire, l'actualité du livre. On parlera d'un premier roman de la comédienne Mélanie Page qui sort Peau à peau, qui explore à travers une série de courtes histoires toutes les facettes de la maternité. Nous la retrouverons donc avant 19h. D'ici là, place à vos conditions de circulation en détail.
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0: L'infotrafic de retour. Alors, pas de difficultés majeures, toujours sur le quart sud-est hors agglomération. Ça se passe plutôt bien, mais il y a quelques événements quand même. Obstacles repérés sur les voies. Si vous êtes au sud de Valence, sur la 7 en direction de Marseille, morceau de pneu repéré sur la chaussée après Valence-Romans, la sortie 15 km 81. Vous êtes également beaucoup plus au sud en Provence, sur l'autoroute A54 en direction de Marseille, au niveau de la sortie Grand Salon de Provence, sortie 14. Une voiture est arrêtée. Et puis, puisqu'on est en Provence, on va y rester. Si vous accédez à Marseille, vous le faites dans les ralentis. 10 minutes, un quart d'heure. De côté de Vitrolles, des Peignes-Mirabeau de Septem en direction de la Porte d'Aix. Et puis par la 55, toujours à 10 minutes, un quart d'heure également de bouchon entre Arinque et la Joliette sur 3 à 4 km au bout de cette autoroute du littoral, au-delà du réseau Vinci Autoroute, bien sûr. Plus à l'ouest, vous circulez du côté de l'Occitanie, c'est à l'ouest de Montpellier où le trafic est le plus chargé entre Montpellier Sud et Saint-Jean-de-Védas. Vous avez 10 minutes de ralentissement sur 4 à 5 km dans l'autre sens. Quelques minutes également de retenue au niveau de Montpellier-Est et dans les deux sens de circulation au niveau de la sortie. Numéro 29 sur cet axe à 709, axe desserte de l'agglomération. Plus à l'ouest en Occitanie, à Toulouse, hein, ça se passe bien en ce moment. Et puis si vous êtes plus côté Auvergne-Rhône-Alpes, rappelez-vous qu'il y a des bouchons, bon, plutôt traditionnels, hein, il n'y a rien d'exceptionnel pour la période, mais sachez qu'il y a toujours 10 minutes, un quart d'heure de bouchon à chaque fois pour passer les difficultés à l'est ou au centre de Lyon, à Saint-Priest ou de part et d'autre du tunnel sous Fourvière, au-delà du réseau Vinci Autoroute sur les métropolitaines qui desservent ce tunnel. Voilà pour les toutes dernières informations. Une dernière info du côté de l'Auvergne, où je vous rappelle qu'un obstacle a été vu sur la 89 à l'est de Clermont-Ferrand, direction de Lyon. Un panneau qui est tombé sur la chaussée au kilomètre 402, 2 km après la jonction avec l'autoroute à 71.
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0: Zazie et Rue de la Paix à l'instant sur le 107.7, 18h09. Merci de faire le voyage en notre compagnie avec un trafic qui s'écoule quand même globalement bien pour ce mercredi début de soirée. Hors agglomération, en tout cas, il n'y a pas de soucis majeurs. Encore un petit peu de monde en ville, à Montpellier, à Lyon, à Marseille notamment. On refera le point dans quelques minutes. D'ici là, eh bien, c'est le retour de la musique. Flo de la Vega et Oria.
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1: 18h17, vos conditions de circulation sont de retour avec un trafic qui a peu évolué hein, en termes de trafic hors agglomération, j'entends, puisqu'il n'y a pas de difficulté majeure, hormis un obstacle en Auvergne sur la 89 en direction de Lyon. Depuis Clermont-Ferrand, après la jonction avec la 71, un panneau repéré sur la chaussée au kilomètre 402. Ailleurs, sur le quart sud-est, ça se passe bien côté agglomération. Trafic dense, mais dans des proportions classiques hein, pour un mercredi soir. Pas plus de 10 minutes de bouchon à Lyon, par exemple, sur les métropolitaines de part et d'autre du tunnel sous Fourvière ou à l'est de Lyon sur la 46, au contournement est de la ville. De l'autre côté de la vallée du Rhône, si vous êtes au nord de Marseille, là aussi 10 minutes, un quart d'heure maximum pour passer les bouchons sur la 7, la 55. Et puis du côté de Montpellier, c'est à l'ouest de Montpellier où c'est le plus chargé, sur la 709 en direction de 7, avec 10 minutes de bouchons entre Montpellier-Ouest et Saint-Jean-de-Védas, sortie 31 et 32 en direction de 7. Voilà pour l'essentiel, c'est tout. Partout ailleurs, ça se passe bien ce soir. L'été se rapproche, dans un instant nous ferons une pause au frais, direction Pernes-et-Fontaine dans le Vaucluse, une sortie en famille au son de l'eau, entre Petite Ruelle Provençale et Fontaine, à tous les coins de rue. La balade commence eh bien, juste après le duo Zaoui Stéphane et Love Noir.

0: La route avec Zaoui et Stéphane et Love Noir sur le 107.7. Deux filles arrivent en musique. À suivre également Céleste avec Tonight Tonight. Tout ça pour rejoindre 18h30, heure du prochain point trafic. Pas de changement hein, côté trafic depuis les dernières minutes. Trafic qui s'écoule bien dans l'ensemble, même s'il reste encore des bouchons en agglomération. Place à votre rendez-vous sortir en famille. Comme prévu, nous partons nous balader à Pernefontaine dans le Vaucluse en compagnie de Mathilde Ferrière.
1: Je me trouve entre le Mont Ventoux et le Luberon, à Pernes-les-Fontaine. J'ai juste à tendre l'oreille pour entendre ce bruit qui me rafraîchit instantanément. Je viens de rejoindre en route Célia, la guide du jour, et un groupe de touristes pour participer donc à la visite de cette ville.
2: Bonjour à tous, bienvenue à Pernes.
3: Bonjour.
4: On a 41 fontaines publiques, on a près d'une soixantaine de fontaines privées. C'est ce qui lui vaut son titre maintenant de Pernes les fontaines. La ville a été la capitale du comtat venaissin jusqu'en 1320, date à laquelle la capitale passe à Carpentras. Et donc on a énormément de monuments importants dans la ville.
1: Eh bien ça y est, après quelques minutes de marche, on s'arrête devant l'une des plus grosses fontaines de la ville.
2: Cette fontaine, c'est la fontaine au cormoran. Le cormoran, c'est l'oiseau que vous avez tout en haut, qui tient un poisson dans son bec. Et dessus, on peut voir également les armoiries de la ville. Il est d'azur, donc de fond bleu, avec un soleil d'or, soleil jaune, et une goutte d'argent.
1: Et des fontaines, il y en a pour tous les goûts, même pour les amateurs de viande.
2: La fontaine au gigot. Alors pourquoi le gigot? Parce que les permanents trouvaient que le sommet de la fontaine ressemblait à un gigot d'agneau. Je trouve que ça ressemble plus à un ananas, mais voilà, chacun son avis.
5: Ça permet vraiment de voir la ville, de découvrir les principaux monuments. Ça donne envie de revenir pour faire un petit parcours des fontaines et puis de voir un petit peu plus le centre-ville.
2: Pendant très longtemps, on n'avait pas l'eau courante à la maison. Il fallait venir aux fontaines pour récupérer de l'eau. Sauf que l'eau devait rester potable pour les animaux. Donc, on a fait installer des petits picots afin que les femmes ne puissent pas faire la lessive dans les bassins.
6: Toute l'histoire autour des motifs, autour des fontaines sympas.
7: Comme on trouvait que la ville était pleine de curiosités et de monuments dont on aurait aimé connaître l'histoire, voilà, on s'est inscrite pour faire la visite guidée.
1: Pour accéder facilement à Pernes-les-Fontaines, sortez de l'autoroute A7 à Avignon-le-Pontet, numéro 23.
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0: Très bon voyage à toutes et à tous, 18h23, bon début de soirée. N'oubliez pas de marquer des pauses régulièrement. Si vous faites un long trajet, hein, vous le savez, la pause s'impose sur l'autoroute au moins une fois toutes les 2 heures, au moins 15 à 20 minutes, avant de repartir frais et dispo pour continuer le voyage. Et en moyenne, tous les 20 km, une aire de repos, une aire de service à votre disposition. La pause et puis deux filles, comme promis, en musique avant le prochain point trafic qui est de 18h30.
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1: Début de soirée placé sous le signe de la fluidité, en tout cas en ce qui concerne le trafic hors agglomération en ville. Encore un petit peu de monde à Montpellier, Marseille ou Lyon, mais dans des proportions plutôt classiques et vers un retour à la normale. En tout cas, trafic qui décroît d'ores et déjà sur ces grandes agglomérations. Vous mettez encore 5-10 minutes pour passer les principaux bouchons dans mon centre de Lyon, de part et d'autre du tunnel sous Fourvière. 10 minutes de retenue sur les métropolitaines, à l'est de Lyon, à Saint-Priest, en direction de Marseille et Saint-Étienne, c'est pareil sur la 46. Beaucoup plus au sud, à Marseille, les entrées de la cité Phocéenne par la 7, la 55, et là aussi 10 minutes, un quart d'heure maximum pour passer les ralentissements et les bouchons. Tout comme à l'ouest de Montpellier, sur la 709, entre Montpellier-Ouest et Saint-Jean-de-Védas, 5-10 minutes maximum là aussi pour passer les difficultés sur la 709 en direction de 7. Voilà pour les toutes dernières infos utiles le long de votre parcours. Sinon, partout ailleurs, ça se passe bien ce soir.
0: 18h32. 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
1: 17-20 qui se poursuit avec Jean-Jacques Goldman en musique, Thiwayo à suivre également dans le prochain quart d'heure. Et puis à 18h50, Marc Page avec le premier roman d'une comédienne, Mélanie Page, qui nous présentera Pose à peau. Ça sera donc à suivre dans votre rendez-vous Marc Page à 18h50. D'ici là, Jean-Jacques Goldman.

0: La route avec Jean-Jacques Goldman, quand la musique est bonne sur le 107.7. Très bon début de soirée, hein, ça se passe bien dans l'ensemble. Côté agglomération, le trafic est encore un petit peu dense parfois, mais pas plus de 10 minutes, un quart d'heure pour passer les principaux bouchons dans les grandes villes, Marseille, Montpellier ou encore Lyon.
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0: Au sud d'Avignon, à partir de 22h ce soir, au plus tard jusqu'à 6h du matin, la sortie Avignon-Château-Renard, sortie 24 de la 7, sera fermée dans les deux sens pour effectuer des travaux de fauchage. Et puis plus au nord, entre Valence et Lyon, à partir de 21h ce soir, et au plus tard jusqu'à 5h du matin, la sortie Tannermitage, la sortie 13, sera fermée sur l'autoroute A7 dans les deux sens de circulation pour des travaux sur la chaussée.
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0: Très bon voyage, 18h36, la route en musique Tiwayo et Diziz avant le nouveau point trafic de 18h45.
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1: 18h45, vos conditions de circulation sont de retour avec un trafic qui s'écoule toujours bien hein, dans l'ensemble sur le quart sud-est. Alors hors agglomération, en ville, encore un petit peu de monde, même si la tendance est à l'amélioration globalement hein, dans les grandes villes. À Montpellier, encore un petit peu de ralentissement à l'ouest de la métropole sur la 709 en direction de 7, mais pas plus de 5 minutes désormais pour la liaison Montpellier, en plus que d'habitude. Hein. Pas plus de 5 minutes sur la liaison Montpellier-Ouest-Saint-Jean-de-Védas. Et puis plus à l'est, si vous êtes plutôt côté Provence, encore un petit peu de ralentissement. À l'entrée de Marseille sur la 7, la 55, mais là aussi pas plus de 10 minutes de ralentissement au programme. Tout comme de l'autre côté de la vallée du Rhône, du côté de Lyon, où tout rentre dans l'ordre. Les dernières difficultés à Saint-Priest en direction de Marseille-Saint-Étienne. 10 minutes, cela aussi, de ralentissement sur 4-5 km. Et puis 10 minutes dans chaque sens pour passer le tunnel sous Fourvière sur les métropolitaines, au-delà du réseau Vinci Autoroute. Voilà pour l'essentiel côté conditions de circulation. On en a déjà terminé. Partout ailleurs, ça se passe bien devant vous. À suivre votre rendez-vous marque-page consacré à l'actualité des livres, nous recevons cette semaine la comédienne Mélanie Page qui se lance avec succès dans l'écriture. Son premier roman, Pose à peau, explore à travers une série de courtes histoires toutes les facettes de la maternité. Nous la retrouverons juste après Angèle et Justice et le titre What You Want.

0: Angel et Justice avec What You Want, assure Madonna, Get Together, ça sera le prochain titre de l'heure avant de rejoindre 19h l'actualité avec la rédaction. Côté trafic, une nouvelle information me parvient. Si vous êtes sur l'autoroute A7 en Provence, en direction de Marseille, au niveau de la grande barrière de péage de l'Anson de Provence, une voiture est en difficulté à cette barrière de péage et peut vous gêner. Pensez à bien anticiper, le patrouilleur est en route. Une comédienne devenue autrice et l'invitée de Marc Page tout de suite, Mélanie Page est au micro de Francine Thomas.
1: Bonjour Mélanie Page.
2: Bonjour.
1: Dans les remerciements à la toute fin de votre livre Peau à Peau, vous remerciez vos enfants qui vous ont fait éprouver ce sentiment merveilleusement complexe qu'est l'amour maternel. Et c'est un très bon résumé, je trouve, du livre, parce que toutes les facettes du sentiment maternel sont en effet présentes. Et ce qu'on se dit en refermant votre livre, c'est qu'il y a autant de façons d'être mère qu'il y a de femmes et d'enfants.
2: Je suis complètement d'accord avec cette analyse. C'est pour ça que je me suis attelée à n'en juger aucune, parce que je pense que toutes les mères font absolument comme elles peuvent, en fonction de leur vécu, de leur éducation, de tout ce qu'elles ont engrangé comme émotions négatives ou positives. Et donc, effectivement, il y a autant de façons d'être mère que d'enfant. On est même mère, si on a plusieurs enfants, mère différemment, suivant les enfants. Donc, j'ai essayé de balayer un peu le spectre de la maternité à travers toutes ces mères.
1: Alors, il y a des situations qui vous sont proches, où on devine qu'elles pourraient l'être, d'autres qui, a priori, se dit-on aussi, sont très loin de vous. Comment on en vient à se mettre dans la tête d'une femme qui accouche au terme d'un déni de grossesse ou d'une autre qui finit par se faire engloutir par son alcoolisme, par exemple?
2: Alors, effectivement, c'est pas du tout un livre autobiographique, mais j'ai voulu me mettre dans la peau de mère qui était souvent très très loin de moi et d'essayer de ressentir, de comprendre ce que ces mères pouvaient vivre, penser. C'est ce qui me fascine, en fait, de me mettre dans la psyché d'autres femmes. C'est déjà un peu ce que je fais en tant que comédienne. J'aime de toute façon me mettre dans la peau des autres, d'où le titre. Donc là, je l'ai fait en allant au bout du concept.
1: Et qu'est-ce qui était le point de départ de chaque petite histoire? C'est quelque chose qui vous arrivait, qui vous traversait l'esprit?
2: Non, en fait, quand je me suis dit que j'allais écrire sur la maternité, il y a plusieurs idées qui me sont venues. J'ai tout écrit sur mon portable, pour tout vous dire, j'avais même pas d'ordinateur à l'époque.
1: C'est un livre écrit sur un téléphone.
2: Exactement. En fait, parce que je l'avais tout le temps avec moi, mon portable. Et par exemple, j'écrivais des petites phrases dans mon portable en disant, par exemple, déni de grossesse. Vraiment toute petite, même pas une phrase, trois mots parfois. Et quand j'écrivais, je reprenais ma petite liste et je me disais, tiens, j'ai envie de parler de quoi là? J'ai envie de me mettre dans la peau de quelle mère? Et donc j'en choisissais une, dépendant aussi de mon humeur du moment, est-ce que j'avais envie d'aller dans des sujets plus légers ou plus lourds à ce moment-là. Et je me plongeais dedans, la première phrase venait très vite et tout le reste découlait.
1: Mélanie Page, vous signez Peau à Peau chez Albin Michel, une série de courtes histoires qui forment une grande histoire universelle, celle de la parentalité, que vous nous aidez à approcher de façon sensible, plurielle et toujours très juste. Merci beaucoup.
2: Merci beaucoup.
0: Merci à toutes les deux. Vous retrouvez ce rendez-vous sur notre site internet radio-autoroute.com. 18h52, Madonna et Naïka avant 19h à l'actualité avec la rédaction. Côté trafic, vous nous rejoignez à l'instant. Ça se passe de mieux en mieux côté agglomération, hors agglomération. Aucune difficulté au programme.

0: La route avec Naïka sur le 107.7, Lilywood and the Prick, prochain titre de l'heure après l'actualité avec la rédaction, après les prévisions météo et un nouveau point trafic complet. 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
2: Bonsoir à tous. Les recherches se poursuivent dans le Gers pour retrouver Liana, une fillette de 11 ans, disparue depuis vendredi. Le principal suspect, un homme de 41 ans, père d'une amie de Liana, est en détention et il est visé par une nouvelle plainte pour viol sur mineur déposée aujourd'hui. C'est ce qu'a annoncé la procureure d'Auch. Elle s'ajoute à 3 autres procédures pour des faits impliquant des mineurs visant le suspect. La Russie panique face aux récentes attaques de drones ukrainiennes, dont celles ayant touché Saint-Pétersbourg aujourd'hui, c'est ce qu'estime la chef de la diplomatie de l'Union européenne. La Russie de Vladimir Poutine perd de l'argent des hommes et c'est pourquoi elle augmente ses attaques contre les civils ukrainiens, déclare Kaja Kallas. D'importantes frappes russes ont fait hier au moins 23 morts en Ukraine. L'Iran joue avec le feu après l'attaque contre le Koweït, déclare aujourd'hui Benjamin Netanyahou, le premier ministre israélien. Des drones iraniens ont touché aujourd'hui l'aéroport du Koweït, faisant un mort et 63 blessés. C'est la première attaque mortelle contre un pays du Golfe depuis l'entrée en vigueur d'un cessez-le-feu. Israël qui, dans le même temps, poursuit ses attaques au Liban et notamment dans le sud du Liban. Des frappes qui ont fait aujourd'hui au moins 9 morts, dont 2 secouristes et un soldat, selon les autorités libanaises. En Algérie, toutes les procédures judiciaires visant Christophe Glaize sont désormais closes, ont annoncé les avocats du journaliste français emprisonné dans le pays depuis un an. Cela ouvre la voie à une possible grâce du président algérien Tebboune. Christophe Glaize purge actuellement une peine de 7 ans de prison pour apologie du terrorisme. En tennis, en ce moment, quart de finale masculin entre l'Italien Coboli et le Canadien Ogier Aliassime. Coboli qui mène désormais de 7 à 1. Un peu plus tôt aujourd'hui, grosse surprise à Roland avec l'élimination chez les femmes de la numéro 1 mondiale, la Biélorusse battue en 3-7. La Biélorusse Sabalenka battue en 3-7 par la joueuse russe Schneider en quart de finale. C'est la fin de ce Flash Info, le retour de l'infotrafic dans un instant après votre météo.
0: Et juste avant la météo, merci Charles. Retour au trafic à l'ouest de Montpellier. Un accident est signalé à l'instant. Vous êtes sur l'autoroute A9 en direction de Barcelone. Après la jonction A9 à 709, que vous arrivez de Montpellier ou de Lyon, kilomètre 122, un accident est signalé et peut d'ores et déjà vous gêner. Donc anticipez, on en reparle dans le prochain point trafic. Et la météo pour demain, le temps sera pluvieux du sud-ouest au massif central et jusqu'en Rhône-Alpes. Après un début de journée sous le soleil, les précipitations concerneront également le golfe du Lion et la région Provence-Alpes-Côte d'Azur en fin d'après-midi et en soirée. Les températures minimales pour demain matin, 11 à 14 degrés en général jusqu'à 17 près de la Méditerranée, puis les maximales sur le sud-est. Il fera 18 à Lyon, 25 à Valence et Marseille, 27 à Montpellier et à Perpignan.
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0: Le 17-20, dernière ligne droite de votre session d'actualité d'infotrafic et de musique à suivre dans une vingtaine de minutes. Votre agenda des sorties en deux parties, la première partie qui arrive donc. Nous irons à 7 pour une nouvelle édition du festival K Live. Nous ferons également des tours partir en Auvergne avec le pianiste Jean-François Zigel. Et puis une halte reposante en Ardèche à l'occasion des Nuits de la Forêt. Tous les détails donc à partir de 19h20. Pour l'instant, place à vos conditions de circulation en détail.
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0: Allez, vos conditions de circulation sont de retour en ce début de soirée avec la principale information pour vous qui nous écoutez. En Occitanie, sur la 9, en direction de Barcelone, un accident est signalé depuis quelques minutes. Vous êtes à l'ouest de Montpellier. Un accident, a priori, au kilomètre 148. Je vous parlais d'un accident après la jonction avec à l'ouest de Montpellier entre la 9 et la 709. En réalité, ça serait plus à l'ouest que cet accident se serait produit au kilomètre 148, juste avant Agde à la sortie numéro 34. Pas plus d'informations pour le moment. Quoi qu'il en soit, ça peut provoquer d'ores et déjà une gêne à votre passage. Donc anticipez bien, kilomètre 148 de l'autoroute A9 en direction de Barcelone pour cet accident constaté à l'instant, donc depuis les dernières minutes. Le reste de l'infotrafic, au-delà de cette zone sur la région Occitanie, pas d'autres difficultés le long de votre voyage. En ce moment, sachez que le trafic s'écoule bien, notamment côté agglomération. Il n'y a plus de difficultés majeures, en particulier si vous êtes dans la région de Montpellier. Plus à l'est en Provence, ça va mieux aussi du côté de Marseille, où le trafic décroît de manière assez sensible désormais, au nord de la cité phocéenne, que vous soyez sur la 7 ou la 55. Et puis de l'autre côté de la vallée du Rhône, à Lyon, encore quelques ralentissements ponctuels. de part et d'autre du tunnel sous Fourvière et un Saint-Priest en direction Marseille ou Saint-Étienne. Si vous êtes à l'heure actuelle à l'est de Lyon, sur le contournement est de la ville, donc ça peut encore ralentir ponctuellement le long de votre parcours. Voilà pour les dernières tendances en ce début de soirée. Pas d'autres difficultés au programme en ce moment.
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La route avec The Maisonettes sur le 107.7. Très bon voyage, très bon début de soirée. Je vous rappelle que ça ralentit sur l'autoroute A9 à l'ouest de Montpellier en direction de Barcelone suite à un accident. Pas plus d'informations pour le moment. Mais il y aurait au moins une voiture, un poids lourd, hein, accidenté au niveau de Hague de la sortie numéro 34, kilomètre 148. Du coup, ça ralentit d'ores et déjà sur ce secteur. Anticipez, n'oubliez pas les feux de détresse pour prévenir celles qui sont derrière vous de ce ralentissement lié à cet accident au kilomètre 148, juste avant la sortie de la ville de Sète, la sortie numéro 34. On en reparle dans un petit peu moins de 5 minutes, juste après la musique d'Alpi.

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1: Et l'infotrafic de retour à 19h15 en ce début de soirée avec une difficulté le long de votre voyage pour vous qui circulez sur l'autoroute A9 à l'ouest de Montpellier en direction de Barcelone. Un bouchon est en train de se former dans le secteur d'Agde en direction donc du sud. 5 minutes hein, avec un peu plus d'un kilomètre de bouchon en tête. Un accident impliquant a priori une voiture et un poids lourd. Au kilomètre 148, pas plus d'infos pour le moment, vous passez en tout cas au pas hein, à ce niveau-là, au niveau de ce kilomètre 148. Les services de sécurité et de secours se rendent sur place sur cet axe A9 donc en direction de Barcelone. Principale information donc à retenir sur le pourtour méditerranéen et plus largement sur le quart sud-est hein. Côté agglomération, plus de difficultés à Montpellier. Si vous êtes plus à l'est du côté de Marseille, là aussi ça va mieux. Reste un petit peu de monde entre Septem et Saint-Antoine, tout comme à la Joliette, mais pas plus de 5 minutes de ralentissement sur la 7 et la 55. Et puis de l'autre côté de la vallée du Rhône en région lyonnaise, encore 5 minutes de ralentissement au centre de Lyon pour passer le tunnel sous Fourvière en direction de Paris sur la métropolitaine 7, mais pas plus. Partout ailleurs, tout est rentré dans l'ordre sur l'agglomération. La première partie de votre agenda des sorties qui arrive dans quelques minutes, nous irons à 7 pour une nouvelle édition du festival Calive. Nous ferons un détour par Thiers en Auvergne avec le pianiste Jean-François Zigel et puis une halte reposante en Ardèche à l'occasion des Nuits de la Forêt. Rendez-vous dans un instant, juste après la musique de Calogero, mais juste avant cela, une nouvelle information sur la 9 en direction de Barcelone. Après Béziers-Ouest, à la sortie 36 des morceaux de pneus ont été vus sur la chaussée. Patrouilleur est sur place et va les ramasser, donc il peut traverser les voies pour votre sécurité. Ralentissez.

0: La route avec Calogero à l'instant sur le 107.7 et le titre Pomme C. Retour au trafic, confirmation de cet accident au niveau de la sortie de la ville d'Agde, la sortie numéro 34 sur l'autoroute A9 en direction de Barcelone. Une voiture au final accidentée sur bande d'arrêt d'urgence, voie de droite au kilomètre 148. Patrouilleur sur place, vous ne passez que sur les deux voies les plus à gauche à l'heure actuelle. Donc anticipez bien avant de continuer votre route, ça crée un ralentissement derrière sur un petit peu plus de... d'un kilomètre, il vous faut 5-10 minutes maximum pour passer la zone avant de continuer votre route. Kilomètre 148 pour cet accident. Sur la partie droite de la chaussée, le patrouilleur est arrivé sur place en protection. Il est temps d'ouvrir la première partie de votre agenda des sorties quant à la chaise pour débuter direction l'Hérault pour la 19e édition du festival Calaeva 7.
1: Le principe de ce festival, mélanger tout au long de cette fin de semaine quelques éléments de la culture contemporaine, à savoir la musique électronique et le street art. La Venise du Languedoc s'embellit de fresques murales édition après édition. Des balades vous permettront d'en savoir plus sur ces fresques. Et puis ne manquez pas ce samedi une soirée électro avec une très belle programmation. Christelle Labazor est la directrice du festival.
2: Thilassine est notre tête d'affiche. Va nous proposer un set qui risque d'être mémorable avec une sublime scénographie. Des artistes peut-être plus émergents, mais quand même assez connus. Photon étant un groupe en devenir et considéré comme l'un des groupes les plus vibrants de la scène hybride actuelle. Po est une DJette franco-ghanéenne qui, elle, va nous proposer un set assez endiablé et frénétique, je dirais. Et puis Madame Boubou, qui est une DJette de Montpellier qu'on ne présente plus dans la région, qui va assurer des interplateaux dans ce sublime théâtre de la mer.
1: Le festival K-Live, c'est en ce moment et jusqu'à ce samedi à 7, accessible par la sortie 33 de la 9. Toujours en musique, mais en Auvergne, non loin de Clermont-Ferrand, la ville de Thiers accueille le temps d'une soirée le pianiste Jean-François Zigel. Connu pour son travail d'initiation à la musique classique à la télévision, il proposera un concert autour des Fables de La Fontaine. À vous d'aller découvrir comment il a mis en mélodie le corbeau et le renard ou la cigale et la fourmi. Enfin, direction l'Ardèche méridionale, au sud d'Aubenas, pas très loin de Vallon-Pont-d'Arc. Dans le cadre des Nuits des Forêts, il vous est proposé une soirée ce samedi pour une balade à la découverte du chant des oiseaux en compagnie d'un bénévole de la LPO. Le tout sera suivi d'un conte musical interprété par un duo d'artistes. Je vous retrouve tout à l'heure et nous irons écouter la musique classique du Festival de la Rock d'Anthéron, mais version hors les murs.
0: Merci Quentin, à tout à l'heure après le point circulation de 19h30 où vous nous parlerez de cette deuxième partie de votre agenda des sorties. Retour au trafic si vous êtes sur la 72 au nord de Saint-Etienne en direction de la région stéphanoise depuis Feur après la sortie 6. Des morceaux de pneus peuvent vous gêner au milieu des voies au kilomètre 98. Et puis je vous rappelle que vous mettez 10 minutes pour passer un petit peu plus d'un kilomètre de bouchon sur l'autoroute A9 en direction de Barcelone après la ville de 7 et à la hauteur de la sortie suivante à la sortie de la ville d'Agde. Vous avez une voiture accidentée sur voie de droite et bande d'arrêt d'urgence avec le patrouilleur qui est arrivé sur place. On reparle de tout ça. Prochain point trafic, 19h30. Restez avec nous.
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0: La route avec Sean Colvin à l'instant sur le 107.7. Bon début de soirée. L'état du trafic, ça revient dans 30 secondes après ça.
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0: Il est 19h30 et on revient sur vos conditions de circulation avec un trafic dans l'ensemble plutôt fluide. Il y a seulement 5 minutes de ralentissement sur 1 km sur l'autoroute A9 à l'ouest de Montpellier. En direction de Barcelone, consécutif à un accident sur voie de droite et bande d'arrêt d'urgence à la hauteur de Agde à la sortie numéro 34 au kilomètre 148. Pompiers, patrouilleurs sur place, vous ne passez que sur les deux voies les plus à gauche. N'oubliez pas, quand vous arrivez derrière le ralentissement, d'allumer au feu de détresse pour prévenir ceux et celles qui sont derrière vous, donc liés à cet accident.

0: en cours sur cet axe A9. Ailleurs, sur le pourtour méditerranéen, que ce soit en ville ou hors agglomération, tout va bien. Plus au nord, en Auvergne-Rhône-Alpes. Rappelez-vous que sur l'A7 en direction de Marseille, des morceaux de pneus peuvent vous gêner dans la région de Montélimar. Après Montélimar Nord, Solce-sur-Rhône, la sortie 17, kilomètre 122. Autre obstacle, cette fois au nord de Saint-Étienne, sur l'A72 en direction de la région stéphanoise. Au kilomètre 98 après Feur, la sortie 6, là aussi des morceaux de pneus repérés sur la chaussée. Voilà pour le tour d'horizon de vos conditions de circulation partout ailleurs. Ça se passe bien. 19h32.
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0: Le 17-20 se poursuit à suivre la seconde partie de votre agenda des sorties direction Miramas pour un concert qui annonce déjà le festival de la Roque d'Anthéron. Nous ferons aussi un détour par la Drôme dans un jardin inspiré du Japon et puis les Anchois seront à l'honneur ce week-end à Collioure dans les Pyrénées-Orientales. Tous les détails après Trim et Pop de Musique.
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0: pop de musique.
1: La route avec Trim sur le 177, excellent début de soirée. Trafic ralenti sur 1 km en ce moment sur l'autoroute A9 en direction de Barcelone après la ville de Sète. Et à la hauteur de la sortie d'Agde, de la sortie 34 suite à un accident impliquant une voiture sur voie de droite et accidentée. On ne passait que sur les deux voies les plus à gauche avec les pompiers, le dépanneur et le patrouilleur présent sur place. Et puis si vous êtes sur l'autoroute A7, on est bien plus au nord en direction de Lyon et de Paris à la barrière de Bivienne-Reventin. Un poids lourd est signalé arrêté au niveau de cette barrière de péage et peut vous gêner, donc pensez à anticiper si vous abordez la zone. Place à la seconde partie de votre agenda des sorties. Quant à la chaise, cette fois, vous nous emmenez écouter des incontournables de la musique classique.
2: La saison des festivals de musique s'installe progressivement. Celui de la Roque d'Anthéron dans les Bouches-du-Rhône sera cet été. Mais les organisateurs vous proposent une petite mise en bouche avec des concerts hors les murs tout au long du mois de juin, dont un ce samedi au théâtre La Colonne à Miramas. Une programmation avec des compositions très connues du grand public. Claire Désert est l'une des directrices artistiques du festival.
3: Souvent, on ne connaît qu'un élément de ces morceaux-là. La truite de Schubert, c'est un thème qui était d'abord d'ailleurs un lead, une mélodie pour voix et piano de Schubert. Et c'est une formation tout à fait originale, avec contrebasse. Le boléro de Ravel, c'est l'hymne notamment des victoires de la musique qui montre tout le génie de Ravel. Et puis, nous sortons du festival de Cannes avec aussi cet hymne, l'Aquarium, qui est issu du Carnaval des animaux, qui est une œuvre à la fois qui s'adresse aux petits et aux grands. Trois œuvres d'un très grand raffinement et qui ont été assez révolutionnaires chacune dans leur temps.
2: Les concerts hors les murs du Festival de la Roque d'Anthéron vous attendent tout au long de ce mois de juin dans les Bouches-du-Rhône. Le concert de ce samedi à Miramas est accessible par l'A54, sortie Aiguière Miramas, numéro 13. Partout en France se déroulent ce week-end les rencontres au jardin. De nombreux lieux, souvent secrets, se dévoilent pour un moment de détente directement en lien avec la nature. C'est ce que vous propose le jardin zen d'Éric Borja dans la Drôme, près de Romans-sur-Isère. Cet espace de 4 hectares inspiré du Japon vous attend pour une balade pieds nus sur l'herbe sur un parcours spécialement pensé pour ce week-end. Allons enfin dans les Pyrénées-Orientales à Collioure où ce petit poisson qui sublime vos pizzas et autres salades de l'été est célébré ce week-end. La fête de l'Anchois vous attend pour 2 jours d'animation avec musique, démonstration de cuisine, feu d'artifice ce samedi soir et le dimanche des démonstrations du patrimoine culturel catalan. Je vous souhaite un très très bon week-end.
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1: Bon début de soirée, restez avec nous bien sûr dans un petit peu plus de 5 minutes. Un nouveau point trafic complet arrive, trafic qui est calme dans l'ensemble, avec un petit peu de ralentissement simplement à Agde sur la 9 en direction de Barcelone suite à un accident, mais moins de 5 minutes désormais pour passer la zone d'1 km. Trafic dense, on en reparle dans quelques instants, restez avec nous.
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1: Allez, l'infotrafic de retour à 19h45 avec globalement un trafic fluide, mais quand même un accident en cours pour vous qui circulez sur l'autoroute A9 en direction de Barcelone, alors qu'il ne provoque plus de bouchons, mais la voie de droite est toujours neutralisée à la hauteur de la ville d'Agde, la sortie numéro 34, kilomètre 148. Une voiture accidentée à l'origine en travers sur voie de droite et bande d'arrêt d'urgence qui vient d'être chargée par le dépanneur qui est toujours sur place, les pompiers également présents sur les lieux, tout comme les patrouilleurs. Décalez-vous bien sur les voies les plus à gauche, kilomètre 148 pour passer cette zone, mais la nouvelle, c'est que ça ne crée plus de bouchons. Si vous êtes sur le reste du pourtour méditerranéen, pas d'autres difficultés au programme. Plus au nord, vous circulez en ce moment sur l'autoroute A72 en direction de Saint-Étienne depuis Clermont-Ferrand, niveau de Feur. Après la sortie numéro 6, des morceaux de pneus ont été vus sur la chaussée au kilomètre 98. Ce patrouilleur est en route pour les ramasser. Puis plus à l'est, vous êtes en région lyonnaise, il y a une difficulté, en tout cas un événement qui peut vous impacter. Vous qui êtes à l'est de Lyon sur la 43, vous passez sur la 46 en direction de Marseille-Saint-Etienne, au niveau de cette jonction depuis Lyon. Vous avez 5 minutes de bouchon à cause d'un véhicule qui gêne au niveau de cette bretelle et qui permet de passer de l'autoroute A43 en venant du périphérique lyonnais vers la 46 en direction de Marseille-Saint-Etienne avec le patrouilleur et le dépanneur qui se rendent sur place. Voilà pour l'essentiel, c'est tout. Partout ailleurs, le trafic est fluide dans l'ensemble. Allez, on finit cette heure en musique avant de retrouver tranquillement l'actualité à 20h en compagnie de la rédaction avec un nouveau copilote qui accompagnera votre soirée. Il vous dira tout de l'état du trafic, des prévisions météo également. Tout ça donc après 20h. D'ici là, la route en musique avec Christophe Maé qui se prépare après.

Christophe Maé, le titre La Lune, pour continuer la route ensemble en ce début de soirée. Bonne route, ça se passe bien dans l'ensemble le long de votre parcours. À noter quand même des bouchons, notamment à l'est de Lyon, depuis la 46 ou la rocade est lyonnaise pour passer depuis la 43 et la rocade est lyonnaise pour passer sur la 46 en direction de Marseille-Saint-Etienne à cause d'un véhicule qui gêne. Vous avez 5 minutes de bouchons que vous arriviez de la rocade est ou du boulevard périphérique lyonnais du côté de Manissure. On en reparle dans le prochain point trafic, bien sûr, comme de l'ensemble de vos conditions de circulation. Le temps d'écouter Mika avec Pharrell Williams Celebrate, et puis juste après Mylène Farmer pour aller jusqu'à 20h.

0: Mylène Farmer et le titre c'est à qui le tour. Restez avec nous, c'est votre tour. L'infotrafic revient dans deux minutes après le rappel de l'actualité avec la rédaction. 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
2: Bonsoir à tous. Le maire de Fleurance, dans le Gers, où habite la famille de Liana, une fille de 11 ans disparue depuis vendredi, dénonce ce soir un dysfonctionnement profond dans les investigations menées concernant Jérôme Barella, le principal suspect placé en détention. Un homme de 41 ans, père d'une amie de Liana, est visé par le passé d'un signalement et de plusieurs plaintes, dont une nouvelle pour viol sur mineur qui a été déposée aujourd'hui. C'est ce qu'a annoncé la procureure d'Auch. Donald Trump participera au prochain sommet de l'OTAN en Turquie en juillet, déclare ce soir le chef de la diplomatie américaine, Marco Rubio, soulignant que l'Alliance Atlantique devait être profondément réformée. Le secrétaire général de l'ONU, Antonio Guterres, lui, se dit inquiet après les nouveaux affrontements au Moyen-Orient où des frappes menées par l'Iran contre le Koweït ont fait un mort et 63 blessés. L'Iran ripostera de façon décisive, regrettable et proportionnée à toute attaque venant des États-Unis ou d'Israël, avertit son négociateur en chef, parlant aujourd'hui de frappe d'autodéfense sur le Koweït. La guerre et ses conséquences économiques en France, la consommation de carburant routier poursuit sa baisse, moins 12% au mois de mai, indique Bercy ce soir. Au mois d'avril, la baisse était de 11% à la même période l'an dernier. Dans le même temps, 636 500 Français ont déjà demandé l'aide de 100 euros accordée aux grands rouleurs. En tennis, ça passe pour l'Italien Flavio Cobolli, qualifié pour les demi-finales après son succès en 4-7 contre le Canadien Félix Auger-Aliassime. À suivre ce soir, un duel 100% italien entre Matteo Berrettini et Matteo Arnaldi. Notez la surprise cet après-midi chez les femmes avec l'élimination de la numéro 1 mondiale, la Biélorusse Sabalenka, battue par la joueuse russe Schneider en quart de finale en 3-7. C'est la fin de ce Flash Info. Le retour de l'infotrafic, c'est dans un instant après la météo.
0: Merci Charles. Charles Dodon de la rédaction du 107.7 et la météo, bien sûr, c'est pour demain. Demain jeudi 4 juin, des pluies régulières et soutenues s'étendront du sud-ouest au massif central, puis jusqu'en Rhône-Alpes. Les cumuls s'annonceront significatifs sur toutes ces régions, notamment sur l'ouest du massif central et en Rhône-Alpes. Les précipitations progresseront ensuite vers le golfe du Lion, puis sur la Provence-Alpes-Côte d'Azur en fin de journée, donnant même un risque orageux sur l'est des Pyrénées et le sud des Alpes. Le vent d'ouest soufflera à 60-70 km/h sous les averses. Côté thermomètre, les températures minimales varieront de 11 à 14 degrés en général jusqu'à 17 près de la Grande Bleue. Les maximales, elles plafonneront le plus souvent entre 17 et 20 degrés. Elles atteindront tout de même 25 à 30 degrés sur le sud-est.
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0: Avec dans l'ensemble un trafic qui redevient normal un peu partout et surtout sur la Côte d'Azur si vous circulez en direction de Nice de l'Italie, entre un peu après le péage d'Antibes et Villeneuve-Plage, c'est en train de rentrer totalement dans l'ordre sur ce périmètre. Pour l'instant, il y a encore quelques événements à vous rappeler, par exemple une voiture gênante qui perturbe quelque peu la circulation, c'est du côté de l'agglomération lyonnaise sur le secteur de Manicieux. Si vous comptez passer de l'A43 sur l'A46 en direction de Marseille-Saint-Etienne, il y a une voiture gênante parce que dans la bretelle, il n'y a quasiment pas de bande d'arrêt d'urgence. Donc, vigilance sur ce secteur. Un patrouilleur, un dépanneur va se rendre sur les lieux. Il y a également le dépannage d'un poids lourd qui a conduit à la neutralisation de la voie de droite. C'est dans la région de Noir-Étable, mais le point de repère est antérieur. Si vous circulez sur l'A89 en direction de Clermont-Ferrand, c'est environ 16 km après la sortie 32 Saint-Germain-Laval. Le semi-remorque donc est en train d'être dépanné et la voie de droite a été neutralisée sur ce périmètre. Soyez vigilants Didier et Alain, deux patrouilleurs en protection donc sur ce secteur. Il y a également, c'est confirmé, dans la région de Feur, vous circulez cette fois-ci sur l'A72 en direction de Saint-Étienne, 3 km après la sortie numéro 6. Il y a bel et bien donc une bande de roulement ou des morceaux de pneus poids lourds. La bande de roulement, ça peut être la partie centrale d'un pneu poids lourd. Il faut toujours en tenir compte parce que cela peut constituer un obstacle impressionnant si elle reste entière. Donc vigilance dans tous les cas de figure. Un patrouilleur se rend là aussi sur les lieux. Et puis, deux autres informations à vous rappeler. Si vous circulez du côté d'Olioul, nous sommes à l'ouest de Toulon, dans le Var, vous circulez sur l'A50 en direction de Marseille, mais vous quittez l'autoroute à Olioul, c'est la sortie 12.1. Dans cette sortie, il y a la présence d'une voiture en panne, c'est confirmé, avec sur ce secteur peut-être de la gêne, ça n'est pas précisé, donc vigilance sur ce secteur. Je vais terminer avec une dernière information. Si vous circulez aux portes de la Camargue, sur l'A54 en direction de Marseille, 6 km après Saint-Martin-de-Crau, le péage de Saint-Martin-de-Crau, il y aurait, c'est signalé pour l'instant, des morceaux divers sur voie de droite en guise d'obstacle. Et pour l'instant, vous savez tout en ce qui concerne le trafic. Un petit coup d'œil sur les zones de travaux, alors qu'ils vont s'établir tout à l'heure à partir de 21h. Mais qui, pour certaines, vont conduire à des fermetures d'axes. Par exemple, dans la région lyonnaise, à partir de 21h, la 46, le contournement est de la ville, sera fermé en direction de Paris entre Chasse-sur-Rhône et Manicieux. Tout au sud, entre Saint-Provence et Arles, c'est la 54 qui sera fermée entre Saint-Martin-de-Crau, la sortie numéro 12, et son prolongement, donc la route nationale 113, tout cela en direction de Nîmes, enfin dans le Var. C'est la 8 qui sera fermée en direction de Nice de l'Italie entre Le Muy, sortie 36, et Puget-sur-Argens, échangeur 37. Tous ces travaux donc vont se mettre en place et débuter tout à l'heure à partir de 21h.
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Moon, My Man, en souvenir, Feist sur le 107.7. Leslie de son prénom, s'il vous plaît. Bien le bonsoir, heureux de vous retrouver. Hervé Améry aux commandes, ça y est, pour assurer le relais de cette soirée de mercredi. Bien sûr, on se retrouve tous les quarts d'heure. C'est incontournable sur cette antenne pour parler de vos conditions de circulation. Et si un nouvel événement devait intervenir entre ces rendez-vous fixes, dans ce cas-là, je vous retrouverai immédiatement de manière localisé. 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L'émission, je le rappelle au passage, est ouverte à toutes et tous.

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1: 20h et quasiment 17 minutes, retour à vos conditions de circulation avec ce nouvel événement que je partage avec vous si vous circulez du côté de, eh bien, je n'ai plus l'affiche, j'allais vous parler d'un nouvel événement, mais le nouvel événement, c'est pour ainsi dire envolé. Si vous circulez sur la 46, vous circulez dans la bretelle de bifurcation à Magnicieux qui vous fait passer de la 43 sur la 46, il y a une voiture en panne sur le bas-côté, donc avec de la gêne au passage, soyez vigilants. Un patrouilleur, en tout cas, vient d'arriver sur les lieux, donc vigilance néanmoins sur ce secteur. Nouvel événement, en revanche, qui me parvient à l'instant, si vous circulez actuellement entre Nîmes et Montpellier, mais la zone est plus restreinte, c'est entre Galargues et Lunel, entre les échangeurs 26 et 27, vigilance sur ce secteur, c'est une alerte piéton qui débute pour l'instant, piéton signalé, donc les secours partent à la recherche de cet individu. Retour sur la 46, si vous circulez en direction de Paris, il y a des morceaux divers en guise d'obstacles, mais leur position sur les voies n'est pas connue, donc soyez vigilants, c'est 2 km environ, après Saint-Symphorien-d'Ozon, l'échangeur numéro 15, donc en direction de Paris sur la 46, un patrouilleur se rend sur les lieux. Et puis, dernière information également, si vous circulez à l'heure actuelle du côté de Noirétable, mais le point de repère est antérieur, donc vous circulez sur la 89 en direction de Clermont-Ferrand, 16 km après Saint-Germain-Laval, la sortie numéro 32, il y a le dépannage d'un semi-remorque en cours, voie de droite neutralisée, deux patrouilleurs présents sur les lieux, le dépanneur également, mais il y a, comme il n'y a pas de bande d'arrêt d'urgence, il y a deux voies supplémentaires, la voie du milieu et la voie de gauche pour dépasser ce dépannage en toute sécurité. Et puis, si vous passez le péage des Martres d'Artières, c'est sur la 89, vous circulez en direction de Clermont-Ferrand, 5 km après le péage, il y aurait, c'est signalé, une ou des pièces de véhicule sur la chaussée, là aussi un patrouilleur se rend sur les lieux. Des zones de travaux qui vont se mettre en place et débuter tout à l'heure à partir de 21h, mais je vous en parle en amont parce que ça va amener à des fermetures d'axes, par exemple dans la région lyonnaise, la 46, le contournement Est de la ville, sera fermé en direction de Paris entre Chasse-sur-Rhône et Magnicieux. Plus au sud, entre Saint-de-Provence et Arles, c'est la 54 qui sera fermée entre Saint-Martin-de-Crau, sortie numéro 12, et son prolongement, la route nationale 113 en direction de Nîmes. Enfin, dans le Var, c'est la 8 qui sera fermée en direction de Nice de l'Italie, entre Lemuy, sortie 36, et Puget-sur-Argens, échangeur 37. Tous ces travaux donc vont se mettre en place et débuter tout à l'heure à partir de 21h. Bonne soirée, bon voyage avec nous sur le 107.7. Prochain point complet en ce qui concerne vos conditions de circulation, ce sera dans une dizaine de minutes aux environs de 20h30.

dans ton téléphone, Lynn, sur le 107.7. Bonne soirée, bon voyage avec nous. Je rappelle très brièvement qu'il y a une alerte piéton, un piéton signalé aux abords de la 9 entre Galargue et Lunel, entre les échangeurs 26 et 27. Ou 27 et 26, les recherches sont en cours. Vigilance sur ce secteur. L'infotrafic revient après Stevie Wonder.

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1: En compagnie d'Hervé Amérique, avec un nouvel événement pour débuter. Si vous circulez à l'heure actuelle sur l'autoroute A51 dans la vallée de la Durance, du côté de Perruy, vous circulez sur l'A51 en direction du sud d'Aix-Marseille, 12 km après la sortie numéro 20. Il y aurait, c'est pour l'instant signalé, une barre de fer sans autre précision. Peut-être gênant, donc vigilance sur ce périmètre. J'apprends aussi que l'alerte piéton est levée après vérification effectuée par le patrouilleur. Donc, alerte piéton levée entre Galargues et Lunel aux abords de la 9. Retour à la normale sur ce périmètre. En revanche, entre-temps, il y a la présence confirmée d'un ou de plusieurs sangliers sur la Côte d'Azur entre Cannes et Antibes. Si vous circulez sur l'A8, vigilance dans les deux sens de circulation entre les échangeurs 42 et 44, Mougins et Antibes Ouest, vigilance. Un patrouilleur part à la recherche donc de ces animaux. Du coup...

0: Côté de Lyon, je rappelle qu'il y a une voiture en panne gênante également, qui peut gêner votre passage, puisqu'elle est arrêtée qui est sur le bas-côté, dans la bretelle de bifurcation à Manicieux, qui vous fait passer de la 43 sur la 46 en direction de Marseille-Saint-Étienne. On attend l'arrivée sur place d'un dépanneur. Du côté de la 89, deux informations à retenir. Tout d'abord, deux informations si vous circulez sur la 89 en direction de Clermont-Ferrand. Tout d'abord, le dépannage de ce semi-remorque qui s'effectue sur voie de droite neutralisée, car il n'y a pas de bande d'arrêt d'urgence, c'est 16 km environ. Après Saint-Germain-Laval, la sortie qui est numéro 32, les patrouilleurs sont également présents sur les lieux. Et puis, un peu plus loin, beaucoup plus loin même, c'est 5 km après avoir passé le péage des Martres d'Artières, toujours en direction de Clermont-Ferrand. Il y aurait là une ou des pièces de véhicules signalées, donc, et un patrouilleur là aussi se rend sur les lieux. Le rappel de ces travaux qui vont se mettre en place tout à l'heure à 21h, mais qui vont conduire à des fermetures d'axes, par exemple dans la région lyonnaise. La 46, le contournement est de la ville, sera fermé en direction de Paris entre Chasse-sur-Rhône et Manicieux. Tout au sud, entre Salon-de-Provence et Arles, la 54 sera fermée entre Saint-Martin-de-Crau, sortie numéro 12 et son prolongement, la route nationale 113 en direction de Nîmes. Enfin, dans le Var, c'est l'A8 qui sera fermée en direction de Nice, l'Italie, entre Le Muy, sortie 36 et Puget-sur-Argence, échangeur numéro 37, des travaux, donc je le rappelle, qui vont débuter tout à l'heure à partir de 21h.
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0: Plus de 48% de ventes de véhicules électriques depuis le début de l'année. Et le gouvernement ne compte pas s'arrêter là, puisqu'il relance pour la troisième année consécutive un nouveau leasing social. Alors, quelles sont les conditions d'éligibilité et les spécificités de l'édition 2026? Eh bien, réponse dans notre Mobilimag qui arrive d'ici moins de 5 minutes.

0: Marc Lavoine en duo avec Christina Marocco. Allez, c'est l'heure de votre rendez-vous mobilité sur le 107.7, le moment de retrouver Sébastien Date et son invité.
1: Notre Mobilimag, c'est en partenariat avec Roule Média et j'ai le plaisir de retrouver l'une des membres de la rédaction. Bonjour Marine Madelmont.
2: Bonjour Sébastien.
1: On va parler pouvoir d'achat. Les prix des carburants et des assurances pèsent toujours de plus en plus sur le budget des Français, mais vous avez des astuces pour nous permettre d'alléger la facture.
2: Oui, une facture d'ailleurs qu'on estime à 416 € par mois en moyenne, hein, quand même, selon les dernières données publiées par Roule Data. Alors forcément, de plus en plus d'automobilistes cherchent des solutions pour rentabiliser leur véhicule. La première est simple, le covoiturage. Vous proposez les places libres dans votre voiture à des personnes qui font le même trajet que vous, moyennant une participation. Par exemple, pour un Marseille-Cannes, vous pouvez récupérer une dizaine d'euros par passager. À 3 passagers, votre trajet peut quasiment être payé. Et ça fonctionne aussi pour les trajets du quotidien, comme pour aller travailler.
1: Première solution donc conviviale, mais si on préfère rester seul dans son véhicule, là aussi vous avez des solutions.
2: Oui, vous pouvez dans ce cas transporter des colis, tout simplement. Même logique que pour le covoiturage. Vous profitez de votre déplacement au drive ou en point relais, par exemple, pour récupérer les colis de vos voisins. Sur un trajet de 10 km, vous pouvez gagner entre 5 et 12 euros selon la taille du colis. Alors, si l'idée vous intéresse, des plateformes dédiées vous permettent de vous lancer. Cocoli, colis covoiturage ou encore Way2Me. Et dans le même style, vous pouvez aussi afficher de la publicité sur votre voiture. Selon les cas, ça peut aller de 50 à 300 euros par mois quand même, mais il faut rouler régulièrement pour être sélectionné par les entreprises.
1: Marine, on peut aussi rentabiliser son véhicule en le prêtant tout simplement.
2: Oui, sachant qu'une voiture passe la plupart de son temps garée, effectivement, vous pouvez la louer à des particuliers quand vous ne l'utilisez pas. Selon les plateformes dédiées à l'autopartage, comme GetAround ou Free2Move, quelques jours de location par mois peuvent rapporter entre 150 et 300 euros.
1: Rentabiliser son véhicule. Toutes les astuces sont à retrouver sur votre site media.roule.fr. À très bientôt, Marine Madelmont.
2: À bientôt.
0: Merci à vous deux. Et pour être tout à fait complet sur le sujet, notez que jeudi dernier, un leasing social spécifique a été annoncé par le gouvernement pour les aides à domicile. Ces professionnels de santé pourront acquérir dès le 1er octobre prochain un véhicule électrique d'occasion à partir de 50 euros par mois.
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0: Et juste avant d'aller plus loin, notez également cette alerte piéton confirmée si vous circulez à proximité de la frontière franco-italienne. Un ou des piétons confirmés aux abords de l'autoroute A8. Restez vigilants dans les deux sens de circulation entre Menton et Vintimille ou Vintimille et Menton. Les recherches ont débuté.
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1: 20h45, un nouvel aperçu en ce qui concerne vos conditions de circulation. Pour l'instant, le trafic est normal sur l'ensemble des axes autoroutiers du quart sud-est du pays. Notez quand même quelques événements d'actualité. Bonne nouvelle, d'ailleurs, si vous circulez du côté de Lyon, il y avait cette voiture gênante en panne dans la bretelle de bifurcation à Manicieux qui vous faisait passer de la 43 à la 46 en direction de Marseille-Saint-Étienne. Ça y est, je l'apprends, la voiture a été prise en charge et évacuée par le dépanneur. Donc c'est terminé sur ce secteur. Du côté de la Côte d'Azur, je le rappelle, une alerte piéton confirmée. Un ou des piétons confirmés aux abords de l'autoroute A8. Vigilance donc dans les deux sens de circulation entre Vintimille et Menton. D'autant que sur ce périmètre, il y a une succession de tunnels et de viaducs avec quasiment pas de bande d'arrêt d'urgence. Donc vigilance dans les deux sens. Les recherches, bien sûr, ont débuté. On reste sur la Côte d'Azur. Mais entre Cannes et Antibes, là, ce sont un ou des sangliers qui sont confirmés, là aussi, aux abords de l'autoroute A8. Donc, vigilance entre les échangeurs 42 et 44, entre Mougins et Antibes Ouest. Là aussi, un patrouilleur est parti à la recherche donc de ces sangliers. Et c'est terminé également après Saint-Germain-Laval, si vous circulez sur l'A89 en direction de Clermont-Ferrand. 16 km après Saint-Germain-Laval, la sortie 32, il y avait un semi-remorque en dépannage. Le dépannage a pris fin. Le patrouilleur va débaliser la voie de droite. Donc, respectez bien pour l'instant la signalisation lumineuse qui s'affiche à l'arrière du fourgon du patrouilleur. Ne lui faites courir aucun risque. Une zone de travaux qui est en train de se mettre en place. Si vous circulez aux portes de l'Auvergne, cela concerne les sorties 31 Noir et Table. Alors pour l'instant, la sortie est fermée en direction de Clermont-Ferrand, la sortie 31, donc fermée. L'autre sortie dans l'autre sens devrait suivre, donc vigilance sur ce secteur. Sachez en tout cas que lorsque ces deux sorties seront fermées, vous pourrez quitter l'autoroute A89 à Thiers-Est, à la sortie numéro 30, ou alors quitter l'autoroute A72 à Feur, c'est la sortie numéro 6. Alors il y a d'autres zones de travaux également qui vont se mettre en place d'ici moins d'un quart d'heure et conduire à des fermetures d'axes. Ce sera le cas par exemple dans la région lyonnaise avec l'A46, le contournement est de la ville, qui sera fermé en direction de Paris entre Chassuron et Manicieux, comme hier d'ailleurs. Plus au sud, entre Salon-de-Provence et Arles, l'A54 sera fermée entre Saint-Martin-de-Crau, la sortie numéro 12, et son prolongement, la route nationale 113 en direction de Nîmes. Enfin, dans le Var, toujours à partir de 21h, c'est l'A8 qui sera fermée en direction de Nice de l'Italie, entre le Muy, sortie numéro 36, et Puget-sur-Argens, l'échangeur numéro 37. Bonne soirée en tout cas et bon voyage avec nous. Puis je le rappelle, le prochain point trafic, ce sera après la météo de 21h. Et à 21h, comme chaque soir de la semaine, du lundi au jeudi, il y a votre émission. Les routiers sont toujours aussi sympas. Et ce soir, mercredi, c'est la playlist du jeudi. Oui, parce que l'émission est sortie. Demain soir, nous retrouverons Sébastien Ponchelet à l'aéroport de Nantes. Et ce soir, donc, c'est playlist. C'est vous qui allez décider de la musique diffusée durant 2 heures sur cette antenne. La façon de procéder est toute simple. Quand vous êtes en pause, en coupure à la maison, quand vous ne conduisez pas, eh bien vous connectez sur radiovinciautoroute.com, vous cliquez sur le lien Messenger à votre disposition et là vous envoyez la chanson, l'interprète que vous souhaitez entendre, accompagné d'une dédicace, d'un message, et le tout sera diffusé à l'antenne à partir de 21h dans votre émission. Les routiers sont toujours aussi sympas et ce soir aux commandes de l'émission, ce sera Florence Dolly.

autres, c'est le nom du groupe qui nous a interprété King Kong à l'instant sur le 107.7. Bonne soirée, bon voyage avec nous. Alors, actuel, pas de changement en ce qui concerne vos conditions de circulation. Trafic plutôt fluide, quelques événements en cours, des zones de travaux qui vont se mettre en place. L'infotrafic de retour sur cette antenne après la météo de 21h.

0: Eddy, c'est les Red Hot Chili Peppers, bien sûr. Danny California sur le 107.7. Bonne soirée, bon voyage avec nous. Il est 21h.
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2: Et bonsoir à tous, bienvenue dans votre émission Les routiers sont toujours aussi sympas. Je suis ravie de vous retrouver ce soir pour la soirée playlist de la semaine. Elle a lieu mercredi au lieu de jeudi, puisque demain soir l'émission se délocalise. On va retrouver Sébastien Ponchelet et Perrine Martin en direct de l'aéroport de Nantes. Il y aura un beau programme, je vous en reparlerai en fin d'émission. Mais avant ça, un petit coucou, ça c'est traditionnel, à mes copilotes du soir, et honneur aux dames. Coucou Marielle Tillier.
3: Coucou Florence Dolly, ça fait longtemps.
2: Comment ça va Marielle? Bah oui, ça fait longtemps, ça fait plaisir.
3: Oui, ça fait plaisir. Oui, ben ça va très très bien. Bah alors d'autant plus quand je sais qu'on va passer la soirée à danser. Alors là,
2: voilà, je super. Sens que vous avez, j'ai senti que vous aviez envie de danser ce soir, Marielle.
3: Ah
2: voilà.
3: Oui, je ferai. Mais moi j'ai toujours envie de danser.
2: Voilà, je le savais, je le savais.
3: Et en particulier au travail, hein, c'est pas pour rien que je fais de la radio.
2: Marielle Tillier qui vous accompagne donc dans le Sud-Ouest, et Hervé Améry dans le Sud-Est du pays. Bonsoir Hervé.
0: Bonsoir Florence, bonsoir Marielle. Je pensais passer bonsoir. Le premier, j'avais fait un petit effort, un kilt et du rouge à lèvres. Mais bon, ça marche pas.
2: Je sens que vous avez envie de danser aussi ce soir, Hervé. Je me trompe?
0: Ah là là, ce soir, je m'appelle Toupie.
2: Ah là là, bon, vous êtes en forme, c'est bien. Allez, 21h01, on passe donc à la météo avant de parler de trafic. Allez, la météo, cette nuit, la perturbation pluvieuse va s'enfoncer à travers le pays en donnant quelques averses du centre-ouest aux frontières du nord. Demain, cette zone continue sa progression vers le sud-ouest et sur les régions de l'est, tout en se réactivant. Les pluies deviendront plus régulières et soutenues du sud-ouest au massif central, puis jusqu'en Rhône-Alpes et jusqu'aux frontières allemandes. Les cumuls s'annoncent significatifs sur toutes ces régions, notamment sur l'ouest du massif central et en région Rhône-Alpes. Les précipitations s'étendront ensuite vers le golfe du Lion, puis sur la Provence-Alpes-Côte d'Azur en fin de journée, donnant même un risque orageux sur l'est des Pyrénées et le sud des Alpes. La Corse bénéficiera quant à elle d'un soleil généreux. Et puis sur la moitié nord-ouest de l'Hexagone, le ciel sera variable, hésitant entre éclaircies et passages nuageux accompagnés de bonnes averses. Ces dernières pourront être localement orageuses, plus particulièrement au nord de la Seine. Et puis pour les températures, demain, les maximales vont plafonner, comprises le plus souvent entre 17 et 20 degrés. Elles atteindront 25 à 30 degrés sur le sud-est du pays. Avant d'ouvrir la discothèque du Grand Ruban, place à l'infotrafic. Nous sommes donc trois pour vous accompagner sur la route.
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2: Allez, on va démarrer par le Grand Est à Strasbourg sur la 355. Je ne vous oublie pas, pas de difficultés pour vous. À l'ouest et dans le centre du pays, ça continue de bien se passer. Simplement, attention à cette intervention de dépannage qui est toujours en cours au niveau d'un poids lourd arrêté. Un poids lourd qui est donc en train d'être dépanné dans le secteur d'Angers. Pour vous qui circulez sur la 11, l'axe Paris-Nantes en direction de Nantes, ça se passe au kilomètre 258 au niveau de la bifurcation avec la 87. Donc, conséquence pour l'instant, pour permettre cette intervention de dépannage, la sortie 14 de l'autoroute A11, la sortie 14 tiercé, qui est aussi la bifurcation avec la 87, est fermée momentanément pour permettre cette intervention de dépannage. Voilà pour la seule difficulté. Des travaux qui sont en place aussi ce soir et cette nuit, notamment du côté des Pays de la Loire, la sortie 1 Beaufort-en-Vallée de la 85 est fermé jusqu'à 7h demain matin dans les deux sens de circulation pour des travaux d'entretien. Donc en provenance de Tours et de Vierzon sur la 85, vous sortez avant à Longué-Jumelles, sortie numéro 2. En provenance d'Angers ou du Mans sur la 11, vous rejoignez la rocade est d'Angers et ensuite vous empruntez la sortie 17 Saumur. Et puis autre fermeture dans le secteur d'Orléans, en région Centre-Val-de-Loire, c'est la sortie Orléans-Centre, sortie numéro 1 de la 71 qui est fermée en direction de Bourges pour des travaux de rénovation des chaussées. Donc vous pouvez sortir à Orléans-Nord, sortie 14 sur l'autoroute A10. Logique géographique, on va partir au sud de Bordeaux avec vous Marielle.
3: Oui, tout à fait, avec des zones de travaux qui me parviennent actuellement, hein, d'où ma petite hésitation, je suis en train de rechercher les messages. Un chantier qui vient de démarrer du côté de Bayonne, entre Bayonne et Pau, jusqu'à demain matin à 6h. La sortie Lescar, la sortie 9.1 de la 64 est fermée dans les deux sens pour effectuer des travaux au-delà du réseau Vinci Autoroute. Alors vous pouvez sortir à Artix, c'est la sortie 9, ou bien Pau, à la sortie numéro 10, cette cette sortie l'Escar qui est fermée pour l'instant seulement en direction de Toulouse, mais qui va fermer aussi en direction de Bayonne dans les toutes prochaines minutes. Du côté maintenant du trafic, il y a un accident qui s'est produit sur le périphérique de Toulouse. Alors il est sans gravité, si je puis dire, et en tous les cas il est protégé puisque le patrouilleur est sur place. Mais attention, car il s'est produit tout au bout de la bretelle d'entrée Borde Rouge en extérieur direction Bordeaux, et juste après le virage, il y a le patrouilleur qui a positionné son fourgon pour vous indiquer de serrer le plus à gauche possible. Vous restez vigilant, la voiture accidentée est-elle présente sur la bande d'arrêt d'urgence un petit peu plus loin, donc n'arrivez pas trop vite hein, dans cette bretelle d'entrée avec ce fameux virage. On reste du côté de Toulouse, au sud-ouest maintenant, direction Bayonne. J'apprends qu'un poids lourd est tombé en panne au niveau de Francazal, porté sur Garonne. C'est la sortie 37, c'est en direction de Tarbes et de Bayonne, au kilomètre 282. Attention de la gêne possible. Et puis, toujours ce chevreuil qui pourrait traverser les voies de l'A89. Nous sommes à 60 km à l'est de Bordeaux, entre Coutras, la sortie 11, et Montpont, la sortie 12, et c'est au kilomètre 61 de cet accès. Vous êtes toujours concernés dans les deux sens de circulation. Voilà Florence.
2: Merci Marielle. Hervé, on termine donc par le quart sud-est du pays.
0: Avec pour l'instant un incendie qui se serait déclaré, donc signalé dans le Var, aux abords de l'A57, si vous circulez en direction de Toulon. C'est environ 21 km après l'échangeur 13 de Canet des Morts. C'est aussi aux environs de l'aire de repos des Lovés. Les pompiers se rendent sur les lieux. Deux alertes piétons également sur le quart sud-est du pays. Alors, un ou des piétons à proximité de l'A8, c'est entre Menton et Vintimille. Vigilance dans les deux sens de circulation. Vigilance surtout parce que là, sur ce périmètre, il y a une succession de viaducs et de tunnels. Donc, quasiment pas de bande d'arrêt d'urgence. Vous retrouvez les piétons très très près des voies de circulation. Vigilance, les recherches sont en cours. Et puis, autre piéton confirmé du côté d'Avignon, cette fois-ci au niveau de l'échangeur 24, Avignon-Château-Renard qui dessert l'A7. Vigilance dans tous les cas de figure. Vous quittez, vous accédez à l'autoroute A7. Vous ne faites que passer sur l'autoroute A7 dans un sens ou dans l'autre, à proximité de l'échangeur. Vigilance, là aussi, les recherches sont en cours. Et puis, des travaux qui se mettent en place ou qui sont en place déjà aux portes de l'Auvergne, et les sorties 31 Noir-Étable de la 89 sont fermées dans les deux sens. Vous pouvez sortir à Thiers-Est, sortie 30 sur la 89, mais aussi à Feur, c'est la sortie numéro 6 sur la 72. Et dans la région lyonnaise, c'est en train de se mettre en place, mais la 46 est quasiment fermée en direction de Paris entre Chassuron et Manicieux. Je vous donne déjà la marche à suivre. Vous devez prendre ou rester sur la 7 jusqu'à Saint-Fond, puis emprunter le boulevard Laurent Bonnevé, autrement dit la route départementale 383, puis la 43. Voilà Florence.
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2: Et ce soir, donc, émission playlist. Comme d'habitude, je suis votre DJ. Hélène Valero, la programmatrice du 107.7, me laisse les platines ce soir jusqu'à 23h. Donc, je vais diffuser toutes les musiques que vous souhaitez entendre, dans la mesure, bien sûr, de ce qui est diffusable sur une radio d'autoroute. Le principe, pour m'écrire, quand vous êtes à l'arrêt uniquement, ou si vous avez un copilote à vos côtés, bien sûr, pas de téléphone au volant, vous allez sur notre site internet radio107.7.fr et vous cliquez sur la bulle bleue Messenger et sur envoyer un message. Que vous soyez en ce moment dans une voiture, dans un poids lourd, dans un taxi, un bus, je vais y arriver pendant votre prochaine pause. N'hésitez pas à m'écrire, bien sûr, puisque je vous disais pas de téléphone au volant. Je me disais qu'est-ce que j'écris, mais non, pendant votre prochaine pause, j'insiste. Si vous êtes en train de faire votre coupure, tiens, vous pouvez m'envoyer un petit message, donc avec bien sûr une dédicace. Je lirai votre dédicace à l'antenne. Voilà. On va démarrer avec le choix de Luffy. Il veut bouger, il me dit peux-tu diffuser la chanson de Charles Trenet, Douce France, un peu de douceur dans ce monde de brut, hashtag respectons-nous les uns les autres, avec le corridor de sécurité, sans oublier 2 heures de plus.

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0: On commence avec un petit peu de douceur. Charles Trenet, 12 France, chanson sortie en 1943. Peut-être une petite anecdote, Hervé, sur cette chanson de Charles Trenet.
1: Bah, c'est surtout un interprète, un auteur-compositeur de très très grand talent.
0: C'est bien de
1: Charles Trenet, le fou chantant, c'était son surnom. Mais quel talent, vraiment, des chansons qui n'ont quasiment pas vieilli, qu'on pourrait reprendre même en les adaptant avec quelques musiques un peu revigorées. Mais non, c'est très très bien Charles Trenet. C'est excellent pour débuter.
0: Et Marielle, vous avez une petite réclamation. Vous vouliez que ça bouge un petit peu plus.
2: Je n'avais pas compris le thème de ce soir, en fait. C'est ça.
0: Mais ça ne veut pas dire qu'on ne va pas bouger sur la suite.
2: Non, mais j'adore traîner. Je suis tout à fait d'accord avec ce que vient de dire Hervé. C'était un très, très grand. Et évidemment, c'est un petit peu vieilli parce qu'on l'entend dans l'enregistrement. Hein. C'est quelque chose d'enregistrement d'époque vraiment que vous avez trouvé. Mais pour le coup, c'est un charme fou. Et c'est une très, très belle chanson. De toute façon, paroles, musique, tout est bon.
0: C'est vrai. Ça fait très plaisir. Merci beaucoup, Luffy, pour ce joli choix. On continue avec Sacha, n'importe quoi, pas Inès, Sacha, fidèle auditeur qui nous écoute depuis chez lui, qui m'a commandé Moby avec son titre In This World sur l'album 18 sorti en 2002, qui est aussi utilisé comme musique de pub depuis 2024 pour un célèbre parc, je n'en dirai pas plus, vous reconnaîtrez peut-être. Et il dédicace ce titre au groupe d'entraide mutuelle chez Godot.

0: jolie chanson, effectivement. Un petit peu dommage qu'elle soit associée désormais à une pub, mais bon, on va se dire que peut-être la pub a permis de redécouvrir cette belle chanson de Moby. C'était In This World. Votre soirée playlist se poursuit, mais avant ça, l'infotrafic.
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0: Allez, l'infotrafic à 21h17, on part dans le Grand Ouest et le centre du pays, ça y est, la bifurcation entre la 11 et la 87 va rouvrir dans le secteur d'Angers, pour vous qui circulez en ce moment sur l'autoroute A11, l'axe Paris-Nantes, l'opération de dépannage est terminée, mais il y a quand même une zone de travaux qui se met en place en ce moment, et donc cette bifurcation, elle est en train d'être refermée, puisque la 11 doit être fermée cette nuit en direction de Nantes, entre Pélois et Lévin, sortie 13, et Tiercé, sortie 14, pour des travaux d'inspection sur la chaussée. Donc vous avez désormais une sortie obligatoire, la sortie 13 Pélois et Lévigne, elle est en train de se mettre en place. Vous devez donc l'emprunter, cette sortie 13 Pélois et Lévigne. Ensuite, vous suivez la route départementale 323 pour reprendre l'autoroute à l'entrée Parc des Expositions, entrée numéro 15 de la Rocade Est d'Angers. Voilà ce que je peux vous dire pour ces travaux en place du côté de l'autoroute A11. Et puis sinon, une info qui vous concerne sur l'A83, pour vous qui quittez Nantes, vous prenez la 83 en direction de Niort et de la 10. Il y a un convoi exceptionnel qui circule sur la voie de droite. Vous l'apercevrez désormais après la sortie 3 Aigrefeuille. Il est large, il circule à vitesse réduite, il est bien sûr escorté par des gyrophares. Vous devez anticiper son dépassement, s'il vous plaît, dès que vous passez la sortie 3 Aigrefeuille. On file à nouveau dans le sud-ouest. Marielle, comment ça se passe ?
2: Ça va mieux, Florence, il n'y a plus d'accident. Du côté du périphérique toulousain, tout est terminé et c'est très bien. Au sud-ouest de Toulouse, la 64 avec simplement ce poids lourd qui est tombé en panne. Il est immobilisé actuellement en direction Tarbes et Bayonne sur la 64. Au niveau de la sortie 37, portée sur Garonne au kilomètre 282, il est possible que cela occasionne un petit peu de gêne. Et puis deux chevreuils maintenant redoutés sur votre route et tous les deux sur la 89. Alors d'abord, à l'ouest de Brive, entre Brive et Bordeaux, ce chevreuil repéré au kilomètre 61 entre Coutras, la sortie 11 et Bonpont, la sortie à numéro 12. Le patrouilleur continue de sillonner le secteur. Pour l'instant, il n'a pas trouvé trace de cet animal. Un peu plus à l'est, entre Aigleton, la sortie 22 et Ussel Ouest, la sortie 23, un autre chevreuil. Et là, c'est au kilomètre 266 de cet axe. Et puis une zone de travaux importante qui s'est mise en place aussi pour vous qui revenez d'Espagne et qui entrez sur la 63. Eh bien, la 63 est fermée en direction de Bordeaux entre Biriatou et Andaille. C'est la première sortie de la 63 et Saint-Jean-de-Luz Sud, la sortie numéro 2. La solution, ben, vous sortez de toute façon en Andaille. Vous n'avez pas d'autre choix. C'est une sortie obligatoire et vous suivrez l'itinéraire fléché S1 pour récupérer la 63 à Saint-Jean-de-Luz Sud. Voilà Florence.
0: Merci Marielle. Hervé, on en est où de ces travaux dans le sud-est ?
3: Eh bien, pour l'instant, ce sont des travaux qui se mettent en place auparavant. Il reste encore un piéton d'actualité, un piéton confirmé du côté d'Avignon. Si vous circulez sur l'A7, alors pour l'instant, le piéton a été confirmé dans la sortie 24 Avignon-Château-Renard. Pour vous qui quittez l'autoroute en direction de Marseille, mais vigilance, il s'agit d'un échangeur. Vigilance dans tous les cas de figure sur ce périmètre. Les travaux donc qui sont en place, eh bien, c'est par exemple dans la région lyonnaise, la 46 qui est fermée en direction de Paris entre Chasse-sur-Rhône et Manicieux. La solution, c'est de prendre ou de rester sur la 7 jusqu'à Saint-Fond, puis emprunter le boulevard Laurent Bonnevé, autrement dit la route départementale 383, puis la 43. Dans le Var, notez que sur la 57 en direction de Toulon, la sortie 6, la Farlède, est désormais fermée. Toujours dans le Var, mais plus au nord, sur la 8. La 8 est fermée ou en passe d'être fermé très exactement parce que tout est en train de se mettre en place et la sortie obligatoire est imminente, mais la 8 donc en passe d'être fermée en direction de Nice de l'Italie. Entre Lemuy, la sortie 36 va devenir obligatoire, et Puget-sur-Argens, l'échangeur numéro 37, la solution, eh bien, via le réseau secondaire, vous allez emprunter principalement la RDN7, la route départementale nationale 7, avant de retrouver la 8 donc du côté de Puget-sur-Argens. Voilà Florence.
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0: Bah oui, votre soirée playlist, exceptionnellement, mercredi soir au lieu de jeudi. Normalement, c'est le jeudi soir. Mais demain, on vous prépare dans votre émission une programmation un petit peu spéciale, une émission en extérieur. C'est pour ça que on fait une soirée playlist cette semaine, le mercredi soir. Alors, le principe, c'est vous qui faites la programmation musicale dans votre émission jusqu'à 23h pour m'écrire. Si vous avez un copilote à vos côtés ou si vous êtes à l'arrêt en ce moment en train de faire votre pause ou votre coupure, vous allez sur notre site internet radio177.fr et vous cliquez sur la bulle bleue Messenger, et puis j'essaierai de trouver aussi les chansons que vous me demandez. Kylian, par exemple, j'ai bien reçu votre message, mais je n'ai pas le titre que vous souhaitez. Donc, je sais que vous voulez me faire découvrir parfois des sons, mais certains sont un petit peu trop peu connus. Il y a de grandes chances qu'ils ne soient pas dans la machine. Allez, à suivre le choix d'Alberto que j'ai eu le plaisir de recevoir dans l'émission il y a quelques mois, qui me dit « Salut Florence, salut à toutes et à tous. Pour la playlist de ce soir, je souhaiterais avoir Carole avec le titre Si antes te hubiera conocido, dédicace à toute l'équipe du 177. Prudence et bonne route à tous. Hashtag respectons les routiers, hashtag respectons les hommes et les femmes en rouge, orange, jaune et bleu.
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0: Alors là, Marielle, on commence un petit peu à danser, un petit peu de salsa, par exemple.
1: Un petit peu, vous rigolez, mais à fond.
0: Vous aimez bien la musique latine?
1: Non, c'est pas que j'aime la musique, je la refais. La musique latino, c'est que j'adore.
0: Ah, d'accord, j'en découvre encore sur vous.
1: Ah,
0: d'accord.
1: Mais moi, de toute façon, j'aime tout sauf même le bignou, pardon, parce que je sais qu'on a des auditeurs bretons.
0: Oui, il faudrait pas les vexer parce que les bretons sont têtus, hein.
1: Non, mais j'aime bien le bignou aussi. J'aime tout, même le bignou. Donc, mais le latino, j'avoue que j'ai une grosse faiblesse pour, oui.
0: Et vous avez déjà fait un petit peu de salsa, bachata?
1: Oui, j'ai un peu appris la bachata, non, mais salsa, oui, j'ai appris la salsa et même la samba. Il y a une brésilienne qui m'a appris.
0: Ah oui, d'accord, ouais. Il y a du niveau. On poursuit avec le choix de Charlie qui aimerait écouter La Grange de ZZ Top. On change de style, hein. histoire d'en réveiller quelques-uns. Passez une bonne soirée, bon courage à Prudence et la bise des transports Chavez.
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0: Effectivement, ça réveille. La Grange, ZZ Top, à suivre les dédicaces de Pollux, de Damien, de Julena, également Alexia et Noé. Je vous invite tous les deux à me proposer d'autres chansons. Je n'ai pas vos demandes en stock, donc n'hésitez pas à me renvoyer un message radio177.fr pour m'envoyer un petit message. Si vous êtes en train de faire votre pause, vous cliquez sur la bulle bleue Messenger, vous me donnez le choix de chansons que vous souhaitez écouter jusqu'à 23h avec votre dédicace.
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0: En attendant, il est 21h31, nous sommes toujours trois pour vous accompagner. Marielle Tillier dans le sud-ouest du pays, Hervé Améry dans le sud-est. Et on va commencer d'ailleurs par la moitié sud. Tiens, Hervé Améry, on file dans le quart sud-est pour l'infotrafic.
2: Merci Florence, et dans le quart sud-est du pays, pour l'instant, il y a cette alerte piéton. Une alerte piéton qui subsiste du côté d'Avignon. Si vous circulez sur l'A7 en direction Marseille, c'est dans la sortie 24 Avignon-Château-Renard. Le patrouilleur est également présent sur les lieux, puisqu'un homme en jaune, Christophe, est présent donc sur ce secteur. Il y a également à vous annoncer, c'est une nouvelle information qui me parvient, si vous circulez à l'heure actuelle dans la vallée du Rhône, mais plutôt du côté de Bourg-les-Valence sur l'A7 en direction de Lyon, 7 km après la sortie 14, une ou des pièces de véhicule confirmées, alors peut-être sur la chaussée, ça n'est pas précisé, soyez vigilants, c'est confirmé, en tout cas un patrouilleur se rend sur les Lyon. Ce qui concerne les zones de travaux à l'ouest de Lyon, les sorties 35 Tarare-S de la 89 sont fermés ou en passe d'être fermés. Il manque la direction de Lyon, mais c'est imminent. Du coup, vous pouvez sortir avant ou après échangeur 34 ou 36. On s'aventure hors, au-delà du réseau Vinci Autoroute, pour signaler que la 47 est fermée en direction de Saint-Etienne à hauteur de la sortie 16, qui est obligatoire. Et puis à Lyon, toujours au-delà du réseau Vinci Autoroute, la métropolitaine 6 est fermée en direction de Paris entre le nœud de Valvert et Limonest, l'échangeur numéro 33. Retour sur le réseau Vinci Autoroute, et on reste dans la région de Lyon. La 46 est fermée en direction de Paris entre Chasse-sur-Rhône et Manicieux. Ça y est, tout au sud, aux portes de la Camargue, c'est en place. Entre Salon de Provence et Arles, la 54 est fermée entre Saint-Martin-de-Crau, sortie 12.

0: obligatoires et son prolongement, la route nationale 113. Vous poursuivez via le réseau secondaire pour rejoindre la route nationale 113 à Beaucaire-Tarascon, l'échangeur numéro 7. Et puis dans le Var, ça y est, la 8 est fermée en direction de Nice de l'Italie, entre Lemuy, sortie 36 obligatoire, et Puget-sur-Argence, échangeur 37. Là aussi, vous poursuivez via le réseau secondaire et en empruntant principalement la RDN7. J'allais terminer, c'était sans compter sur ce nouvel événement, un accident confirmé du côté de Bourg-les-Valences, donc sur la 7 en direction de Lyon, là où ont été confirmées également une ou des pièces de véhicule. 8 km après la sortie 14 Bourg-les-Valences, il y a une voiture arrêtée sur la bande d'arrêt d'urgence. Voilà Florence.
1: Merci Hervé. Marielle, j'ai l'impression que c'est un petit peu plus calme quand même dans le sud-ouest du pays.
2: Oui, absolument. Il n'y a plus de chevreuils, par exemple, à l'est de Bordeaux. Sur la 89 entre Coutras et Montpont, la voie est libre désormais, tant mieux. En revanche, un autre chevreuil pourrait traverser les voies. C'est plus à l'est, toujours sur la 89 entre Aigleton, la sortie 22, et Ussel-Ouest, la sortie 23, au kilomètre 266. Attention, bien sûr, dans les deux sens. Toujours cet incident au sud-ouest de Toulouse. Un poids lourd en panne, il est arrêté direction Tarbes et Bayonne, au niveau de la sortie portée sur Garonne, la sortie 37, et c'est au kilomètre 281. Le patrouilleur est sur place et le dépanneur est appelé, bien sûr, pour secourir ce poids lourd en difficulté. Du monde sur la rocade bordelaise actuellement en intérieur. La raison est simple, hein, c'est une zone de travaux qui est en place et qui est même provoque la fermeture de la rocade en intérieur jusqu'à 6h demain matin. C'est donc fermé entre Bègle, la sortie 20, et Chante-l'Oiseau, la sortie numéro 17. Alors évitez ce secteur, hein, il y a quand même 3/4 d'heure de bouchon à traverser avant de pouvoir continuer votre route en intérieur sur cette rocade bordelaise. L'autoroute A63 au sud pour rejoindre Bordeaux va aussi fermer à la circulation. Dans les toutes prochaines minutes, fermeture entre Marche-Prime, la sortie 23, et Sestas, la sortie numéro 25. Et puis d'autres fermetures aussi sur A63 tout au sud en revenant d'Espagne. L'axe est fermé vers Bordeaux entre Biriatou, Andaille, la sortie 1, et Saint-Jean-de-Luz sud, la sortie 2. Vous devez sortir à Andaille et vous suivrez l'itinéraire fléché S1 pour récupérer la 63 à Saint-Jean-de-Luz Sud. Et voilà tout pour l'instant en ce qui concerne les travaux, Florence.
1: Merci Marielle. On remonte un petit peu plus au nord, dans la moitié ouest et le centre du pays, mais au nord de Bordeaux. Globalement, ça se passe bien. Pas de difficultés sur votre trajet, simplement. Enfin, une difficulté quand même, c'est vrai que j'en ai pas parlé jusque-là, c'est la pluie hein, qui vous accompagne sur toute la façade ouest. Une diagonale qui part de la Charente-Maritime et qui remonte jusqu'à l'Île-de-France. Donc, il pleut pas mal. Des chaussées qui sont bien détrempées, hein. Je le vois au niveau de la barrière de péage de Saint-Arnoult-en-Yvelines par exemple, il faut abaisser votre vitesse et bien augmenter les distances de sécurité avec les véhicules devant vous. Sinon, des zones de travaux principalement dans les Pays de la Loire et en région Centre-Val de Loire sur la 11, vous avez une sortie obligatoire en direction de Nantes, c'est la sortie 13 Péloy-Lévin, puisque la 11 est fermée entre Péloy-Lévin, sortie 13, et Tiercé, sortie 14, pour des travaux d'inspection sur la chaussée. Donc vous sortez à Péloy-Lévin, vous empruntez la route départementale 323 pour reprendre l'autoroute à l'entrée Parc des Expositions, entrée numéro 15 de la rocade Est d'Angers. La sortie Beaufort-en-Vallée également dans les Pays de la Loire est fermée. Sortie numéro 1 de la 85 est fermée dans les deux sens de circulation pour effectuer des travaux d'entretien. Et puis autre fermeture en région Centre-Val de Loire, c'est la sortie Orléans-Centre, sortie numéro 1 de la 71, qui est fermée en direction de Bourges pour des travaux de rénovation des chaussées. À la place, vous pouvez sortir à Orléans-Nord, sortie 14 sur l'autoroute A10.
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1: Et oui, c'est vous qui faites la programmation musicale dans votre émission jusqu'à 23h. Je reçois les messages dans le studio, vos choix de chansons et vos dédicaces. On poursuit donc avec la dédicace de Pollux. Pollux, fidèle auditeur qu'on aime beaucoup sur cette antenne. Pollux qui me dit Yola Dream Team, Flore Max, Marie Vreuil et VV Max. Ce soir, j'aimerais écouter Voilà, interprétée par Emma Koch, cette jeune néerlandaise au talent immense. Je sais qu'elle est arrivée dans les tiroirs. Bah, vous êtes bien renseigné, Pollux. Effectivement, tu es bien renseigné, Pollux. Parce que tu me l'avais déjà demandé, je crois, je ne l'avais pas. Mais depuis, elle est arrivée, voilà, dans les tiroirs, dans la machine. Donc effectivement, on va pouvoir l'écouter, cette jolie voix. Les bons chiffres aux fans de l'émission, les routiers sont toujours aussi sympas. Et aux collègues des transports DSV, signé Pollux de Polluxy.

Une jolie découverte. Merci beaucoup, Pollux. C'était Emma Koch, cette jeune néerlandaise, qui reprend donc ce titre de Barbara Pravi. Voilà. On poursuit avec Damien. Damien, il aimerait écouter que je retrouve son message. Théodora et This is Mélodrama. Il souhaite un joyeux anniversaire à Damien de Terinovia pour ses un an d'entreprise.

0: Un très bon son, merci beaucoup Damien, signé d'ici des Théodora qui ont d'ailleurs été sacrés respectivement artiste masculin et artiste féminine de l'année aux dernières victoires de la musique. Et ce titre n'y est pas pour rien, c'était Mélodrama, 21h46, l'infotrafic.
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0: Allez, on va commencer par le Grand Est pour vous qui circulez dans le secteur de Strasbourg sur la 355. Rassurez-vous, tout se passe bien, pas de difficultés particulières. À l'ouest et dans le centre du pays, un obstacle qui m'a été signalé il y a quelques minutes dans le secteur d'Angers pour vous qui circulez sur la 87 en direction de Cholet, de la Roche-sur-Yon et des Sables-d'Olonne. C'est juste après la sortie 22 points, Mur-Érigné-Centre, qu'il y aurait cet obstacle signalé sur la voie de droite. Je n'en sais pas beaucoup plus. Vous ralentissez, vous serrez à gauche, un patrouilleur va se rendre sur place. Dans ce secteur d'Angers, il y a aussi une grosse fermeture qui est en place. Et c'est la zone de travaux la plus impactante ce soir et cette nuit. La fermeture de la 11 en direction de Nantes entre Pélois et Lévin, sortie 13 et Tiercé, sortie 14, pour des travaux d'inspection sur la chaussée. Donc vous le voyez sur les panneaux, vous le voyez, vous êtes obligé de sortir au niveau de la sortie 13 Pélois et Lévin. Il y a des cônes de chantier qui vous obligent à sortir également. Et ensuite, vous empruntez la route départementale 323 pour reprendre l'autoroute à l'entrée Parc des Expositions, entrée numéro 15 de la Rocade Est d'Angers. On va dans le sud-ouest du pays. Marielle, on a un auditeur qui nous demande, c'est Sylvain qui nous demande s'il y a des fermetures du côté de la 47, la 72 ou encore la 89, sortie Noir-Étable par exemple.
2: C'est plutôt
3: alors,
2: sur mon secteur.
3: Alors, ce n'est pas mon secteur. C'est le secteur de.
0: Et ben voilà, d'Hervé. C'était parfait. Voilà. Je le disais bien.
3: Donc, comme ça, il va se préparer. En revanche, moi, j'ai d'autres.
0: Vous avez d'autres zones de travaux quand même dans le sud-ouest.
3: Oui, il y a d'autres zones de travaux. Comme je vous le disais tout à l'heure, du côté de la 63, c'est un secteur, le nord de la 63, géré par la direction des routes atlantiques. Ça y est, c'est fermé maintenant vers Bordeaux, entre Marcheprime, la sortie 23 et Sestas, la sortie 25. Ça va le rester pendant une longue période. Hein. Sachez-le déjà. Vous allez devoir vous y habituer, c'est le soir, hein, jusqu'à 6h du matin. Sortie obligatoire donc à Marcheprime pour récupérer l'autoroute un peu plus haut du côté de Sestas. À l'est de Bordeaux, il y a aussi la fermeture de la Nationale 89 qui est fermée jusqu'à 6h du matin entre la Rocade et Ivrac, le poteau, la sortie numéro 2. C'est donc en direction de l'est. Et puis je vous disais tout à l'heure qu'il y avait un gros bouchon suite à une zone de travaux. En fait, c'était le temps de la mise en place de la zone de travaux que s'est formé le bouchon. Il est terminé maintenant puisque de toute façon c'est complètement fermé entre Bègle, la sortie 20 et Chante l'Oiseau, la sortie 17. C'est donc sur la rocade intérieure de Bordeaux. Un nouveau chantier qui s'est mis en place ces dernières minutes aussi, c'est à Toulouse cette fois, et jusqu'à 6h demain matin, le périphérique intérieur, la direction Blagnac et Tarbes est fermé entre le Palais, la sortie 19, et Rangueil, la sortie numéro 23. Et il y a deux incidents toujours sur votre route. On reste à Toulouse pour évoquer ce poids lourd en panne direction Tarbes et Bayonne sur la 64 au niveau de l'entrée portée sur Garonne, l'entrée 37 au kilomètre 282, et encore un chevreuil qui a été repéré sur les voies ou tout à côté des voies de la 89 à l'est de Brive. Le patrouilleur vient tout juste d'arriver sur place pour tenter de repérer l'animal. C'est entre Aigleton, la sortie 22, et Ussel-Ouest, la sortie 23. C'est aux alentours du kilomètre 266, et ça vous intéresse dans les deux sens de circulation.
0: Merci Marielle. Hervé, on va donc dans le sud-est du pays.
2: Et oui, pour une bonne nouvelle, fin de l'alerte piéton du côté d'Avignon. Les forces de l'ordre ont pris en charge donc la piétonne parce qu'il s'agissait d'une dame, et tout est rentré dans l'ordre sur ce secteur. Du côté de Bourg-lès-Valence, je rappelle cette double information confirmée, que vous circulez sur la 7 en direction de Lyon. Le point de repère, c'est Bourg-lès-Valence, la sortie 14. Alors 7 km après, il y a, c'est confirmé, une ou des pièces de véhicule sur la chaussée. Un patrouilleur se rend sur les lieux, et ce qui est confirmé 1 km plus loin, c'est une voiture arrêtée sur la bande d'arrêt d'urgence. La zone n'est pas sécurisée, donc vigilance sur ce périmètre. Pour répondre aux travaux qui sont au-delà du réseau Vinci Autoroute, pour l'instant, ce qui est en ma possession, c'est la 47 qui est fermée en direction de Saint-Étienne à hauteur de la sortie 16 qui est obligatoire. Et puis du côté de Lyon, la métropolitaine 6 est fermée en direction de Paris entre le nœud de Valvert et Limonest, l'échangeur numéro 33. Sur le réseau Vinci Autoroute, et on reste à Lyon, la 47, 66 est fermée en direction de Paris entre Chassuron et Manicieux. La solution, c'est de prendre ou de rester sur la 7 jusqu'à Saint-Fons et d'emprunter le boulevard Laurent Bonnevé, autrement dit la route départementale 383, puis la 43. Tout au sud, deux informations à retenir également. Entre Saint-Provence et Arles, la 54 est fermée entre Saint-Martin-de-Crau, sortie 12 obligatoire, et son prolongement, la route nationale 113, s'est fermée donc en direction de Nîmes. Là aussi, vous empruntez le réseau secondaire pour retrouver la route nationale 113 à Beaucaire-Tarascon, c'est l'échangeur numéro 7. Enfin, dans le Var, la 8 est fermée en direction de Nice, de l'Italie, entre Le Muy, sortie 36 obligatoire, et Puget-sur-Argens, c'est l'échangeur 37. Entre ces deux points, eh bien, vous allez emprunter le réseau secondaire et principalement emprunter la route départementale nationale 7. Voilà, Florence.
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0: C'est vous qui faites la programmation musicale encore jusqu'à 23h dans votre émission. Donc il y a le temps, hein, je vais pouvoir passer vos demandes. Ne vous inquiétez pas, il y a encore un petit peu de place d'ailleurs. Donc si vous êtes en train de faire votre pause, votre coupure, c'est le moment de m'envoyer un petit message avec ce que vous souhaitez écouter. Votre dédicace, radio177.fr. Vous cliquez sur la bulle bleue Messenger. Allez, comme promis, on poursuit avec le choix de Julena. Elle voudrait dédicacer une chanson à Clément, son amoureux. Elle voulait Lady Melody de Tom Frager. Malheureusement, j'ai pas ça en stock, mais je vous propose d'écouter Home.

0: Qu'est-ce qu'on dirait, Marielle? C'est une petite ambiance reggae avec Tom Fragé là et ce titre
1: oui,
0: Home.
1: Oui, un petit reggae à la soupe de je sais pas quoi, de coco.
0: Voilà, un petit peu soupeux.
1: Un petit peu soupeux. Bon, ça sent l'été, on va
0: mais
1: dire.
0: Mais voilà, ça nous met dans l'ambiance de l'été. Voilà, on aime bien, on aime bien. Kylian, pour la suite de la musique. Alors, Kylian, il voulait bouger. Il me demandait Rilles Brothers. J'avais pas ça en stock. Ce sera donc, il me propose les bébés brunes, coups et blessures. Dédicace à Julie, l'amour de ma vie. Bonne route et merci de votre vigilance. Les bons chiffres.

0: Les Bébés Brunes, groupe parisien qui s'est depuis séparé. C'était Coups et Blessures. Je crois extrait de leur premier album, Marielle, Hervé, il me semble.
1: Alors, je ne crois pas, non.
0: Non.
1: Il me semble que c'est plus récent, mais je ne suis pas experte. Hein. Je vous demandais à Hervé. Hein.
0: Hervé.
1: Allô, Hervé.
2: Alors là, je ne sais pas.
0: Hervé, je ne savais pas que vous pouviez caler, Hervé.
2: Ah oui, non, je peux caler.
1: Pas qu'en voiture.
2: C'est sans compter que des fois, même il y a des oublis. Carrément, j'ai beau chercher.
0: Groupe du début des années 2000, me semble, les Bébés Brunes, et je sais plus quand ils se sont séparés. Bon, on va chercher.
1: On va chercher.
0: Pendant ma météo, vous cherchez les copilotes.
1: Oui, parce que ça la fout mal quand même.
0: Oui, non. Bon, allez, on va chercher
1: tout ça vers vous. Peut-être que c'est le premier, c'est possible.
0: Il me semble qu'ils en ont fait qu'un.
1: Et non, de sortie 2012.
0: D'accord, mais c'était le premier, non?
1: Ah!
0: Bon, à vérifier.
1: Sorti le 15 décembre 2012, il s'agit du premier single de leur troisième album.
0: De leur troisième album. Bon.
1: Voilà.
0: Et ben voilà, donc ils étaient déjà formés depuis un moment. Ok, et ben très bien. Merci beaucoup, Marielle. Il est 22h. On entame la deuxième heure de notre émission. Moi, j'ai des copilotes très attentifs, voilà, qui vérifient toutes les infos. Ça, c'est très
1: Absolument.
0: Bien. Merci de votre aide à tous les deux. La météo, donc, avant le retour de l'infotrafic, bien sûr. Et cette nuit, la perturbation pluvieuse va s'enfoncer à travers le pays en donnant quelques averses du centre-ouest aux frontières du nord. Demain, cette zone continue sa progression vers le sud-ouest et sur les régions de l'est, tout en se réactivant. Les averses deviendront plus régulières et soutenues du sud-ouest au massif central, puis jusqu'en Rhône-Alpes et jusqu'aux frontières allemandes. Les cumuls s'annoncent significatifs sur toutes ces régions, notamment sur l'ouest du massif central et en région Rhône-Alpes. Et puis ensuite, les précipitations vont s'étendre vers le golfe du Lion, puis sur la Provence-Alpes-Côte d'Azur en fin de journée, donnant même un risque orageux sur l'est des Pyrénées et le sud des Alpes. La Corse bénéficiera de son côté d'un soleil généreux. Et puis sur la moitié nord-ouest de l'Hexagone, le ciel sera variable, hésitant entre éclaircies et passages nuageux accompagnés de bonnes averses. Attention également aux orages, plus particulièrement au nord de la Seine. Pour les températures, les maximales vont plafonner demain. Elles seront comprises le plus souvent entre 17 et 20 degrés. Elles atteindront 25 à 30 sur le sud-est du pays.
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0: Allez, l'infotrafic d'abord dans la moitié ouest et le centre du pays. À l'est, un petit mot de Strasbourg sur la 355, pas de difficulté. À l'ouest, une nouvelle info qui vient de me parvenir, des obstacles signalés sur la 10, l'axe Paris-Bordeaux. Pour vous qui roulez en direction de Bordeaux, après la sortie 34 Saint-Jean-d'Angély, kilomètre 434, et juste avant la sortie 35 Sainte, des cônes de chantier qui seraient peut-être renversés sur la voie de droite. Sinon, pas d'autres difficultés pour vous en ce moment. Alors, si, quand même, deux autres infos à vous donner, pardon. Dans le secteur d'Angers, un obstacle toujours signalé sur les voies de la 87 pour vous qui roulez en direction de Cholet et de la Roche-sur-Yon. Au niveau de la sortie 22 points, Mur et Régnier centre, un obstacle signalé sur la voie de droite. Pas plus d'infos pour le moment. Et puis pour vous qui quittez Nantes, vous prenez la 83 en direction de Niort et de la 10, vous verrez un convoi exceptionnel sur les voies de cette autoroute à partir de la bifurcation avec la 87, convoi exceptionnel qui circule en direction de Niort, qui est large, qui circule à vitesse réduite. Il faut bien anticiper son dépassement, s'il vous plaît. J'en profite pour vous rappeler aussi, dans ce secteur d'Angers dont je vous parlais tout à l'heure, des travaux qui sont en place. La 11 est fermée en direction de Nantes, entre Pélois et Lévin, sortie 13, et Tiercé, sortie 14, pour des travaux d'inspection sur la chaussée. Donc, fermeture toute la nuit. Vous devez sortir à Pélois et Lévin, sortie 13. Vous empruntez la route départementale 323 pour reprendre l'autoroute à l'entrée parc des expositions, entrée 15 de la rocade est d'Angers. On reste dans les Pays de la Loire. La sortie Beaufort en Vallée, sortie numéro 1 de la 85, est fermée dans les deux sens de circulation pour des travaux d'entretien en provenance de Tour et de Vierzon sur la 85. Vous pouvez sortir avant à Longué-Jumelles, sortie numéro 2. En provenance d'Angers ou du Mans sur la 11, vous rejoignez la rocade est d'Angers et vous empruntez la sortie Saumur, sortie 17. Et puis dernière fermeture en région centre-Val de Loire, dans le secteur d'Orléans. Fermeture de la sortie Orléans centre, sortie numéro 1 de la 71, qui est fermée en direction de Bourges pour des travaux de rénovation des chaussées. Vous pouvez sortir à la place à Orléans-Nord, sortie 14 sur l'autoroute A10. Allez, on part dans le sud-ouest avec vous, Marielle Tillier. Dites-moi tout.
1: Alors, peu d'incidents, plus de chevreuils déjà redoutés sur la 89 à l'est de Brive. C'est déjà une première bonne chose. Il y a à peine au sud-ouest de Toulouse ce polo en panne du côté de Portier-sur-Garonne. La sortie numéro 37 et c'est en direction de Tarbes-de-Bayonne au kilomètre 282. Tout est sous contrôle. Hein. Il n'y a pas de gêne du tout pour vous qui passez dans ce secteur. D'autres gênes existent cette nuit, évidemment, en raison de chantiers en place. Hein. Je vous rappelle que si vous revenez d'Espagne jusqu'à 6h demain matin, eh bien la 63 est fermée en direction de Bordeaux entre Berriatou en Daille, la sortie 1 qui est une sortie obligatoire, et Saint-Jean-de-Luz-Sud, la sortie numéro 2, vous suivrez à l'extérieur de l'autoroute l'itinéraire S1 pour récupérer l'autoroute à Saint-Jean-de-Luz-Sud. Entre Bayonne et Pau jusqu'à 6h demain matin, fermeture de la sortie Lescar, la sortie 9.1 de l'autoroute dans les deux sens. Vous pouvez sortir à Artix, la sortie 9, ou bien à Pau, la sortie numéro 12. Je vous rappelle aussi qu'à Toulouse, le périphérique intérieur est fermé entre le Palais, la sortie 19, et Rangueil, la sortie numéro 23. Voilà pour ces quelques travaux. Il y en a d'autres, je vous en parlerai plus tard.
0: Merci Marielle. Et on termine par le quart sud-est du pays, Hervé Améry.
2: Oui, Florence, et retour à la normale dans la vallée du Rhône, du côté de Bourg-les-Valence, hein, sur l'A7 en direction de Londres, pour le double événement qui s'était produit 7 et 8 kilomètres après. Plus d'obstacles, plus de voitures arrêtées sur bande d'arrêt d'urgence. En revanche, dans la région de Nîmes, un ou des sangliers errants ont été signalés, alors sur le parking de l'aire de repos de Millau-Nord. Ça vous concerne si vous circulez donc sur l'A9 en direction de Barcelone. Mais si les sangliers viennent à rejoindre les abords de la 9, soyez vigilants tout de même dans les deux sens de circulation, entre Nîmes-Ouest et Galargues, entre les échangeurs 25 et 26, ou 26 et 25, un patrouilleur est parti à leur recherche. Les travaux dans la région lyonnaise, je rappelle que l'A46, le contournant est de la ville, est fermé en direction de Paris entre Chassuron et Manicieux. Vous devez prendre ou rester sur l'A7 jusqu'à Saint-Fons et emprunter le boulevard Laurent Bonnevet, autrement dit la route départementale 383, puis la 43. Tout au sud, entre Salon de Provence et Arles, c'est la 54 qui est fermée entre Saint-Martin-de-Crau, sortie 12 obligatoire, et son prolongement, donc la route nationale 113, c'est fermé en direction de Nîmes. Vous poursuivez via le réseau secondaire et retrouvez la route nationale 113 à Beaucaire-Tarascon, l'échangeur numéro 7. Enfin, dans le Var, la 8 est également fermée en direction de Nice, Italie, entre Le Muy, sortie 36 obligatoire, et Pugy-sur-Argens, échangeur 37. Là aussi, vous poursuivez via le réseau secondaire, principalement en empruntant la route départementale nationale 7. Voilà Florence.
0: Merci Hervé. Marielle, je vous redonne la parole. Vous avez un nouvel événement.
1: Et oui, c'est sur le périphérique extérieur de Toulouse en direction de Bordeaux, un accident qui s'est produit au niveau de l'entrée Bordeaux-Rouge. Hein, c'est l'entrée numéro 13 au kilomètre 227, mais j'apprends que la voiture a déjà été évacuée, donc pas vraiment de gêne.
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0: Allez, le début de la deuxième heure de votre émission Les routiers sont toujours aussi sympas, soirée playlist. Alors tout à l'heure on parlait des bébés brunes, je me suis un petit peu renseignée et c'est leur deuxième album hein, qui est assez connu, Nicotine Love. C'était le nom de ce deuxième album qui est donc sorti en 2009 effectivement. Et Coup et blessure qu'on a entendu juste avant est extrait d'ailleurs du troisième album, donc pas de cet album là. Ils se sont fait connaître notamment en apparaissant lors des primes de la Star Academy en 2008 par exemple. Et je disais qu'ils étaient séparés, les bébés brunes, bah apparemment non, mais c'est vrai que ils ont fait une pause à un moment de 3 ans et demi.
1: Séparer les gens,
0: oui. Je confonds un peu ça avec Thérapie Taxi aussi, qui s'était séparé, un groupe parisien, rappelez-vous, voilà.
1: D'accord. Oui. Enfin, on les entend plus trop, les bébés brunes. Hein,
0: oui, donc je suis pas sûre qu'ils soient très, très actifs. Hein. Je crois que le dernier album, c'était en 2017. Bon, voilà. Ah, enquête à mener, Marielle. Enquête à mener.
1: À suivre.
0: Bon, le principe, donc, c'est une soirée playlist. C'est vous qui faites la programmation musicale encore jusqu'à 23h pour m'écrire radio177.fr. Lorsque vous êtes à l'arrêt, vous faites votre pause. Vous envoyez, vous cliquez sur la bulle bleue Messenger sur notre site internet et vous pouvez m'envoyer un petit message, votre dédicace. N'hésitez pas. Allez, on poursuit avec le choix de Noé qui aimerait écouter Jennifer Lopez et Pitbull on the floor. Je ne l'avais pas non plus, Noé, décidément, c'est déjà le deuxième titre que vous me proposez. Du coup, je vous propose d'écouter Jennifer Lopez quand même, voilà, If You Had My Love, et donc vous dédicacez ce titre à votre meilleure amie Maëlys Di Malou.

Et c'était Jennifer Lopez. J'espère que ça vous a plu, Noé. On poursuit avant de faire le point sur l'infotrafic par ce choix de Loïc qui aimerait écouter le magnifique titre Goodbye My Lover de James Blunt. Pas de raison particulière, je trouve juste ce titre merveilleux. Effectivement, il est très beau.

0: Bon, y a pas à dire, il est quand même très doué pour les chansons d'amour, James Blunt. Hein, excusez-moi, il y avait aussi You're Beautiful, rappelez-vous, un de ses plus gros succès. Ouais.
1: Très, très
0: quand
1: beau.
0: Même très beau. Donc, extrait de son album Back to Bedlam, qui est d'ailleurs considéré comme l'un de ses plus gros succès. Quatrième single de son album Back to Bedlam, sorti en 2005. On va rester au début des années 2000 avec le choix de Mathilde. À suivre, il y aura aussi le choix de Déborah, mais avant ça, l'infotrafic.
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0: Allez, 22h17, on n'est pas très en avance. On va partir dans le quart sud-est du pays. Hervé, on fait le point.
3: On fait le point avec des travaux et puis surtout, alors je vous avais annoncé que du côté de Bourg-les-Valences, un retour à la normale, c'était sans compter. Alors la voiture a été évacuée sur la 7 en direction de Lyon, mais 8 km après la 114 Bourg-les-Valences, il y a aussi depuis peu un poids lourd arrêté qui nécessite un dépannage. Ça se passe sur bande d'arrêt d'urgence, les forces de l'ordre sont pour l'instant toujours sur place. Le patrouilleur également, donc vigilance, c'est 8 km après Bourg-les-Valences, la 114 en direction de Lyon. Il y a toujours des sangliers errants signalés aux abords de la 9, je le rappelle, entre Nîmes-Ouest et Galargue, entre les échangeurs 25 et 26. Vigilance dans les deux sens. Et puisque j'évoque la région de Nîmes, mais ça peut être le cas un petit peu partout, il y a des zones de chantier établies, des cônes de signalisation disposées, souvent percutées, qui deviennent des obstacles, tant qu'une femme ou qu'un homme en jaune revienne les repositionner. Donc vigilance lorsque vous pénétrez dans les zones de travaux. Les travaux, justement, sans rentrer dans le détail, dans la région lyonnaise, la 46 est fermé en direction de Paris entre Chassurone et Manicieux. Au sud d'Avignon, c'est récent. Les sorties 24 Avignon-Château-Renard de la 7 sont fermées dans les deux sens. Les échangeurs de proximité numéro 25 et numéro 23 dans un sens comme dans l'autre. Entre Saint-Maur-de-Provence et Arles, la 54 est fermée entre Saint-Martin-de-Crau, sortie 12 obligatoire, et son prolongement, la route nationale 113, s'est fermée en direction de Nîmes. Ce qui est récent également, au-delà du réseau Vinci Autoroute, la 7 est fermée en direction de Marseille, entre Marignane et la bifurcation avec l'A55. Vigilance donc sur ce secteur. Retour sur le réseau Vinci Autoroute à Toulon. Le tunnel de la ville est fermé dans les deux sens de circulation. Vous suivez les déviations habituelles. Et pour terminer, dans le Var, la 8 est fermée en direction de Nice, Italie, entre Lemuy, sortie 36 obligatoire, et Puget-sur-Argens, échangeur 37.
0: Merci Hervé et Marielle. On part dans le sud-ouest.
1: Avec un accident qui s'est produit dans la Bretelle, dont Trébeur de Rouge, nous sommes sur le périphérique extérieur de Toulouse en direction de Bordeaux, mais a priori il n'y a plus du tout de gêne, hein, puisque la voiture a été évacuée au kilomètre 227. Des travaux, hein, ce soir, je vous le disais, on va s'intéresser à ce qui se passe du côté de Bordeaux. Il y a trois zones de travaux, l'une à l'est de la Rocade, c'est sur la Nationale 89. L'accès est fermé jusqu'à demain matin 6h entre la Rocade bordelaise et Ivrac, le poteau, la sortie 2. C'est donc en direction de l'est. Fermeture aussi de la rocade à l'est également. La rocade intérieure est fermée jusqu'à demain matin entre Bègle, la sortie 20, et Chanteloiseau, la sortie numéro 17. Et enfin, fermeture de la 63 au sud de la rocade, mais en direction de Bordeaux cette fois, hein, dans le sens sud-nord. Cette autoroute à 63 fermée entre Marcheprime et Sestas. Vous devez donc quitter l'autoroute obligatoirement à Marcheprime, la sortie numéro 23, tout au sud en revenant d'Espagne. Je vous rappelle qu'on ne roule pas sur la 63 en direction de Bordeaux, entre Berriatou-Andaille, la sortie 1, et Saint-Jean-de-Luz sud, la sortie 2. Vous sortez en Andaille, vous suivez l'itinéraire S1. Il vous permettra de reprendre la 63 à partir de Saint-Jean-de-Luz sud.
0: Merci Marielle. On remonte plus au nord, dans la moitié ouest et le centre du pays, au nord de Bordeaux. Globalement, ça se passe bien. Je vous rappelle simplement ces cônes de chantier renversés dans une zone de travaux pour vous qui circuler sur la 10, l'axe Paris-Bordeaux en direction de Bordeaux. Ils sont signalés après la sortie 34 Saint-Jean-d'Angély et juste avant la sortie 35 Sainte, kilomètre 434. En tout, 4 cônes de chantier renversés qui sont d'ailleurs en train d'être ramassés par le patrouilleur David. Vous ralentissez bien dans ce secteur, il est sur place, donc en intervention. Sinon, une zone de travaux, toujours, hein, la plus impactante, elle vous concerne dans les Pays de la Loire. La 11 est fermée en direction de Nantes entre Pélois et Lévin, sortie 13, et Tiercé, sortie 14, pour des travaux d'inspection sur la chaussée. Donc vous avez une sortie obligatoire, c'est la sortie 13 Pélois et les Vignes. Vous suivez ensuite la route départementale 323 pour reprendre l'autoroute à l'entrée Parc des Expositions, entrée 15 de la Rocade Est d'Angers.
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0: Votre soirée playlist qui se poursuit jusqu'à 23h dans votre émission. Je vous le rappelle, c'est vous qui faites la programmation musicale. Donc n'hésitez pas à m'envoyer un petit message s'il y a une chanson que vous souhaitez écouter, vous avez une dédicace à passer, c'est le moment. Radio 177.fr, vous cliquez sur la bulle bleue Messenger, je recevrai le message dans le studio. Bien sûr, pas de téléphone au volant. J'avais promis qu'on restera au début des années 2000. Avril Lavigne, ça vous dit quelque chose, Hervé, Marielle?
1: Oui. Voilà. D'ailleurs, on ne l'entend plus, elle non plus.
0: Et d'ailleurs, figurez-vous, Marielle, qu'elle est revenue sur le devant de la scène, elle a fait une longue pause, elle a eu plein de soucis. Et elle a sorti un album, il me semble, récemment, je regarde ça, le temps d'écouter la chanson demandée donc par Mathilde. Elle voulait Girlfriend, extrait du premier album d'Avril Lavigne. J'ai pas ça en stock, mais je vous propose Complicated, qui est aussi un de ses titres les plus connus.

0: Avril Lavigne. Et figurez-vous qu'avec son premier album Let's Go, elle est entrée dans l'histoire de l'industrie musicale, Avril Lavigne, en étant la deuxième artiste dans l'histoire du mainstream top 40 à avoir placé 3 singles numéro 1 pour un premier album, Complicated, que vous venez d'entendre, Skater Boy et I'm With You. Donc elle avait bien cartonné avec cet album. Et donc effectivement, il y a eu une petite période d'absence et elle est revenue sur le devant de la scène, Avril Lavigne, avec 2 albums en 2019 et en 2022. Son dernier album, assez récent.
1: Hein. Beaucoup de talent en tous les cas.
0: Oui, effectivement, beaucoup
2: de
0: talent.
2: Mais quand même un drôle de pseudonyme, hein. Avril.
0: Oui,
2: bah
0: Avril.
2: Oui, on est au mois de juin.
0: C'est une Canadienne, Avril Lavigne.
2: Oui, c'est vrai.
0: Voilà. Merci pour vos messages, Georges, Mika, je vais les lire, mais j'ai pas en stock ce que vous me demandez, Georges. Il me dit, prudence sur la route, n'oublions pas que l'important est d'arriver, je profite de ce voyage retour pour faire un énorme bisou à mon épouse qui conduit. S'il est possible de passer The Outfit, Your Love, ça serait top. Bon courage et prudence, signé Georges. On vous fait plein de bisous, Georges et votre épouse, mais malheureusement, je n'ai pas ça en stock. The Outfit, Your Love, ça serait top. Bon courage et prudence, signé Georges. On vous fait plein de bisous, Georges et votre épouse, mais malheureusement, je n'ai pas ça en stock. Et puis Mika aussi, un

Joe Dassin, Les Champs-Élysées. Alors, j'avais pas ça, malheureusement, même si c'est un petit classique. Signé Déborah et sa chérie Cécile. Donc, je vous propose d'écouter à la place. Et si tu n'existais pas. Jolie chanson aussi de Joe Dassin.

0: Bon, Jodassin ne présente plus, bien sûr. Hervé, une petite anecdote sur ce très beau titre. Et si tu n'existais pas?
1: Ah bah, Jodassin, c'est la classe même, hein, toujours en costume, respectueux de son public. Jodassin, c'est aussi les émissions de Gilbert et Mariti Carpentier, les bandes de copains, et puis une double culture américaine et française. Jodassin qui a toujours voulu percer aux États-Unis, mais qui voulait d'abord percer sur le marché français. Alors il est allé des fois aux États-Unis pour adapter par exemple des chansons qu'il aimait bien en français et puis voilà, mais très très belle carrière écourtée bien sûr comme on le sait malheureusement, mais un très très grand talent, une très grande classe.
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0: Et sur ce, place à l'infotrafic. Hervé, tiens, je vous redonne la parole pour l'infotrafic dans le quart sud-est du pays.
1: Eh bien, pour l'instant, sur le quart sud-est du pays, il y a ce poids lourd en panne. C'est du côté de Bourg-lès-Valence. Si vous circulez sur la Z en direction de Lyon, 8 km après la sortie 14. Alors, la présence de ce poids lourd a nécessité la neutralisation de la voie de droite, le patrouilleur, les forces de l'ordre présentes sur les lieux. Et on attend l'arrivée également d'un dépanneur, donc pour tirer d'affaire ce poids lourd en panne.

0: Sinon, pour le reste, c'est plutôt calme. Retour à la normale sur tous les fronts. Je rappelle quelques travaux qui ont conduit notamment à des fermetures d'axes. C'est le cas dans la région lyonnaise. La 46, le contournement est de la ville, est fermé en direction de Paris entre Chassurone et Manicieux. La solution, c'est de prendre ou de rester sur la 7 jusqu'à Saint-Fond et d'emprunter le boulevard Laurent Bonnevet, c'est-à-dire la route départementale 383, puis la 43. Plus au sud, entre Saint-Mont-de-Provence et Arles, c'est la 54 qui est fermée entre Saint-Martin-de-Crau, sortie 12 obligatoire, et son prolongement, la route nationale 113, c'est fermé en direction de Nîmes. Vous empruntez bien sûr le réseau secondaire pour retrouver la nationale 113 à Beaucaire-Tarascon, c'est l'échangeur numéro 7. Enfin, dans le Var, la 8 est également fermée en direction de Nice, l'Italie, entre Le Muy, la sortie 36 est obligatoire, et Puget-sur-Argens, échangeur 37. Là aussi, vous poursuivez via le réseau secondaire, principalement en empruntant la route départementale nationale 7.
1: Merci Hervé, on reste dans la moitié sud, on file dans le sud-ouest avec vous Marielle.
2: Oui, avec toujours cet accident qui devrait se terminer officiellement, mais tant qu'il ne l'est pas, je vous donne fidèlement cette information. Ça se passait sur le périphérique extérieur de Toulouse, dans l'entrée Bordeaux-Rouge. L'entrée numéro 13 au kilomètre 227, la voiture a été évacuée, mais ça veut dire que le patrouilleur est encore sur place. Il est en train de vérifier s'il n'y a pas, par exemple, des débris sur les voies. Mais sinon, c'est tout. Il n'y a aucun autre incident gênant sur votre trajet. Je vous rappelle que sur l'A64 jusqu'à 6h demain matin, la sortie de l'Escar, la sortie 9.1 est fermée dans les deux sens pour effectuer des travaux. Vous pouvez sortir soit à Artix, la sortie 9, soit à Pau, la sortie numéro 10 au plus près. Ou à Toulouse, toujours la fermeture du périphérique intérieur vers Blagnac et Tarbes, entre le Palais, la sortie 19 et Rangueil, la sortie numéro 23. Et puis du côté de la 63, en revenant d'Espagne, fermeture de cet axe. Direction Bordeaux, entre Berriatou, Andaille, la sortie 1 et Saint-Jean-de-Luz Sud, la sortie 2. Vous sortez à Andaille, vous suivez l'itinéraire S1 pour récupérer la 63 à Saint-Jean-de-Luz Sud.
1: Merci Marielle. Et on remonte un petit peu plus au nord de Bordeaux, dans le grand quart nord-ouest du pays ainsi que dans le centre. Pas de difficultés pour vous, simplement des zones de travaux qui sont en place. Dans les Pays de la Loire, la sortie Beaufort en vallée sortie 1 de la 85 est fermée jusqu'à demain matin 7h dans les deux sens de circulation pour des travaux d'entretien. Donc en provenance de Tour et de Vierzon sur la 85, vous pouvez sortir avant à Longué-Jumelles, sortie numéro 2. En provenance d'Angers ou du Mans, sur l'autoroute A11, vous rejoignez la rocade est d'Angers et vous empruntez la sortie 17 Saumur. Et puis autre fermeture en région Centre-Val de Loire, la sortie Orléans-Centre, sortie 1 de l'autoroute A71 est fermée en direction de Bourges pour des travaux de rénovation des chaussées. Vous pouvez sortir à Orléans-Nord, sortie 14 sur l'autoroute A10 à la place.
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1: Dernière ligne droite de votre soirée playlist. C'est vous qui faites la programmation musicale encore jusqu'à 23h dans votre émission radio177.fr pour m'écrire. Vous cliquez sur la bulle bleue Messenger et vous m'envoyez votre souhait de chanson et votre dédicace. Voilà, bien sûr, pas de téléphone au volant. Alors, Mika, il a changé de choix et je l'ai en stock. Mika, très bon choix. On va écouter Disturbed, The Sound of Silence, remixé par Cyril. Mika, qui est donc patrouilleur à Toulouse, qui dédicace ce titre aux patrouilleuses et aux patrouilleurs autoroutiers de la DIR, mais surtout à Lolo Tella, meilleur des binômes, et également à Aurélie et Pierre du PC de Toulouse.

Voilà, c'était pas du tout le titre que je voulais que je voulais lancer. Le temps que je cherche. En fait, j'ai fait un double next, donc ça a lancé ce titre-là. Je vais essayer de remonter au titre d'avant. Jump et voilà, je lance le bon titre. Ça, c'est tant mieux. Hop, c'est parti.

0: Et oui, petite manipulation technique, parce qu'il faut savoir que je suis quand même toute seule dans le studio. Hein. Donc je cherche les musiques, je les rentre dans la console, je les lance comme je peux, et puis parfois, ben voilà, mon doigt rip et on lance la chanson suivante. Voilà.
1: Sans compter, Florence, que des fois les machines font ce qu'elles veulent aussi.
0: On va dire que c'est la machine, exactement. Oui. Elle est partie en vrille toute seule. Voilà. Donc elle, en plus, elle a révélé le titre d'après que j'avais prévu. On en profite pour saluer tous les patrouilleurs qui interviennent pour votre sécurité sur tout le réseau. Voilà, on les salue, on pense bien à eux et on vous rappelle qu'il faut toujours respecter le corridor de sécurité. Dès que vous voyez des fourgons jaunes en intervention sur le bord des voies, sur les voies, vous vous décalez le plus à gauche possible s'ils se trouvent par exemple sur bande d'arrêt d'urgence. Il faut laisser autant que possible une voie libre, voire deux voies libres si vous le pouvez, entre le fourgon du patrouilleur et votre véhicule. Voilà. Il y a aussi des gens mobilisés au PC, hein, au poste de contrôle, comme c'était Aurélie et Pierre, hein, dont vous me parliez, si je ne me trompe pas, Mika, je retrouve votre dédicace au PC de Toulouse. Voilà, Aurélie et Pierre. Et au centre infotrafic de Saint-Arnoult, en Yvelines, il y a Brahim. Et Brahim, il voulait écouter Casey and the Sunshine Band, That's the Way I Like It. Je l'ai mise un petit peu trop tôt, on l'écoute tout de suite.

0: Et on salue bien sûr Brahim au centre infotrafic de Saint-Arnon en Yvelines et également Renaud et Rémi au centre infotrafic de Vedaine. Voilà le maillage de l'infotrafic, les centres infotrafic, les PC aussi, les postes de contrôle. Ils sont tous mobilisés, vos anges gardiens de la route, pour veiller sur l'infotrafic. Et puis bien sûr, les hommes et les femmes en jaune, on les salue tous. Allez, 22h46, le trafic justement.
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0: Et on va filer dans le Grand Est, à Strasbourg, du côté de la 355. Pas de difficultés, hein. Le trafic reste calme et c'est tant mieux. On retourne donc à l'ouest et dans le centre du pays. Pas de difficultés particulières en ce moment, simplement des zones de travaux, dont une qui vous impacte particulièrement du côté de l'autoroute A11, hein, l'axe Paris-Nantes en direction de Nantes. La 11 est fermée entre Pélois et Lévin, sortie 13 et Tiercé, sortie 14, pour des travaux d'inspection sur la chaussée. Donc vous avez une sortie obligatoire, la sortie 13, Pélois et Lévin. Vous suivez ensuite la route départementale 323 pour reprendre l'autoroute à l'entrée Parc des Expositions, entrée numéro 15 de la rocade Est d'Angers. On part dans le sud-ouest, au sud de Bordeaux, Marielle.
2: Et c'est calme sur le sud-ouest avec du côté de l'avant quand même un nouvel incident. C'est un chevreuil mort qui a été repéré sur la voie de droite. C'est en direction de Brive et de Paris, 5 km après Cossa de la sortie 59. La voie de gauche est donc la seule voie libre pour passer à ce niveau-là. Et c'est au kilomètre 392. Restez attentifs. Je vous parlais de cet accident à Toulouse, hein, sur le périphérique. C'est bien terminé maintenant. Des zones de travaux donc ce soir, je vous le rappelle, on va s'intéresser maintenant à celle qui vous concerne du côté de Bordeaux, puisque d'abord pour rejoindre Bordeaux par la 63 dans ces derniers kilomètres, eh bien c'est un petit peu compliqué puisque l'axe est fermé en direction de Bordeaux entre Marcheprime, la sortie 23, et c'est ça, la sortie numéro 25. Vous sortez donc à Marcheprime, vous arrivez sur la rocade, là pas de difficulté, mais en intérieur il y a une fermeture aussi de la rocade, là aussi pour les besoins d'un chantier. C'est entre Bègle, la sortie 20, et Chante-l'Oiseau, la sortie numéro 17, jusqu'à environ 6h demain matin en intérieur. Et puis à l'est,
0: Marielle, je vous coupe, il y a un contresens, oui, du côté d'Hervé. Je dois lui donner la priorité, Hervé Améry.
3: Et c'est l'information essentielle.
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3: Effectivement, depuis 2 minutes, un véhicule confirmé à contresens. Alors vous circulez sur l'A7 en direction de Marseille. L'A7, c'est l'axe Lyon-Marseille. Eh bien, face à vous, il y a un véhicule qui roule à contresens entre l'échangeur numéro 12 et Tain-l'Hermitage, l'échangeur numéro 13. Véhicule donc confirmé à contresens. Pour l'instant, vigilance si vous êtes engagé sur ce périmètre. Réduisez fortement votre vitesse pour voir venir le véhicule à contresens. Et si vous êtes à l'arrêt derrière des barrières qui se sont abaissées depuis peu, bien pour l'instant, il faut patienter au volant de votre véhicule. Pas d'autre solution. Pour l'instant, les recherches ont débuté. C'est la principale information, bien sûr, Florence.
0: Merci Hervé. Marielle, je vous laisse finir et on retournera du côté d'Hervé pour le contresens.
2: Alors oui, du côté, je vous le disais, donc de la Nationale 89, en fait, cet axe est fermé entre la rocade de Bordeaux et Ivrac, le poteau, c'est la sortie numéro 2, c'est donc en direction de l'Est. Voilà pour ces travaux du côté de Bordeaux. Et puis de l'autre côté de la 63, hein, je vous rappelle qu'en revenant d'Espagne, eh bien, on ne roule pas entre Berriato, Andaille, la sortie 1, et Saint-Jean-de-Luz 2, Saint-Jean-de-Luz Sud, la sortie numéro 2. Vous sortez à Andaille et vous suivez l'itinéraire fléché S1.
0: Merci Marielle. Hervé, on reparle tout de suite de votre contresens.
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3: Un véhicule confirmé à contresens, donc je le rappelle, sur l'A7, l'axe Lyon-Marseille. Vous êtes dans le bon sens entre Chana, l'échangeur 12, et Tain-l'Hermitage, l'échangeur 13. Mais sur ce périmètre, il y a un véhicule qui roule à contresens. C'est confirmé dès le premier instant. Si vous êtes à l'arrêt derrière des barrières qui restent baissées, eh bien, il faut patienter maintenant. C'est une mesure de sécurité. Si vous êtes engagé sur ce périmètre, réduisez fortement votre vitesse pour voir venir justement le contresens. Revenant, les recherches sont en cours et bien sûr, je vous retrouve de manière localisée dans quelques secondes.
0: Et Hervé, vous pouvez enchaîner du coup avec le reste de l'infotrafic.
3: Oh, pour l'instant, c'est simple. Il y a juste donc ce poids lourd en panne du côté de Bourg-les-Valence sur l'A7 en direction de Lyon, 8 km après la sortie numéro 14, voie de droite neutralisée. Et puis, à l'instant, donc une nouvelle information, un accident signalé sans plus de précision que ce que je vais vous annoncer sur l'A7 en direction de Marseille. Accident signalé 8 km après Avignon-le-Pontet, la sortie numéro 23. Soyez vigilants sur ce secteur. Un patrouilleur, bien sûr, se rend sur place. La zone n'est pas sécurisée.
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0: Et on va bien sûr revenir très vite sur cette alerte contresens. On va lancer une musique d'ailleurs, Hervé, pour que vous puissiez revenir de manière sectorisée sur ce contresens. Tradition oblige, place à vos choix les copilotes. On commence peut-être par le choix de Marielle. Marielle, vous souhaitiez écouter
2: Lady de Mojo. Ben oui, pour danser, c'est parfait.
0: Ben c'est parti.

0: Vous savez, Marielle, que j'ai un petit faible en plus pour la French Touch, début des années 2000. Parfait ce titre de Mojo, Lady Hear Me Tonight. Très bon choix. Merci beaucoup. Hervé, avant votre choix, on va peut-être écouter Charlotte Cardin, Feel Good, et on vous retrouve juste après.
1: Il n'y a pas de souci.

0: petite chanson Feel Good, ça tombe bien, elle s'appelle d'ailleurs Feel Good, c'était Charlotte Cardin. Hervé, on termine cette soirée playlist par votre choix. Qu'est-ce que vous souhaitez écouter ?
1: Alors, c'est un titre du fin des années 70, début 80, c'est un titre interprété par Robert Palmer, Bad Case of Loving You. Alors, c'est une reprise parce que la version originale, c'est celle d'un Américain, l'auteur-compositeur c'est Moon Martin, ça me permet de mettre un petit peu la lumière sur Moon Martin qui nous a quitté il y a déjà 5-6 ans. Moon Martin avec sa coupe au bol, ses petites lunettes, son costume toujours sérieux, mais un excellent musicien. De Moon Martin, on peut citer Rollin', Dreamer, et puis aussi une autre chanson qui avait fait un succès avec une autre interprète, une chanteuse américano-britannique, I've Got a Reason, mais là, c'est Robert Palmer, 79, la reprise de Bad Case of Loving You, signée Moon Martin.

0: Et on termine comme ça cette émission playlist. Merci à tous pour vos messages. Merci à Sébastien Ponchelet de m'avoir aidé à la préparation de cette émission. Vous le retrouverez dès demain soir, 21h, avec Perrine Martin en direct de l'aéroport de Nantes. On vous fera découvrir les coulisses de cet univers où les camions sont très présents. J'aurai également le plaisir d'être avec vous en studio. Et je crois que vous serez aussi présents d'ailleurs, Marielle et Hervé.
1: Absolument.
2: Et oui, on remet ça demain.
1: Et
0: ben voilà, magnifique. Donc je vous dis à demain. Vous restez bien sûr dans la moitié sud. Marielle Tillier qui vous accompagne dans le sud-ouest du pays. Hervé Améry dans le sud-est. Et moi, je reste avec vous dans le grand ouest. Vous êtes bien sur le 107.7. Il est 23h01.
2: Merci Florence, Florence Zoli de la rédaction du 107.7 que nous retrouverons tout à l'heure d'ailleurs pour le Flash Info de minuit et juste avant la météo, un rappel.
3: Alerte. Véhicule à contresens.
2: Un véhicule confirmé à contresens dès le premier instant. Vous êtes concerné si vous roulez sur l'A7, l'axe Lyon-Marseille, entre Chanal, échangeur numéro 12, et l'Ermitage, échangeur numéro 13. Ce véhicule à contresens roule sur les mêmes voies que vous, mais face à vous. Si vous êtes engagé sur ce périmètre, réduisez fortement votre vitesse pour voir venir le véhicule. Si vous êtes à l'arrêt, derrière des barrières qui restent baissées, encore une fois, c'est une mesure de sécurité. Vous patientez au volant de votre véhicule le temps que les recherches aboutissent. L'infotrafic de retour après la météo maintenant. La météo de demain, jeudi 4 juin, des pluies régulières et soutenues s'étendront du sud-ouest au massif central jusqu'en Rhône-Alpes. Les cumuls s'annonceront significatives sur toutes ces régions, notamment sur l'ouest du massif central et en Rhône-Alpes. Les précipitations progresseront ensuite vers le golfe du Lion, puis la Provence-Alpes-Côte d'Azur en fin de journée, donnant un risque orageux sur l'est des Pyrénées comme sur le sud des Alpes. Le vent d'ouest soufflera jusqu'à 60-70 km/h sous les averses. Enfin, côté thermomètre, les températures minimales varieront de 11 à 14 degrés en général, jusqu'à 17 près de la Grande Bleue. Les maximales plafonneront le plus souvent entre 17 et 20 degrés. Elles atteindront tout de même 25 à 30 degrés sur le sud-est.
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2: Et bien sûr, l'information prioritaire.
3: Alerte. Véhicule à contresens.
2: C'est ce véhicule confirmé à contresens dès le premier instant. Vous êtes concerné si vous roulez sur l'A7 à l'axe Lyon-Marseille, entre Chana, l'échangeur 12, et l'Ermitage, l'échangeur numéro 13. Ce véhicule à contresens roule sur les mêmes voies que vous, mais face à vous. Donc, vigilance sur ce secteur. Si vous y êtes engagé, n'hésitez pas à réduire très fortement votre vitesse afin de ne pas être surpris par ce véhicule qui roule donc à contresens. Alors, l'autre possibilité, c'est que depuis quelques minutes, vous êtes à l'arrêt derrière des barrières qui restent baissées. Et là, c'est une mesure de sécurité pour vous empêcher de rejoindre la zone en alerte. Pas d'autre alternative que de patienter donc au volant de votre véhicule sur ce périmètre. Il y a parmi les autres informations également un poids lourd qui est dans l'attente de l'arrivée d'un dépanneur. C'est dans la vallée du Rhône, encore une fois, cette fois-ci sur l'A7 en direction de Lyon. C'est 8 km après Bourg-les-Valences, à sortie numéro 14. Le patrouilleur est présent sur place. Cette situation, ce dépannage en attente a nécessité la neutralisation de la voie de droite et on attend simplement l'arrivée d'un dépanneur donc sur ce secteur. Si vous circulez dans le Var du côté de Bandol, je rappelle cette voiture en panne sur l'A50 en direction de Marseille. Elle est arrêtée sur bande d'arrêt d'urgence environ 3 km après avoir passé le péage de Bandol. Un dépanneur va se rendre sur les lieux. Les zones de travaux d'actualité, qui alors comme il y a en cours l'alerte contresens, ça va être bref. Je rappelle que dans la région lyonnaise, la 46, le contournement est de la ville, est fermé en direction de Paris entre Chasse-sur-Rhône et Manicieux. La solution, c'est de prendre ou de rester sur la 7 jusqu'à Saint-Fond et d'emprunter le boulevard Laurent Bonnevé, autrement dit la route départementale 383, puis la 43. Entre Valence et Lyon, je vous en parle parce que c'est récent, les sorties 13 dans l'Ermitage de la 7 sont fermées dans les deux sens de circulation. Vous pouvez sortir à Bourg-les-Valence 14 ou à Chana numéro 12. Tout au sud, entre Saint-Laurent-de-Provence et Arles, c'est la 54 qui est fermée entre Saint-Martin-de-Crau, sortie 12 obligatoire, et son prolongement, la route nationale 113 en direction de Nîmes. Vous poursuivez via le réseau secondaire pour retrouver la route nationale 113 à Beaucaire-Tarascon. Les échangeur numéro 7. Dans le Var, la 8 est fermée en direction de Nice, de l'Italie, entre Lemuy, sortie 36 obligatoire, et Puget-sur-Argence, échangeur 37. Là aussi, vous poursuivez via le réseau secondaire, principalement en empruntant la route départementale nationale 7. Et pour refermer ce point, bien sûr, l'alerte en cours.
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2: Un véhicule confirmé à contresens dès le premier instant. Vous êtes concerné si vous roulez à l'heure actuelle sur l'A7, l'axe Lyon-Marseille. L'alerte est en cours entre Chanal, échangeur 12, et Tain-l'Hermitage, échangeur numéro 13. La consigne, si vous êtes engagé sur ce périmètre, ce véhicule roule donc à contresens face à vous. Réduisez fortement votre vitesse afin de ne pas être surpris. Les recherches sont toujours en cours. D'autres sont arrêtés derrière des barrières qui restent baissées. Encore une fois, c'est une mesure de sécurité pour vous empêcher de rejoindre la zone en alerte. Pour l'instant, il n'y a pas d'autre alternative que de patienter. Je vous tiens bien sûr au courant de la suite de cette alerte de manière localisée.
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1: Alors les intéressés le savent depuis plusieurs minutes, 23h15, mais il y a eu entre-temps l'alerte levée concernant le véhicule confirmé à contresens sur une partie de l'A7. C'était entre Chana et Tain-l'Hermitage en direction de Marseille. Alors l'alerte a été levée, je ne sais pas si un véhicule a été intercepté, mais la zone est désormais sécurisée et tout le monde a repris son voyage donc sur ce périmètre. Un gros ouf de soulagement. Pour l'instant, dehors des zones de travaux, le rappel de quelques événements. Si vous circulez par exemple du côté de Bourg-les-Valences sur l'A7 en direction de Lyon, il y a un poids lourd en panne arrêté sur bande d'arrêt d'urgence 8 km après la sortie 14, Bourg-les-Valences, donc voie de droite neutralisée. Entre-temps, le dépanneur est arrivé sur les lieux. L'autre information du côté de Montélimar, si vous circulez sur l'A7 en direction de Lyon, 19 km après la sortie 18, un véhicule d'autoroute intervient sur bande d'arrêt d'urgence, donc à respecter bien la signalisation à l'arrière du véhicule. Et puis du côté de Bandol dans le Var, sur l'A50 en direction de Marseille, une voiture confirmée arrêtée sur bande d'arrêt d'urgence, c'est 3 km après avoir passé le péage de Bandol. Un patrouilleur bien évidemment se rend sur les lieux. Il y a quelques zones de travaux à vous rappeler. Alors, on va s'aventurer au-delà du réseau Vinci Autoroute pour vous rappeler que l'A47 est fermée en direction de Saint-Étienne à hauteur de la sortie 16 qui est obligatoire. À Lyon, c'est la métropolitaine 6 qui est fermée en direction de Paris entre le nœud de Valvert et Limonest, l'échangeur numéro 33. Sur le réseau Vinci Autoroute, dans la région lyonnaise, l'A46 est fermée en direction de Paris entre Chasse-sur-Rhône et Manicieux. La solution, c'est de prendre ou de rester sur l'A7 jusqu'à Saint-Fond et d'emprunter le boulevard Laurent Bonnevé, autrement dit la route départementale 383, puis l'A43. Tout au sud, entre Saint-Provence et Arles, l'A54 est fermée entre Saint-Martin-de-Crau, sortie 12 obligatoire, et son prolongement, la route nationale 113, s'est fermée en direction de Nîmes. Vous poursuivez via le réseau secondaire pour retrouver la route nationale 113 à Beaucaire-Tarascon. C'est l'échangeur numéro 7. Au-delà du réseau Vinci Autoroute, l'A7 est fermée en direction de Marseille entre Marignane et la bifurcation avec l'A55. Du côté de Toulon également, l'A57 direction Toulon, fermeture au niveau de la sortie 6, la Farlède. Il y a également des déviations à suivre au niveau de Pierre-Ronde, c'est-à-dire au niveau de la bifurcation entre l'A57 et l'A570. Vous suivez la signalisation en place à Toulon même. Le tunnel de la ville est fermé dans les deux sens. Là, vous suivez les déviations habituelles. Et puis, dans le Var, mais tout au nord sur l'A8. L'A8 est fermée ce soir, cette nuit, en direction de Nice de l'Italie, entre Le Muy, sortie 36 obligatoire, et puis Puget-sur-Argence, échangeur 37. Vous poursuivez via le réseau secondaire, principalement en empruntant la route départementale nationale 7. Bonne nuit, bon voyage avec nous sur le 107.7. Le prochain point trafic, ce sera aux environs de 23h30.

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Pour l'instant, ça se passe bien. Trafic normal sur l'ensemble des axes autoroutiers du quart sud-est du pays. Des zones de travaux, bien sûr. Je vais avoir l'occasion d'en reparler dans le prochain flash qui va suivre. Pour l'instant, retour sur deux informations récurrentes le soir, la nuit. Les poids lourds qui doivent marquer la pause. Pour cette raison, vous pouvez les retrouver après des barrières de péage au niveau des aires de service, des aires de repos sur les voies de décélération ou d'accélération. Ce qu'il faut retenir, c'est que si un ou des poids lourds s'avéraient gênants dans cette position, eh bien des femmes ou des hommes en jaune, voire les forces de l'ordre, partiraient à leur rencontre. L'autre information récurrente, les cônes de signalisation. Il y a des zones de chantier, des cônes donc disposées sur certaines voies, certaines portions d'autoroute, et des cônes régulièrement percutés que vous allez retrouver donc comme obstacle le temps qu'une femme ou qu'un homme en jaune revienne les repositionner. Donc vigilance également en pénétrant dans ces zones de travaux. L'infotrafic de retour dans moins de 5 minutes.

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1: 23h30 avec pour l'instant pas mal de zones de travaux et deux événements d'actualité. Si vous circulez du côté de Bourg-les-Valence sur la 7 en direction de Lyon, il y a le dépannage en cours d'un poids lourd 8 km après la sortie numéro 14 qui nécessite toujours, au moment où je vous parle, la neutralisation de la voie de droite. Le patrouilleur, l'homme en jaune, est également présent sur les lieux. L'autre information, c'est dans le Var, sur le secteur de Bandol, vous circulez sur la 50 en direction de Marseille, 3 km après avoir passé le péage de Bandol. Il y a une voiture arrêtée sur bande d'arrêt d'urgence. Riyad, l'homme en jaune, vient d'arriver sur les lieux, très certainement en protection et dans l'attente de l'arrivée d'un dépanneur. Donc vigilance sur ce périmètre. Les zones de travaux, elles sont nombreuses cette nuit, avec par exemple à l'ouest de Lyon les sorties 35 Tarare Est de la 89 qui sont fermées dans les deux sens de circulation. Les échangeurs de proximité Tarare Centre 34 ou l'Arbrel 36. Aux portes de l'Auvergne, ce sont les sorties 31 Noir et Table de la 89 qui sont fermées dans les deux sens de circulation. Là, vous pouvez sortir à Thiers Est, c'est la sortie 30 sur la 89, mais vous pouvez aussi sortir à Feur, sortie 6 sur la 72. Dans la région lyonnaise, la 46 est fermée en direction de Paris entre Chasse-sur-Rhône et Manicieux. Entre Valence et Lyon, les sorties 13 d'un l'Ermitage de la 7 sont fermées dans les deux sens. Là aussi, les échangeurs de proximité qui a Bourg-les-Valence 14, Ouchana numéro 12. Au sud d'Avignon, les sorties 24 Avignon-Château-Renard de la 7 sont fermées dans les deux sens. Là aussi, vous pouvez sortir avant, après, Cavaillon numéro 25 ou Avignon-le-Pontet numéro 23. Entre Salon-de-Provence et Arles, la 54 est fermée entre Saint-Martin-de-Crau, sortie 12 obligatoire, et son prolongement, la route nationale 113. Si vous circulez du côté du Var, je rappelle que l'A8 est fermée également en direction de Nice, de l'Italie, entre Le Muy, sortie 36 obligatoire, épugé sur Argence, échangeur numéro 37.
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1: Plus de 48% de ventes de véhicules électriques depuis le début de l'année. Le gouvernement ne compte pas s'arrêter là puisqu'il relance pour la troisième année consécutive un nouveau leasing social. Alors quelles sont les conditions d'éligibilité et les spécificités de l'édition 2026? Eh bien, réponse dans notre mobilité à retrouver dans 3 minutes.

0: L'homme de la situation, c'était Amandine Bourgeois. Il est l'heure donc de notre rendez-vous Décarbonons la route sur le 107.7. C'est le moment de retrouver Sébastien Date et son invité.
1: Notre Mobilimag, c'est en partenariat avec Roule Média et j'ai le plaisir de retrouver l'une des membres de la rédaction. Bonjour Marine Madelmont.
2: Bonjour Sébastien.
1: On va parler décarbonation. Aujourd'hui, le gouvernement poursuit ses incitations pour électrifier la route et les transports pour faire face à la hausse des prix des carburants également. Le gouvernement vient de lancer un dispositif qui a cartonné.
2: Oui, c'est le fameux leasing social. D'ailleurs, les inscriptions viennent d'ouvrir. Alors, je le rappelle, le principe, permettre aux ménages les plus modestes de louer une voiture électrique neuve, sans apport, pour un loyer réduit, généralement inférieur à 200 euros par mois.
1: On est à la troisième édition. Qu'est-ce qui change dans ce dispositif par rapport aux deux éditions précédentes?
2: Alors, cette année, le dispositif est un petit peu plus encadré. L'État insiste notamment sur des véhicules fabriqués en Europe, que ce soit les voitures, les moteurs, mais aussi les batteries. Et surtout, l'objectif est toujours aussi clair, toucher encore plus de ménages avec de nouveau 50 000 véhicules proposés.
1: Et qui peut en bénéficier très concrètement?
2: Alors, le leasing social s'adresse aux ménages modestes, les Français qui touchent moins de 2200 euros net par mois en moyenne, soit un ménage sur deux d'après la porte-parole du gouvernement. Pour pouvoir en bénéficier, il faut aussi que la voiture soit indispensable au quotidien, notamment pour aller travailler, avec un nombre de kilomètres minimal à parcourir entre le domicile et le lieu de travail. Les bénéficiaires pourront récupérer leur véhicule à partir du mois prochain, normalement.
1: Voilà, un ménage sur deux concerné pour 50 000 véhicules à distribuer. Pour tenter de convaincre encore plus Marine de monde de franchir le pas de l'électrique, le gouvernement propose également une aide ciblée.
2: Oui, le gouvernement veut cibler les gros rouleurs, en particulier les professionnels, pour qui la voiture est aussi indispensable. Comprenez, ceux qui utilisent leur voiture toute la journée pour aller travailler, les aides à domicile, les infirmières, les artisans, certains agents publics, tous ces professionnels sont éligibles à ce dispositif. Il s'agit d'une aide à l'achat et non à la location, jusqu'à 7 700 euros pour un véhicule électrique dont la batterie est fabriquée en Europe.
1: Pour tout savoir sur le leasing social, direction votre site media.roule.fr. Merci beaucoup et à bientôt Marine Madelmont.
2: Merci Sébastien.
0: Merci à vous deux et pour être tout à fait complet sur le sujet, notez que jeudi dernier, un leasing social spécifique a été annoncé par le gouvernement pour les aides à domicile. Ces professionnels de santé pourront acquérir dès le 1er octobre prochain un véhicule électrique d'occasion à partir de 50 euros par mois.
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1: 23h45, retour sur vos conditions de circulation normales, hein, du point de vue du trafic. Pour l'instant, aucune difficulté recensée. Il y a des zones de travaux sur lesquelles je vais revenir. Pour l'instant, notez que du côté de Bandol, la voiture en panne a été évacuée. Donc sur la 50 en direction de Marseille, 3 km après le péage de Bandol, retour à la normale sur ce périmètre. C'est quasiment la même chose du côté de Bourg-lès-Valence, mais il y a un bémol sur la 7 en direction de Lyon, 8 km après la sortie 14. Le poids lourd a été pris en charge, évacué par le dépanneur. Pour l'instant, l'homme en jaune, Audry, reste sur les lieux pour procéder à du nettoyage. Et pour l'instant, la voie de droite est toujours neutralisée sur ce périmètre. Respectez bien la signalisation lumineuse qui s'affiche à l'arrière du fourgon jaune du patrouilleur. Ne lui faites courir aucun risque. Et toujours cette information récurrente la nuit, les cônes de signalisation percutées dans les zones de chantier. Du coup, vous les trouver comme obstacle le temps qu'une femme ou qu'un homme en jaune revienne les repositionner. Donc vigilance sur ces secteurs. Il y a quelques zones de chantier à vous rappeler. Alors tout d'abord, au-delà du réseau Vinci Autoroute, je rappelle que la 47 est fermée en direction de Saint-Étienne à hauteur de la sortie 16 qui est obligatoire. Toujours au-delà du réseau Vinci Autoroute, à Lyon même, la métropolitaine 6 est fermée en direction de Paris entre le nœud de Valvert et Limonest, l'échangeur numéro 33. Retour sur le réseau Vinci Autoroute avec la 46 du côté de Lyon qui est fermée en direction de Paris entre Chassurone et Manicieux. La solution, c'est de prendre ou de rester sur l'A7 jusqu'à Saint-Fond et d'emprunter le boulevard Laurent Bonnevé, autrement dit la route départementale 383, puis la 43. Du côté de Saint-Provence, entre Saint-Provence et Arles, pour être tout à fait exact, la 54 est fermé entre Saint-Martin-de-Crau, sortie 12 obligatoire, et son prolongement, la route nationale 113, s'est fermée en direction de Nîmes. Vous empruntez le réseau secondaire pour retrouver la route nationale 113 à Beaucaire-Tarascon, l'échangeur numéro 7. Au-delà du réseau Vinci Autoroute, un rappel, la 7 est fermée en direction de Marseille entre Marignane, sortie 30 et la bifurcation avec la 55. Du côté de Toulon également, notez la fermeture de la sortie numéro 6, la Farlède. Il y a également des déviations à suivre au niveau de Pierre-Ronde, c'est la bifurcation entre la 57 et la 570. Et à Toulon même, le tunnel de la ville est fermé dans les deux sens de circulation. Vous suivez les déviations habituelles sur ce périmètre. Enfin, dans le Var, la 8 est fermée en direction de Nice de l'Italie, entre le Muy, sortie 36 obligatoire, et puis j'ai sur Argence, échangeur 37. Là aussi, vous poursuivez via le réseau secondaire en empruntant principalement la route départementale nationale 7. Bonne nuit et bon voyage avec nous sur le 107.7. Prochain point complet en ce qui concerne vos conditions de circulation, ce sera après les infos de minuit. Si toutefois un nouvel événement devait intervenir entre-temps, je vous retrouverai immédiatement, mais de manière localisée.

of the Time Jungle sur le 107.7. Bonne nuit, bon voyage avec nous à l'heure actuelle. Plus d'événements impactants pour l'instant. Des zones de travaux, bien sûr, sur lesquelles je vais revenir après les infos à minuit. Mais aussi un rappel, hein, si vous effectuez un long trajet, un long déplacement sur autoroute, vous ne pouvez pas vous relayer parce que vous êtes le seul conducteur. Il faut s'arrêter régulièrement. Alors la règle est toute simple, la marque est toute simple à retenir. Toutes les 2 heures ou tous les 200 kilomètres, 2 heures ou 200 kilomètres, il faut s'arrêter au minimum un quart d'heure, 20 minutes pour votre sécurité. La sécurité des gens que vous pouvez peut-être transporter ou la sécurité des gens que vous croisez, que vous côtoyez sur autoroute. Allez, bonne nuit, bon voyage avec nous. Le prochain point trafic, après les infos à minuit. À minuit, nous retrouverons dans un premier temps Florence Dolly, la rédaction du 107.7. Juste après, il y aura la météo et le trafic.

0: Brière, Axel Red en souvenir sur le 107.7. Bonne nuit et bon voyage avec nous. Il est justement minuit.
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2: Bonsoir à tous. Les recherches se poursuivent pour retrouver la petite Liana, une collégienne de 11 ans disparue depuis vendredi à Florence, dans le Gers. Le suspect est un homme de 41 ans qui l'a emmené en voiture. Il affirme l'avoir déposé à la piscine, mais son profil se révèle de plus en plus inquiétant. L'homme, qui a été depuis mis en examen, est visé par plusieurs plaintes pour viol sur mineur, dont une qui a été déposée ce mercredi matin. 200 lycéens ont manifesté devant la sous-préfecture de Bayonne pour réclamer le droit à passer leur baccalauréat intégralement en basque, alors que le ministre de l'Éducation nationale a accepté le principe d'une seule spécialité qu'il sera possible de passer dans 2 ans. Dans la région, près d'un tiers des élèves étudient la langue basque dans des filières bilingues ou immersives, dans le public ou dans le privé. Une nouvelle audience aura lieu demain au tribunal administratif de Paris dans l'affaire Christian Nègre, cet ancien haut fonctionnaire du ministère de la Culture, accusé de soumission chimique par de nombreuses femmes. Il s'agit du volet administratif de l'affaire dans lequel les victimes demandent à la justice de reconnaître la responsabilité du ministère de la Culture en tant qu'employeur de Christian Nègre pour l'avoir laissé agir pendant près de 10 ans. La guerre au Moyen-Orient, le président américain Donald Trump affirme ce soir que les discussions avec l'Iran pourraient aboutir dès ce week-end. Autre son de cloche venant de Téhéran qui affirme de son côté qu'il n'y a aucun progrès tangible dans les négociations. Le ministre des Affaires étrangères iranien a par ailleurs haussé le ton contre Israël qui mène une offensive d'ampleur au Liban. Il a affirmé que toute attaque contre Beyrouth entraînerait une reprise à grande échelle de la guerre. Le sport, on a suivi du tennis ce soir à Roland-Garros. Matteo Berrettini a abandonné en fin de deuxième set après 2 heures de jeu alors qu'il était mené 7-5-5-2. C'est donc son compatriote Matteo Arnaldi qui file en demi-finale. Il affrontera Flavio Cobolli qui s'est offert sa première demi-finale en Grand Chelem en battant Félix Auger-Aliassime tout à l'heure. Et puis côté femme, surprise sur le court central, la Biélorusse Arina Sabalenka a été battue par la Russe Diana Schneider en quart de finale. Il est minuit et 2 minutes, c'est la fin de ce flash. L'infotrafic revient dans un instant, juste après un point sur la météo.
0: Merci Florence. Florence Dolly de la rédaction du 107.7. La météo de ce jeudi, parce que depuis 2 minutes, nous sommes bel et bien le 4 juin. Eh bien, des pluies régulières et soutenues s'étendront du sud-ouest au massif central, puis jusqu'en Rhône-Alpes. Les cumuls s'annonceront significatives sur toutes ces régions, notamment sur l'ouest du massif central et en Rhône-Alpes. Les précipitations progresseront ensuite vers le golfe du Lion, puis sur la Provence-Alpes-Côte d'Azur en fin de journée, donnant un risque orageux sur l'est des Pyrénées comme sur le sud des Alpes. Le vent d'ouest soufflera jusqu'à 60-70 km/h sous les averses. Enfin, côté thermomètre, les températures minimales varieront de 11 à 14 degrés en général, jusqu'à 17 près de la Grande Bleue. Les maximales, elles plafonneront le plus souvent entre 17 et 20 degrés. Elles atteindront tout de même 25 à 30 degrés sur le sud-est.
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0: Allez, pour l'heure, sur le front des événements impactants, pas de nouvel événement, trafic somme toute normal. Pour l'instant, il y a une série de chantiers à vous rappeler. Par exemple, si vous circulez à l'ouest de Lyon, les sorties 35 Tarare-Est de la 89 sont fermées dans les deux sens. Vous pouvez sortir à Tarare-Centre 34 ou à l'Arbrel numéro 36 aux portes de l'Auvergne. Les sorties 31 Noir-Étable de la 89 sont fermées dans les deux sens, là encore. Cette fois-ci, il y a deux possibilités. Vous pouvez sortir à Thiers-Est, sortie 30 sur la 89, ou bien à Feur, c'est la sortie numéro 6, mais qui se trouve sur la 72. Dans la région lyonnaise, la 46, le contournement est de la ville est fermé en direction de Paris entre Chassurone et Manicieux. La solution, c'est de prendre ou de rester sur la 7 jusqu'à Saint-Fond et d'emprunter le boulevard Laurent Bonnevé, autrement dit la route départementale 383, puis la 43. Entre Valence et Lyon, les sorties 13 dans l'Ermitage de la 7 sont fermées dans les deux sens. Vous pouvez sortir à Bourg-les-Valence numéro 14 ou à Chana numéro 12. Tout au sud d'Avignon même, les sorties 24 Avignon-Château-Renard de la 7 sont fermées dans les deux sens. Vous pouvez sortir avant ou après Cavaillon numéro 25 ou Avignon-le-Pont numéro 23. Entre Saint-Provence et Arles, La 54 est fermée entre Saint-Martin-de-Crau, sortie 12 obligatoire, et son prolongement, la route nationale 113 en direction de Nîmes. Vous poursuivez via le réseau secondaire et vous rejoignez la route nationale 113 à Beaucaire-Tarascon, l'échangeur numéro 7. Enfin, dans le Var, la 8 est fermée en direction de Nice, de l'Italie, entre le Muy, sortie 36 obligatoire, et Puget-sur-Argence, échangeur 37. Là aussi, vous poursuivez via le réseau secondaire, principalement en empruntant la route départementale nationale 7.
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Opelite, Taylor Swift sur le 107.7. Bonne nuit, bon voyage avec nous. Nouvelle information, si vous circulez dans le Var sur l'A8 en direction de Nice, au niveau du péage de Fréjus-Capitou, une voiture en panne, sa présence est confirmée. Cela peut-être condamne une voie de péage, soyez attentifs. Un dépanneur se rend sur les lieux. On va reparler de vos conditions de circulation dans le détail. Après Soprano et Cœur d'Aunier.

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2: Minuit 17, retour à vos conditions de circulation. Pour l'instant, c'est calme hein, sur le front des événements impactants. Tout juste cette dernière info que je vous délivrais précédemment, il y a quelques minutes, à savoir dans le Var, une voiture confirmée en panne si vous circulez sur l'A8 en direction de Nice. C'est au niveau du péage de Fréjus-Capitou. Cela condamne peut-être une voie de péage. D'ailleurs, soyez vigilants simplement en abordant le péage. Un patrouilleur se rend sur les lieux. Il y a en revanche des zones de travaux à vous rappeler. On va s'aventurer au-delà du réseau Vinci Autoroute pour vous rappeler par exemple que la 47 est fermée en direction de Saint-Étienne à hauteur de la sortie numéro 16 qui est obligatoire. À Lyon même, mais toujours au-delà du réseau Vinci Autoroute, c'est la métropolitaine 6 qui est fermée en direction de Paris entre le nœud de Valvert et Limonest, l'échangeur numéro 33. Toujours à Lyon, mais cette fois-ci sur le réseau Vinci Autoroute, je rappelle que la 46, le contournement est de la ville, est fermé en direction de Paris entre Chassuronne et Manicieux. La solution, c'est de prendre ou de rester sur la 7 jusqu'à Saint-Fond et d'emprunter le boulevard Laurent Bonnevé, autrement dit la route départementale 383, puis la 43. Tout au sud, entre Salon-de-Provence et Arles, c'est la 54 qui est fermée entre Saint-Martin-de-Crau, sortie 12 obligatoire et son prolongement, la route nationale de la 113, direction Nîmes. Vous poursuivez donc via le réseau secondaire pour retrouver la route nationale 113 à Beaucaire-Tarascon, l'échangeur numéro 7. Toujours au-delà du réseau Vinci Autoroute, sur les périmètres de la DIRMED, la Direction interdépartementale des routes méditerranéennes, c'est l'A7 qui est fermée en direction de Marseille entre Marignane, sortie numéro 30, et la bifurcation avec l'A55. Du côté de Toulon, retour sur le périmètre du réseau Vinci Autoroute. À Toulon, l'A57, direction Toulon, fermeture de la sortie numéro 6, la Farlède. Et un peu plus haut au niveau de l'échangeur de Pierre-Ronde, il y a des déviations à suivre au niveau de la bifurcation à 57 à 570. À Toulon même, le tunnel de la ville est fermé dans les deux sens. Vous suivez les déviations habituelles. Enfin, dans le Var, mais cette fois-ci tout au nord, la 8 est fermée en direction de Nice, de l'Italie, entre Le Muy, sortie 36 obligatoire, et Puget-sur-Argence, échangeur 37. Vous poursuivez là aussi via le réseau secondaire en empruntant principalement la route départementale National 7. Allez, dans un instant, nous allons retrouver un compositeur majeur du cinéma français, Éric Serra, célèbre aujourd'hui 45 ans de création du Grand Bleu à Arthur et les Minimoy, en passant par Léon, Le Dernier Combat ou encore Jeanne d'Arc. Il a façonné la musique de film. Il repart aujourd'hui sur scène avec Éric Serra live, une tournée comme un voyage à travers toute sa carrière. Nous retrouverons Éric Serra sur la route dans moins de 5 minutes.
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0: Everything About You, c'était Yogi Kijo sur le 107.7.
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0: Et oui, il est temps de la prendre, cette route, avec l'un des compositeurs français les plus doués de sa génération, le compositeur fétiche de Luc Besson. Lui doit la musique du Grand Bleu, de Nikita, Léon, Subway, Le Cinquième Élément ou encore Jeanne d'Arc. C'est Éric Serra et il répond maintenant à Virgile de Corte.
2: Bonjour Éric Serra.
3: Bonjour.
2: On est très heureux de vous recevoir puisque ça y est, vous repartez en tournée avec Éric Serra live pour vos 45 ans de carrière, rien que ça.
3: Oui, ça fait bizarre. Ouais. Je suis ravi de partir en tournée, je suis moins ravi de mes 45 ans de carrière, mais bon.
2: Qu'est-ce qui vous a donné envie de remonter sur scène ?
3: La scène, c'est vraiment ce que j'aime le plus. Simplement, cette fois-ci, ça va être un gros spectacle de rétrospectif de toute ma carrière. Donc on va jouer des morceaux un peu de tous les films pour lesquels j'ai composé la musique, plus un peu de mes albums solo aussi. Il y aura quelques images de films par moment, mais ça va pas être l'essentiel du spectacle. C'est un vrai spectacle avec une mise en scène de Jérémy Lipman, des décors, un light show, enfin bref.
2: Et ce sera quelque chose d'assez immersif, si j'ai bien compris.
3: On va essayer, oui.
2: Vos musiques, Éric Serra, elles sont liées à des images très fortes. Qu'est-ce que ça change, justement, de les proposer en concert face au public ?
3: La musique live, ça a quelque chose de magique, instantanément. C'est marrant parce que même quand on joue strictement la même chose, ce qui était le cas quand on a fait le ciné-concert Grand Bleu, tous les gens disaient qu'il y avait beaucoup plus d'émotion du fait que ça soit live, alors qu'on jouait la même chose. C'est la magie du live, voilà. Ce qui, moi, m'excite beaucoup sur le spectacle qu'on est en train de préparer, c'est que on va jouer de plein de films différents. Alors, cette fois-ci, par contre, je ne tiens pas absolument à ce que ce soit strictement identique. C'est là, pour certains morceaux, ça le sera, mais pour d'autres, pas du tout. On va adapter. Ça va permettre de donner une nouvelle vie à tous ces morceaux. Parce qu'il y en a certains, comme, je sais pas moi, Subway par exemple, mine de rien, ça a plus de 40 ans, Subway.
2: Oh, déjà. Et puis sur scène, pour une partie du public, eh bien, on va vous découvrir bassiste, chanteur et chef d'orchestre. Rien que ça.
3: Ben oui, dans ce spectacle-là, j'ai envie de m'amuser parce que j'adore ça. Je ne peux pas dire ce que je préfère entre jouer de la basse, jouer de la batterie, diriger un orchestre symphonique, chanter. C'est vraiment des choses que j'adore faire, mais qui sont des plaisirs très différent.
2: C'est un panel de plaisir
3: voilà.
2: Très
3: donc,
2: large.
3: J'ai l'intention de m'amuser un peu avec tout ça, parce que j'ai cru comprendre depuis quelques années que le plaisir qu'on ressent sur scène, il est très communicatif. Et du coup, j'ai envie de leur partager tout ça. Ouais.
2: Éric Serra, on reste ensemble, on se retrouve juste après le prochain point trafic pour parler de votre actualité et de cette tournée exceptionnelle. Et justement, en attendant, on va écouter l'une de vos plus célèbres musiques. S'il y avait qu'un film, tiens, ça serait quoi?
3: Moi, si je devais élire mon préféré dans ce que j'ai fait, ce serait Léon.
2: Alors c'est parti pour Léon. On écoute, on se régale. À tout de suite.

0: ainsi que de la route. Dans la seconde partie de cet échange, on le retrouve en effet juste après l'info trafic.
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0: Et pour l'instant, pas de changement. Trafic normal sur l'ensemble des axes autoroutiers du quart sud-est du pays. Notez, avant de reparler de zones de travaux, qu'il y a cette voiture en panne du côté de Fréjus si vous circulez sur la 8 en direction de Nice. C'est au niveau du péage de Fréjus-Capitou, une voie de péage neutralisée. Le dépanneur est présent sur les lieux pour prendre en charge cette voiture. Donc, vigilance sur ce secteur. Les zones de travaux, c'est par exemple à l'ouest de Lyon, les sorties 35 Tarare-Est de la 89, elles sont fermées dans les deux sens, vous pouvez sortir avant ou après, donc à Tarare-Centre numéro 34 ou à l'Arbrel numéro 38, aux portes de l'Auvergne. Les sorties 31 Noir-Étable de la 89 sont fermées dans les deux sens, là il y a plusieurs solutions, soit vous sortez à Thiers-Est, sortie 30 sur la 89, soit à Feur, c'est la sortie numéro 6, qui se trouve sur la 72. Dans la région lyonnaise, la 46, le contournement est de la ville, est fermé en direction de Paris entre Chasse-sur-Rhône et Manicieux. La solution, c'est de prendre ou de rester sur la 7 jusqu'à Saint-Fond et d'emprunter le boulevard Laurent-Bonnevay, autrement dit la route départementale 383, puis la 43. Je m'interromps un instant car il y a un accident signalé qui a si vous circulez à l'heure actuelle du côté de Salon-de-Provence sur l'A7 en direction de Marseille, 7 km après Salon-Nord, la sortie 27. Accident signalé avec un ou des véhicules qui sera arrêté sur bande d'arrêt d'urgence. La zone n'est pas sécurisée, donc vigilance sur ce périmètre. Je reprends les zones de chantier en vous emmenant entre Valence et Lyon, car là, les sorties 13, Tain-l'Hermitage de l'A7 sont fermées dans les deux sens. Idem, vous pouvez sortir avant ou après Bourg-les-Valence 14 ou Chana numéro 12. Au sud d'Avignon, les sorties 24 Avignon-Château-Renard de l'A7 sont fermées dans les deux sens de circulation. Idem, vous pouvez sortir avant ou après, ce sera Cavaillon numéro 25 ou Avignon-le-Pontet numéro 23. Entre Salon-de-Provence et Arles, la 54 est fermée entre Saint-Martin-de-Crau, sortie 12 obligatoire, et son prolongement, la route nationale 113 en direction de Nîmes. Vous poursuivez principalement via le réseau secondaire pour rejoindre à nouveau la route nationale 113 à Beaucaire-Tarascon. C'est l'échangeur numéro 7. Enfin, du côté du Var, je rappelle que l'A8 est fermée en direction de Nice de l'Italie entre Le Muy, sortie 36 obligatoire, et Puget-sur-Argens, échangeur 37. Là aussi, vous poursuivez via le réseau secondaire en empruntant principalement la route départementale nationale 7. Bonne nuit et bon voyage avec nous sur le 107.7. Prochain point trafic d'ici un petit quart d'heure.
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0: Et oui, il est temps de retrouver le compositeur et multi-instrumentiste Éric Serra qui fête donc ses 45 ans de carrière et il répond toujours à Virgile de Corte.
2: Éric Serra, ses 45 ans de carrière, c'est l'occasion de regarder dans le rétroviseur. Vous avez l'impression que la route était toute tracée ou qu'il a fallu prendre des détours, des chemins de traverse parfois ?
3: Toute tracée, j'en sais rien, parce que j'avais pas du tout prévu, par exemple, la musique de film, c'était pas du tout quelque chose que j'avais prévu. J'avais même jamais pensé à ça, c'était pas un truc auquel je m'intéressais particulièrement. Moi, j'étais parti vraiment pour être musicien, c'est-à-dire instrumentiste. C'était ce dont je rêvais, c'était ce que j'adorais, et j'avais commencé ma carrière comme ça, et j'étais le plus heureux des hommes, quoi, de réussir déjà à vivre de cette passion. La musique de film, c'est arrivé complètement par hasard, parce que Luc Besson me l'a demandé quand on avait 18 ans. Il m'a demandé de faire la musique pour son tout premier court-métrage. Et en fait, ça a commencé comme ça. Et j'ai découvert, en fait, le plaisir de faire de la musique de film au fur et à mesure. Parce que j'avais aucune affinité particulière avec la musique de film, quoi. J'étais pas particulièrement cinéphile non plus. Mais en fait, j'ai découvert ce plaisir parce que c'est très particulier, composer la musique d'un film, ça aussi c'est complètement magique. Parce qu'il y a un moment où, quand vous êtes en train de travailler sur une scène, il y a un moment où soudain, il y a un déclic, quoi, il y a un switch, et sous

0: Dans la scène prend une autre dimension, et ça, même pour le compositeur, c'est magique en fait. On comprend pas bien comment ça marche.
1: 177 oblige, Eric Serra. Quel rapport vous avez avec la route, la conduite aujourd'hui? Parce que je sais que vous avez une conduite assez sportive. Est-ce que c'est toujours le cas aujourd'hui?
0: Oui, j'adore ça. Malheureusement, maintenant, de nos jours, c'est quand même beaucoup plus compliqué parce que les lois sont beaucoup plus strictes qu'avant. Donc, je fais très rarement de la route parce que ça me frustre trop, justement, de ne pas pouvoir conduire vite. Et donc, je voyage quasi jamais en voiture maintenant, alors qu'avant, oui.
1: Et la voiture électrique, vous êtes laissé tenter ou pas encore?
0: J'en ai très envie. Je pense que la prochaine voiture que j'achèterai, elle sera électrique.
1: Alors la tournée va débuter début novembre et s'achèvera le 6 décembre à l'Accor Arena. Ouais. En tout, une vingtaine de dates est prévue. Vous allez passer par Lyon, Nice, Aix-en-Provence, Bordeaux, Dijon, Poitiers ou encore Strasbourg. C'est un sacré Tour de France qui vous attend.
0: Oui, oui, c'est une super belle tournée, c'est ce qu'on appelle tournée des zéniths, en gros, sauf quand il n'y a pas de zénith, comme par exemple on sera à Nice, donc c'est au Palais Nicaïa, le 28 novembre, et ça va être une belle tournée, ouais. On va faire toute la France.
1: Et toutes les infos sont à retrouver sur ericserra.live.
0: Yes.
1: Merci beaucoup d'avoir voyagé avec nous.
0: Merci à vous.
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Quoi qu'on dise, Benabar sur le 107.7, bonne nuit, voyage avec nous. Alors, actuel, pas de changement. En ce qui concerne vos conditions de circulation, le trafic demeure fluide, pas mal de zones de travaux. On revient en détail sur vos conditions de circulation d'ici moins de 5 minutes.

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1: Minute 46, retour à vos conditions de circulation avec toujours des zones de travaux, mais aussi quelques événements qui se sont déclarés depuis peu. Alors, je vais commencer par vous emmener dans la région de Chana. Vous circulez sur l'A7 en direction de Marseille, 6 km après la sortie numéro 12. Il y a l'aire de service de Saint-Rambert-Ouest sur le parking. Il y aurait, c'est pour l'instant signalé, il y aurait un véhicule en feu. Un patrouilleur et des secours, bien sûr, se rendent sur l'île, donc vigilance sur ce secteur. Tout au sud maintenant, mais on reste sur l'A7 en direction de Marseille, 7 km après Salon-Nord, l'échangeur numéro 27. Il y a également donc un accident confirmé qui impacte la bande d'arrêt d'urgence. Sur cette bande d'arrêt d'urgence sont arrêtés une voiture et un poids lourd. Soyez vigilants, donc la zone n'est pas encore sécurisée sur ce secteur. Une femme en jaune, Nadia, se rend sur les lieux. Et puis du côté du Var, du côté de Fréjus, le dépannage en cours d'une voiture, ça se passe sur l'A8 en direction de Nice. Au niveau du péage de Fréjus, Capitou, cela condamne une voie de péage. Le dépannage est en cours, donc sur ce périmètre. Il y a également des zones de travaux, et pour débuter ces zone de travaux, je vous emmène tout d'abord au-delà du réseau Vinci Autoroute pour vous rappeler que la 47 est fermée en direction de Saint-Étienne à hauteur de la sortie 16 qui est obligatoire à Lyon. Toujours au-delà du réseau Vinci Autoroute, c'est la métropolitaine 6 qui est fermée en direction de Paris entre le nœud de Valvert et Limonest, l'échangeur numéro 33. On reste dans la région lyonnaise, mais on revient sur le réseau Vinci Autoroute pour vous rappeler que la 46, le contournement S de la ville, est fermée en direction de Paris entre Chasse-sur-Rhône et Manicieux. La solution, c'est de prendre ou de rester sur la 7 jusqu'à Saint-Fond et d'emprunter le boulevard Laurent Bonnevet, autrement dit la route départementale 383, puis la 40. Au sud, entre Salon-de-Provence et Arles, c'est l'A54 qui est fermée entre Saint-Martin-de-Crau, sortie 12 obligatoire, et son prolongement, la route nationale 113 en direction donc de Nîmes. Vous poursuivez via le réseau secondaire pour retrouver la route nationale 113 à Beaucaire-Tarascon, c'est l'échangeur numéro 7. Au-delà du réseau Vinci Autoroute, je rappelle que l'A7 est fermée sur le périmètre de la DIRMED, la direction interdépartementale des routes méditerranéennes. C'est fermé en direction de Marseille entre Marignane, sortie 30, et la bifurcation avec la 55 dans le Var. Et du côté de Toulon, plusieurs informations à retenir. Tout d'abord sur la 57 en direction de Toulon, fermeture de la sortie numéro 6, la Farlède. Et puis un peu plus loin, il y a des déviations à suivre au niveau de la bifurcation A57 A570, c'est le secteur de Pierre-Ronde. À Toulon même, le tunnel de la ville est fermé dans les deux sens de circulation. Vous suivez les déviations habituelles. Et puis dans le Var, mais cette fois-ci tout au nord, l'A8 est fermée en direction de Nice de l'Italie entre Lemuy, sortie 36 obligatoire, et Puget-sur-Argence, échangeur 37. Là aussi, vous poursuivez via le réseau secondaire en empruntant principalement la route départementale nationale 7. Bonne nuit et bon voyage avec nous sur le 107.7. Le prochain point de trafic après les infos à 1h du matin avec une nouvelle copilote. Mais d'ici là, je reste à vos côtés. Si un nouvel événement devait intervenir avant 1h du matin, dans ce cas-là, je vous retrouverai immédiatement et de manière localisée.

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1: 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C'était Claudio Capeo sur le 107.7. Bonne nuit, bon voyage avec nous. Le prochain point trafic, je vous le disais, avec une nouvelle copilote après les infos à 1h du matin qui nous seront présentées par Florence Olive. Vous voyagerez toute cette nuit sur le quart sud-est du pays en compagnie de Camille Morera.

0: Les Wishbirds en souvenir sur le 107.7 and the beat goes on. Bonne nuit et bon voyage avec nous. Il est 1h du matin.
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2: Bonsoir à tous. Une nouvelle manifestation féministe a eu lieu ce soir devant le théâtre Édouard VII à Paris, où Patrick Bruel se produit dans une pièce. Le chanteur est visé par des dizaines de plaintes de femmes qu'il accuse de viol ou d'agression sexuelle. Il a été contraint d'annuler sa tournée des festivals cet été en France. On a également appris ce soir que ses 3 représentations prévues à Montréal ont été déprogrammées. Une enquête administrative ouverte par le ministre de l'Intérieur pour déterminer s'il y a eu des dysfonctionnements. Le principal suspect dans la disparition de la petite Liana dans le Gers était visée par une plainte depuis août dernier pour viol sur mineur. L'enquête est toujours en cours, mais le suspect n'a pour l'instant jamais été entendu. Une nouvelle plainte pour viol sur mineur a été déposée contre lui ce mercredi matin. Liana, une collégienne de 11 ans, reste toujours introuvable depuis vendredi. Une nouvelle audience ce jeudi au tribunal administratif de Paris dans l'affaire Christian Nègre, cet ancien haut fonctionnaire du ministère de la Culture accusé de soumission chimique par de nombreuses femmes. Il s'agit du volet administratif de l'affaire dans lequel les victimes demandent à la justice de reconnaître la responsabilité du ministère de la Culture en tant qu'employeur de Christian Nègre pour l'avoir laissé agir pendant près de 10 ans. C'est un camouflet pour le président américain. La Chambre américaine des représentants a adopté ce soir un texte ordonnant le retrait des troupes américaines dans la guerre contre l'Iran. La résolution adoptée avec les voix de 4 députés républicains possède cependant une portée avant tout symbolique en raison du droit de veto de Donald Trump. Le sport, l'hécatombe des favoris continue à Roland-Garros. La numéro 1 mondiale, Arina Sabalenka, a sombré en quart de finale, renversée par la Russe Diana Schneider, 23e en 3-7, 3-6, 7-5, 6-0. Celle-ci affrontera en demi-finale la sensation polonaise Maja Szwalinska, 114e mondiale et issue des qualifications. Et puis côté homme, c'est Matteo Arnaldi qui affrontera son compatriote Flavio Coboli en demi-finale. Matteo Berrettini, son adversaire en quart, a abandonné à la fin du deuxième set. Il est 1h02, c'est la fin de ce flash. Dans une heure, vous retrouverez Corentin Nadjarlegui pour l'actualité. L'infotrafic revient dans un instant, juste après la météo.
3: Merci Florence. Ce jeudi, des imperméables et parapluies seront sortis, même si ce matin, la pluie devrait épargner le pourtour méditerranéen. Ce ne sera pas le cas cet après-midi. Il pleuvra sur la quasi-totalité du pays, avec des cumuls qui s'annoncent significatifs et un risque orageux marqué près des Pyrénées, du Massif central et des Alpes du Sud. Le vent sera lui aussi de la partie et souffle de partout avec des rafales qui peuvent localement atteindre les 80 km/h. Côté mercure, les températures baissent légèrement. Les minimales se situent entre 10 et 14 degrés. Pour les maximales, eh bien, vous pourrez compter 22 à Lyon, 24 à Nice et à Marseille, 27 à Montpellier et jusqu'à 28 degrés près de Perpignan.
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3: Il est 1h passée de 3 minutes. Pour l'instant, l'événement le plus impactant, c'est un accident qui vous concerne près de Salon de Provence sur l'autoroute A7. Avant d'évoquer cet événement en détail avec vous, je vous retrouve, vous qui circulez près de Lyon. D'abord, à l'ouest de Lyon, je vous rappelle 2 sorties qui sont fermées sur la 89. Information valable dans les 2 sens. Il s'agit de Tarare Est, numéro 35, et de Noir-Étable, numéro 31. Et puis, en région lyonnaise, c'est la 46, le contournement est de la ville, qui est fermé en direction de Paris entre Chasse-sur-Rhône et Manicieux. En attendant, vous pouvez prendre ou rester sur la 7 jusqu'à Saint-Fons et emprunter le boulevard Laurent Bonnevet, puis la 43. On va descendre ensemble cette vallée du Rhône pour vous rejoindre à Salon de Provence et on va avoir 2 stops à faire. D'abord, entre Valence et Lyon, la sortie Tain-l'Hermitage 13 de la 7 est fermée dans les 2 sens. Vous pouvez sortir à Bourg-les-Valence, numéro 14, ou Chana, numéro 12. Et puis, au sud d'Avignon, la sortie Avignon-Château-Renard, numéro 24 de la 7, est fermée, encore une fois, dans les 2 sens. Là, vous pouvez soit sortir à Cavaillon, numéro 25, ou bien à Avignon-le-Pontet, numéro 23. Comme promis, ça y est, je vous rejoins, vous qui roulez à Salon de Provence. Vous êtes sur l'A7 en direction de Marseille, juste avant d'arriver au niveau de la bifurcation avec l'A54. Un poids lourd et une voiture sont accidentés sur les deux voies les plus à gauche, qui sont donc neutralisées par l'homme en jaune qui est sur place, donc près du kilomètre 234. Vous n'avez plus que la voie de droite pour circuler. Ça sera au niveau du kilomètre 235-234. C'est votre repère dans ce secteur. Réduisez votre vitesse et puis ne vous laissez pas distraire. Ne soyez pas tenté de tourner la tête pour regarder ce qu'il se passe. D'ailleurs, entre Salon de Provence et Arles, on reste dans ce secteur. C'est l'A54 qui est fermée entre Saint-Martin-de-Crau, numéro 12, et son prolongement, la route nationale 113, en direction de Nîmes, pour effectuer des travaux au-delà du réseau Vinci. Autoroute, vous devez donc sortir à Saint-Martin-de-Crau, suivre le réseau secondaire et rejoindre la route nationale 113 à Beaucaire-Tarascon, numéro 7. Plus au sud, vous roulez en direction de la cité phocéenne. Notez que la 7 est fermée au-delà du réseau Vinci Autoroute entre Marignane, numéro 30, et la bifurcation avec la 50. 5. Dans le Var, le tunnel de Toulon est fermé dans les deux sens de circulation. Et puis toujours dans le Var, vous notez que la 8 est fermée en direction de l'Italie entre Le Muy, numéro 36, et Puget-sur-Argent, numéro 37. Vous devez donc sortir au Muy et emprunter la DN7 pour rejoindre la 8 à Puget-sur-Argent, entrée numéro 37. J'ajoute aussi que si vous roulez sur la 57 en direction de Toulon, pour l'instant, la sortie La Farlette numéro 6 est fermé. Et puis vous avez des travaux aussi un petit peu plus loin, hein, au niveau de la bifurcation avec la 570. Sur place, vous suivez les déviations qui vous sont indiquées. Vous savez désormais tout.
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Un titre tout doux signé Coldplay, c'était Troubles sur Radio Vinci Autoroute. Il est 1h09, je vous rappelle l'événement du moment, c'est cet accident qui vous concerne sur l'autoroute A7 en direction de Marseille après la sortie 27 Salon Nord. Conséquence, deux voies de gauche qui sont neutralisées. Vous ne passez donc que sur la voie de droite près du kilomètre 234. Je vous explique tout ça en détail à 1h15. D'ici là, voici Naïka et les Guns N' Roses.

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1: Il est 1h16 sur Radio Vinci Autoroute, la circulation est parfaitement fluide. J'ai d'ailleurs même une bonne nouvelle puisque l'accident qui vous concernait près de Salon de Provence sur la 7 en direction de Marseille est désormais de l'histoire ancienne et les voies de circulation qui étaient neutralisées vous ont rendues. Maintenant, je vais évoquer quand même les travaux de la nuit avec vous qui peuvent vous impacter. D'abord, je vais commencer avec vous qui roulez en Occitanie. Chez vous, tout se passe bien, pas de difficultés à prévoir sur votre trajet. Par contre, en Provence-Alpes-Côte d'Azur, quelques travaux qu'on va évoquer ensemble. Tout de suite, pour commencer, je vous rejoins dans le Var. Notez que la 8 est fermée en direction de l'Italie, entre le Muy, numéro 36, et Puget-sur-Argent, numéro 37, pour rénover la chaussée. Toujours dans le Var, vous roulez sur la 57 en direction de Toulon. Notez que la sortie Farlède, numéro 6, est fermée. Il y a aussi des travaux au niveau de la bifurcation avec la 570 sur place. Vous vous laissez guider par les déviations qui vous sont indiquées. On reste encore une fois dans le Var. Je vous rappelle que la 50 est fermé en direction de Nice entre Toulon-Ouest numéro 15 et Toulon-Centre numéro 17, ce qui inclut le tunnel. Et en direction de Marseille, l'autoroute est aussi fermée entre Toulon-Centre numéro 17 et Château-Vallon numéro 14. Une fois de plus, cela inclut le tunnel. Sur place, vous privilégiez un passage par le centre-ville. Maintenant, on va partir un petit peu plus à l'ouest. Je vous reçois, vous qui roulez près de Marseille. Vous êtes sur la 7 en direction de la cité phocéenne. Notez que cette autoroute est fermée entre Marignane numéro 30 et la bifurcation avec la 55. Ça vous concerne donc au-delà du réseau Vinci Autoroute. On revient sur le réseau Vinci Autoroute, c'est entre Salon de Provence et Arles. La 54 est fermée entre Saint-Martin-de-Crau numéro 12 et son prolongement, la route nationale 113 en direction de Nîmes pour effectuer des travaux au-delà du réseau. Je vais maintenant remonter l'autoroute A7 avec vous pour vous rejoindre dans le Rhône. Allez, premier stop, on s'arrête au sud d'Avignon. La sortie Avignon-Château-Renard 24 est fermée dans les deux sens. Un peu plus au nord, il y a aussi la sortie d'un ermitage numéro 13 qui est elle aussi fermée dans les deux sens. Ça y est, on est arrivé dans le Rhône. Notez que la 46, le contournement est de la ville, est fermé en direction de Paris entre Chasse-sur-Rhône et Manicieux pour effectuer des travaux d'entretien. D'ailleurs, à Lyon, mais au-delà du réseau Vinci Autoroute, il y a aussi la M6 qui est fermée en direction de Paris entre le nœud de Valvert et Limonest numéro 33. À l'ouest de Lyon, deux sorties qui sont fermées sur la 89 dans les deux sens. D'abord, il y a Noirétable numéro 31. L'alternative, c'est de sortir à Reste la Monnerie numéro 30 sur la 89 ou à Feur numéro 6 sur la 70. Et puis la seconde sortie fermée, c'est Tararès numéro 35. Là, vous pouvez soit sortir à Tarare Centre numéro 34, soit à l'Arbrel numéro 36. Et maintenant, vous savez tout. Reprenons la route tout de suite en musique avec The Avenger et Kim Churchill, You're My Window to the Sky.

Il est 1h22 sur Radio Vinci Autoroute. Circulation toujours aussi fluide, mais pas mal de travaux cette nuit. Évidemment, je vous expliquerai tout ça en détail, hein, tout ce qui pourrait vous gêner, à 1h30. Mais pour l'instant, on va se concentrer sur la musique. Et si vous êtes un petit peu accro aux réseaux sociaux, vous avez sûrement déjà écouté le prochain titre, puisqu'il est signé de Manon Lisa. Son nom ne vous dit peut-être rien, mais pourtant, elle écrit pour de nombreux artistes mondialement connus, comme par exemple Céline Dion. Ça vous dit quelque chose, j'espère. Bon, et bien sur les réseaux sociaux, elle buzz et elle cumule près de 40 millions de vues pour le titre que vous allez écouter tout de suite. C'est Le Petit Pêcheur.

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1: Il est 1h30 et sur Radio Vinci Autoroute.
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1: Il est 1h30 et sur Radio Vinci Autoroute, eh bien on fait le point sur vos conditions de

0: la 43. Vous voilà prévenus. On va faire un petit détour au-delà du réseau Vinci Autoroute. Je vous rejoins, vous qui roulez. Eh bien, vous quittez Lyon et vous roulez en direction de Saint-Étienne sur la 47. Notez que cette A47, elle est fermée à hauteur de la sortie numéro 16. Ça va donc vous concerner avant d'arriver à Saint-Chamond. Maintenant, sur l'autoroute A7, quelques sorties fermées, on y reviendra ensemble tout à l'heure, mais pour l'instant on va s'arrêter dans les Bouches-du-Rhône, entre Salon de Provence et Arles. La 54 est fermée entre Saint-Martin-de-Crau numéro 12 et son prolongement, la route nationale 13 en direction de Nîmes. Pour effectuer des travaux de la du réseau Vinci Autoroute, vous devez donc sortir à Saint-Martin-de-Crau et suivre le réseau secondaire pour rejoindre la route nationale 113 à Beaucaire-Tarascon numéro 7. Je vais maintenant vous rejoindre sur la Côte d'Azur. Vous roulez dans le Var. Notez que le tunnel de Toulon est fermé dans les deux sens de circulation. D'autres fermetures vous concernent d'ailleurs dans le Var. Celle, eh bien, de la bifurcation de la 570, hein, avec la 57. Sur place, vous suivez encore une fois les déviations mises en place qui vous sont indiquées sur les panneaux. Et puis, il y a aussi la 8 qui est fermée en direction de l'Italie entre le Muy numéro 36 et Puget-sur-Argent numéro 37 pour rénover la chaussée. Vous devez donc sortir au Muy numéro 36 et emprunter la DN7 pour rejoindre la 8 à Puget-sur-Argent numéro 37. D'ailleurs, si vous roulez sur l'autoroute A8 en direction d'Aix en Provence, notez que l'aire de Mougins est fermée pour des travaux. Vous pouvez vous ravitailler avant sur l'aire de Via Julia Augusta ou après à Canevert.
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0: Notre priorité sur le 107.7, c'est de vous protéger des accidents. Et pourtant, il reste encore trop nombreux. Derrière chacun d'eux, il y a des victimes et leurs proches confrontés à de nombreuses démarches après le choc. Pour les accompagner, l'association Victimes et Citoyens a publié un guide destiné à répondre à toutes leurs questions. Son président est notre invité dans quelques instants. Vous découvrirez tout ça après un titre de Matt Simons et de Lola Dubini, Open Up.

0: Il est 1h35 sur Radio Vinci Autoroute. Ça se passe toujours aussi bien, justement, sur les autoroutes dans le quart sud-est du pays. La nuit promet d'être calme, et c'est tant mieux. Connaissez le code de la route, mais peut-être moins le code de la sortie de route. Il vient de paraître, Perrine Martin, vous nous en dites plus.
1: Surtout mon invité, à vrai dire, le président de l'association Victimes et Citoyens qui a imaginé ce code. Julien Thibault, bonjour.
2: Bonjour.
1: Ce code de la sortie de route, c'est en fait un guide que vous auriez pu appeler « Que faire en cas d'accident », non, on peut dire ça ?
2: En fait, c'est un vrai guide qui parle à la fois des réflexes à avoir lorsqu'on a l'accident sur le moment venu, et finalement tout le déroulé, donc les démarches à effectuer, les délais légaux, que les victimes, malheureusement, sont la plupart du temps démunies parce qu'on leur a jamais parlé de toutes ces phases.
1: De ce qui se passe après donc un accident. Vous, en fait, voilà. Vous faites par là de votre expérience en tant qu'association qui répond à ces questions normalement. Là, vous avez tout regroupé dans ce guide.
2: On est parti en fait du constat que au quotidien, finalement, les victimes nous contactent et nous posent exactement les mêmes questions à chaque fois. Donc, on a voulu réfléchir à un outil pédagogique qu'on pourrait justement insérer dans la formation avant le permis ou pendant le permis ou durant toute la vie, en fait, pour que les personnes soient non pas surprises mais soient préparées.
1: Vous avez des exemples de questions très concrètes ?
2: Oui, bien sûr, ça peut être est-ce que j'ai le droit de porter plainte ? J'ai une proposition d'indemnisation de la compagnie d'assurance, est-ce que je suis obligé de l'accepter ? Je suis convoqué à une expertise médicale, qu'est-ce que je dois préparer ? Voilà, toutes ces questions qui finalement ont des conséquences parce que les problématiques derrière, ce sont des retards de prise en charge, des pertes de droits, des difficultés à prouver des préjudices, et finalement, au bout du compte, c'est ne pas comprendre le montant d'indemnisation par rapport aux besoins de la victime.
1: Le code de la sortie de route, on peut le consulter sur Internet, on peut voir quelques campagnes télé, vous avez envie de le diffuser largement. Hein.
2: Oui, bien sûr. Alors déjà, il y a un site dédié hein, qui s'appelle lecodedelasortiederoute.com qui invite les usagers finalement à faire un test comme le code de la route. Hein, et l'objectif est de leur faire comprendre que finalement, ils n'ont pas toutes les réponses aux questions. Et donc, on les invite à télécharger le guide et ils pourront avoir ce guide sous la main.
1: Et mesurer
2: si jamais ils ont besoin.
1: Ouais. Et mesurer leur niveau de connaissance. Et pourquoi pas tiens, faire quelques entraînements aussi au code de la route. Ça peut toujours servir. Merci beaucoup. En tout cas, Julien Thibault, à bientôt.
2: Merci, à bientôt.
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1: Il est 1h45 sur Radio Vinci Autoroute. Circulation toujours aussi fluide, mais je vais quand même vous rejoindre dans le Var. Vous roulez sur l'A8 en direction d'Aix-en-Provence et de Marseille. Notez qu'une voiture serait arrêtée une dizaine de kilomètres après la 36, la sortie 36, le Muy. Il pourrait y avoir de la gêne sur les voies de circulation près du kilomètre 106. Anthony, le Mans jaune, est chargé de se rendre sur les lieux et il est en train d'arriver pour sécuriser cette zone. D'ailleurs, on va rester dans le Var et sur la 8, mais cette fois en direction de l'Italie. Notez que entre le Muy numéro 36 et Puget sur Argent numéro 37, l'autoroute est fermée pour permettre des travaux au niveau de la chaussée. Vous devez donc sortir au Muy et emprunter la DN7 pour rejoindre la 8 à Puget sur Argent numéro 37. On va rester encore une fois dans le Var. J'ai deux informations supplémentaires à vous y transmettre. Vous roulez sur la 57 en direction de Toulon. Notez que la sortie, la Farlède numéro 6 est fermée. Puis il y a aussi une fermeture au niveau de la bifurcation avec la 570. Vous suivez les déviations mises en place. Et toujours dans le Var, seconde information donc qui vous concerne encore, c'est la 50 qui est fermée en direction de Nice entre Toulon-Ouest numéro 15 et Toulon-Centre numéro 17, ce qui inclut le tunnel. Et en direction de Marseille, l'autoroute est aussi fermée entre Toulon-Centre numéro 17 et Château-Vallon numéro 14, ce qui inclut à nouveau le tunnel. On va maintenant partir ensemble dans les Bouches-du-Rhône. Notez que la 7 est fermée en direction de Marseille entre Marignane numéro 30 et la bifurcation avec la 55. Ça vous concerne au-delà du réseau Vinci Autoroute. Et puis entre Salon de Provence et Arles, c'est la 54 qui est fermée entre Saint-Martin-de-Crau numéro 12 et son prolongement, la route nationale 113 en direction de Nîmes. On revient maintenant en Vallée du Rhône, deux sorties qui sont fermées sur l'autoroute A7, Avignon-Château-Renard numéro 24 et Tain-l'Hermitage numéro 13. Si je n'ai pas spécifié de sens, c'est parce que cette information est valable en direction de Lyon comme de Marseille. Je vais vous rejoindre plus au nord maintenant, justement, en région lyonnaise. C'est la 46, le contournement est de la ville, qui est fermé en direction de Paris, entre le nœud de Ternay et Manicieux, pour effectuer des travaux d'entretien. Et puis, maintenant, on va partir ensemble à l'ouest de Lyon, puisque il y a deux informations qui vous concernent. Vous roulez sur la 89. Notez que dans la Loire, la sortie Noir-Étable numéro 31 est fermée dans les deux sens. Les alternatives, c'est soit de sortir à Thiérest-la-Monnerie numéro 30 sur la 89, ou bien à Feur numéro 6, ça sera sur la 72. Et puis, seconde information, il y a aussi la sortie Tarare-Est numéro 35 qui est fermée, elle aussi dans les deux sens. Et ici, vous pouvez sortir soit à Tarare-Centre numéro 34, ou bien à l'Arbrel numéro 36. Vous savez tout des travaux qui pourraient vous impacter. On peut donc reprendre la route tranquillement en musique avec America, Sister Got the Hair.

Il est 1h51, ça se passe toujours bien pour vous qui roulez dans ce car sud-est du pays. Simplement, si vous roulez depuis un petit moment, vous n'hésitez pas à marquer la pause. On dit qu'en moyenne, il faut le faire toutes les 2 heures ou tous les 200 kilomètres. Mais évidemment, si vous êtes plus fatigué, en tout cas si vous sentez des raideurs dans le dos, dans la nuque, que vous commencez à bâiller, vous n'hésitez pas à vous arrêter, faire une micro-sieste, boire un café ou simplement pour vous dégourdir les jambes. Sur ce bon rappel, j'ai une question à vous poser. Est-ce que vous aimez Pascal Obispo ? Bien, j'espère, parce que c'est avec lui que vous allez passer les prochains kilomètres. À qui dire qu'on est seul ?

0: Ghetto Superstar pour terminer l'heure et vous accompagner jusqu'à l'actualité de la rédaction. Il est tout juste 2h, belle route à vous.
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2: Bonsoir à toutes et à tous. Fumée blanche à Washington cette nuit, en phase de pourparlers depuis avant-hier sous l'égide des États-Unis. Israël et le Liban ont passé un nouvel accord incluant un cessez-le-feu, le protocole qui conditionne l'arrêt complet.